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1: Prudence à vous qui nous écoutez si vous circulez actuellement sur l'autoroute A43. On nous signale une pomme de pin qui serait tombée sur la voie de gauche au niveau de la sortie 26. Donc soyez prudents.
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1: Ça bouge actuellement sur la 6. Ah non, ça roule, pardon. Désolé, j'ai appuyé sur le bouton par erreur.
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1: Et je vends une Renault Twingo contact en MP.
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1: Maman, je t'aime.
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1: Je vais chier, je reviens.
2: Didier, tu gardes un œil sur les potards. Hein.
3: Bon, ceux qui ont pris.
4: Mais c'est ça, hein.
3: Ceux qui ont pris l'autoroute cette année, ils savent de quoi on parle.
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3: Ce week-end, il y avait pas mal de brocantes, pas mal de vide-greniers. J'ai fait celle de ma chérie, elle le faisait avec ses copines à elle, j'avais promis de l'aider. Hmm. Je l'ai fait, on a des clients, je crois.
4: Ouais, on a un des clients au téléphone. Allô? Allô?
5: Allô?
4: Oui.
5: Attends ou pas?
4: Ouais, on vous entend.
5: Je suis
4: ouais.
5: Sur Europe 1, Europe 2.
4: Europe 2.
5: Europe 2. Europe 2 ouais. Comment on fait pour le restaurant, le remboursement, là?
4: Remboursement de quoi?
5: T'es boubours sous godot. J'étais le brocante, là.
4: Ouais.
5: Touquet.
4: Ouais.
5: Et puis j'ai vu ce stand de bibounet, là. Comment ils s'appellent, les deux, là?
4: Coé et Nathalie.
5: Les tourterelles, oui. Là, ouais. C'est ça.
4: Vous avez acheté des trucs?
5: Bah, j'appelle pour ça.
4: Pourquoi?
5: Parce que, avec des trucs que de Nathalie.
4: Ouais.
5: Donc, moi, qui marque, j'ai des frites d'Alfricanel tous les jours avec le sauce. Eh bien, la sauce de Lidl, là.
4: Ouais.
5: Le maillot de Lidl, là. Sinon, c'est pas la vraie.
4: Bah,
5: si je mets un débardeur, léopard, taillem, là, de le tiot.
6: Bah, ça rentre pas?
5: Bah, je ressemble à un gâteau savane sous vide. T'as l'image ou pas?
4: Ouais, on comprend. Donc, vous avez acheté quoi, du coup, si vous n'avez pas pris de trucs de Nathalie?
5: Alors, j'ai acheté un doudou de brun, ouais. Sans manche, là.
4: Ouais.
5: J'ai même pas acheté, là. Il me l'a donné, t'es marqué moche.
4: Mais si elle était moche, pourquoi vous l'avez prise?
6: Bah oui.
5: Bah, je voyais pas, parce que tellement qu'il drachait. Il pleuvait, tu
4: vois. Ah oui.
6: Ah oui.
5: Il
6: ah
5: ouais, pleuvait à un ouais. Brouillard de fou. J'avais l'impression d'être dans la machine à fumer de DJ Coucou. Il a au 30 ans de Brandon à Boulogne-sur-Mer.
4: Ah ouais, carrément. Ah ouais, ouais. Et pourquoi elle vous convient pas, cette doudoune qui
5: a pas de manche.
6: Ouais, bah oui, mais ça existe.
5: Si, dessin là, de l'autre radio là, d'où que vous venez.
4: Ah, énergie.
5: Voilà, par un ouin-ouin, moi. Par un ouin-ouin, non, je suis pas. Non, voilà quoi. Donc, je mets pas ça, là.
4: Bah, d'accord, ok. Mais vous voulez quoi du coup là? Pourquoi vous nous appelez?
5: Que Coé reprenne sa doudou de bras.
4: D'accord,
5: il la reprend et puis c'est tout. Hein.
4: Vous voulez quoi à la place?
5: Ouais, je veux un doudou d'Europe 2.
4: D'accord.
6: Ah, mais ça existe pas, ça.
5: Mais si, je vais passer là avec la tête de Castel Libre, c'est de la navet des fois. Je sais qu'il vous en reste. Non.
4: Ouais, vous voulez quoi du coup?
5: La tête de Coé, quoi. Bah, des membres de l'équipe, là.
4: Okay. Très bien.
5: Stouff, il y en a des avec la tête de Stouff.
6: Bon, ouais, on va trouver ça, ouais.
5: Moi, je prends celui avec la tête à Stouff.
7: Moi,
5: je veux la tête à Stouff dans Bordeaux.
4: D'accord, mais on va bizarre, s'arranger.
5: Voilà, la tête à Corentin, si
4: ouais,
5: je veux bien.
4: Il faut une grosse doudoune, du coup.
5: Voilà, si pas l'autre, là. Comment il s'appelle? Alors, pose sa tête.
4: Pourquoi?
5: Bon, pose sa tête.
4: Pourquoi?
5: Pour oh, envie,
6: c'est
5: comme
6: fou.
5: Comme ça, c'est vous. Non. Ah, ouais,
4: mais. Et Vito, la tête
5: pour qui c'est?
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2: Je vais vous présenter quelqu'un. Vous ne le connaissez pas. Il s'appelle Guillaume.
3: Oui, ou peut-être que vous le connaissez grâce à son compte Instagram, Gégé Tout Compris.
2: Ou peut-être que vous avez vu passer les vidéos de Gégé Tout Compris, parce que...
3: Il cumule 9 millions de vues sur Instagram.
2: Alors,
3: quand même, hein.
2: Aujourd'hui, dans le On n'en peut plus, lui, il n'en peut plus. Alors, j'ai pris un cours accéléré pour que Stouff m'explique bien cette histoire. Salut Guillaume, bienvenue sur Europe 2, Guillaume. Ça va ?
4: Salut, ça va.
2: Ça va très bien, Guillaume. Alors moi, j'ai vu Guillaume. Alors ça peut arriver à plein de gens. Guillaume, c'est les aventures de la porte de garage.
4: Ouais. Ah oui.
2: Alors là, est-ce que tu peux nous résumer le plus rapidement possible, vraiment le début du problème ?
4: Oh bah, le problème, il va être très simple. Je construis mon garage et pour pouvoir construire mon garage, il va falloir déplacer un compteur électrique. Ouais. Et quand il faut déplacer ce compteur électrique, et ben, va falloir casser le trottoir et le refaire. Et au moment qu'on refait le trottoir, ben là,
5: le
4: ça se passe pas comme prévu.
3: Il manque de la pente, quoi. Il manque du pourcentage.
4: Il manque de la pente, voilà. J'avais un beau trottoir avec une belle pente avant. Et ben, au moment où on déplace ce compteur, on dit, non, c'est pas possible, en fait. Donc voilà, je me retrouve avec une belle marche de garage.
2: Donc en fait, il a pas une pente, mais il a une marche, c'est ça ?
3: Ouais.
5: Un trottoir,
4: oui.
5: Quoi.
4: Voilà. Oui, c'est ça.
2: Donc là, tu commences à te battre.
5: Non, mais parce que du coup, c'est quoi le problème ? C'est que tu peux plus rentrer ta voiture, c'est ça ?
3: Ça frotte. Bah non, ça frotte.
4: Bah là, 14 cm, ça commence à faire haut. Hein.
6: C'est un muret, disons.
2: C'est possible. Il y a plein de petites voitures, ça fait.
6: Ah oui.
4: Alors si, je pourrais, mais il faudrait que je change de voiture, quoi. Donc la mairie, elle a pas voulu me financer un 4x4.
5: Faut que ou tu sais les trucs de foire là, avec les trucs avec les gros pneus, ainsi un super truck.
2: Ouais. Alors Guillaume, tu habites où ?
5: C'est en haut que ça passe plus après.
2: Tu habites où exactement ?
4: Alors moi, je suis sur Orléans.
2: Orléans. Alors il a fait une vidéo de plainte. Hein. Il a fait une vidéo pour expliquer.
3: Une vidéo de merde, on peut le dire quand même.
2: Vidéo qui cartonne.
3: Enfin, c'est moi qui le dis.
2: Mais alors donc, t'expliques que tu t'es plaint à la mairie.
5: Le maire
3: a fait.
5: Ah oui. Parce que là t'as dit une vidéo de merde.
3: Non, le maire qui a fait une vidéo qui a répondu.
2: Ah. Alors il a fait une vidéo et le maire a répondu. Qu'est-ce qu'il a dit le maire ?
4: Le maire il dit c'est une formidable fake news. Hein. Et, oui. Tout ça est faux, archi faux, vous comprenez. C'est vrai que j'ai que ça à faire d'aller en plus me mettre en ridicule devant tout le monde sans preuve. Enfin,
2: mais
4: voilà,
2: pourquoi
4: quoi.
2: Il veut pas alors je vais parler bêtement, mais pourquoi il veut pas te refaire la pente, ton petit bout de trottoir pour que ce soit propre ?
4: Je sais pas.
3: Mais le pauvre, il a dépensé des sous, il était deux fois au tribunal. En plus, il a perdu.
2: Attends. Ça, oui, mais là, on a dit la fin des films avant.
3: Non, c'est pas fini.
2: Non, mais parce que t'es allé au tribunal une fois, t'as voulu te battre.
4: Dans un premier temps, quand même, je les ai appelés. J'aurais dit, écoutez, on peut peut-être trouver une solution. Voir. Oui. Bon, là, du coup, ça marche pas. Et quand j'ai été voir mon avocat, il m'a dit, non, mais là, c'est pas possible.
2: Procès.
4: Et ça, en deux cuillères à peau, vous allez voir, c'est réglé. Hein.
2: Ça, c'est souvent ce que te disent les avocats. Alors comptez sur moi. En deux, trois coups de cuillère à peau, c'est fait. Tenez, ça, c'est mes honoraires. Tenez, si vous pouviez les payer.
5: Ils vont cracher.
2: Alors, donc, tu es allé au tribunal et tu as.
4: Perdu. Impeccable.
2: Et là, ton avocat est revenu en disant oui, mais là, attendez, il faut faire appel, Guillaume.
5: Ils n'avaient pas compris, c'est pour ça.
4: Il a même fait mieux que ça. Il a dit je suis désolé, j'avais pas compris votre affaire. Pour moi, elle était tellement simple que j'ai fait ça à ma collaboratrice.
3: Oh non.
4: Et je vous assure, et je vous le dirai pas, mais pour moi, c'est impossible que vous perdiez. On fait appel et ce coup-ci, c'est moi qui m'occupe de votre dossier.
2: Parce que les avocats, quand ça les intéresse pas trop, ils filent à la collaboratrice qui y va qui connaît pas grand chose et qui se prend souvent une.
5: Donc là, il est allé en appel. Et puis là,
2: Êtes allé en appel, c'est lui qui s'en est occupé et.
4: Ouais. Il s'en est occupé. Et alors, franchement, le jour d'appel, c'est magique parce que en appel, si tu veux, t'attends, puis t'as plein de procès qui passent avant toi. Et là, moi, je tombe sur des avocats. Les mecs, ils ont des avocats. Ils font des plaidoiries de 20 minutes. Je vois la défense comme dans un film. Oh, je me dis, oh, ça va être magique. Le mien, il va arriver pareil. Oh, pas tout à fait. Ça a duré 3 secondes. Il a eu 3 arguments. Bon, monsieur est quand même du bâtiment. Alors, j'ai dit, allez, c'est bon.
6: D'accord.
2: Et alors, oui, mais alors, c'est peut-être pas. Il a, malgré tout, ça s'est peut-être bien passé. Donc, le jugement, ça a été quoi ?
4: Le jugement, il a dit, bon, cette fois-ci, on a bien étudié le truc. Et c'est pas possible, vous perdez encore.
6: Attends, on dirait un joueur de tennis à Roland-Garros.
3: Mais ce qui est fou, c'est qu'il existait ce trottoir avant, donc pourquoi ? C'est ça que je comprends pas.
4: En fait, dans leur défense, c'est qu'il a jamais existé. Bon, bah, du coup, c'est pour ça que sur la vidéo, je montre la photo du trottoir existant, quoi.
2: Alors, c'est quoi tes solutions? Parce que je rappelle qu'il a quand même une, soi-disant un garage, mais il a plus une marche qu'une entrée de garage. Et donc, alors, c'est quoi la solution?
4: Bah, j'ai plusieurs solutions qui s'offrent à moi. C'est soit je change de voiture.
2: Ouais.
4: Bon, mais voilà.
3: Abusé.
2: L'avocat, peut-être.
4: Soit je m'achète des petites rampes en plastique que je sors tous les jours et je remets tous les matins. Tu vois?
5: Tanas. Et en mettant un bout de bois pour à mi-hauteur.
2: Ah oui?
7: Oui, mais d'accord,
4: Et si je saute très fort sur ma marche, ça se trouve, elle va descendre aussi.
2: et reste une autre solution. Donc, est-ce que tu peux encore attaquer ou c'est mort?
5: En cassation.
4: J'en sais rien, moi, si vous voulez, bah peut-être, mais en fait, quand le jugement il tombe et que je perds pour la deuxième fois,
7: il
4: y a un moment donné, vous dites, allez, c'est bon, je vais pas continuer.
2: Je suis d'accord avec
4: de toute façon, quand on est prêt à faire preuve de mauvaise foi, au pire des cas, quand on entend monsieur le maire qui dit, il nous appelle au secours, nous on arrive. Mais monsieur le maire, si je vous appelle au secours, réagissez pas comme ça. Même si moi j'avais fait une bourde. Quand vous voyez que tout le monde dans la rue a des pentes, pourquoi est-ce que vous la faites pas de... En plus, vous faites la même pente juste devant mon portail. Et à 50 cm après, c'est plus possible. Enfin, franchement, si je vous appelle à l'aide, même si vraiment j'ai fait une bourde, enfin, j'espère que... Enfin, il faut pas partir faire de l'escalade avec ce monsieur-là, parce que si vous l'appelez à l'aide, lui dites, ah ben non, mon gars, vous allez pas te planter, voilà. C'est pas le bon chemin.
5: C'est pas le bon chemin.
3: Et quand j'ai vu la vidéo, moi, j'ai vu que le maire se plantait quand même beaucoup entre pourcentage et degré. Parce que t'as l'impression qu'il te dit qu'il y a une montagne à gravir, en fait, pour son garage. T'as dit, mais vous rendez compte, 14%, ce que c'est? Je pense qu'il confond, en fait, le mec.
7: Je pense que le maire, la première vidéo, il a pas aimé. Et du coup, ça l'a braqué.
2: Mais c'est devenu perso, là. Voilà. C'est entre vous, maintenant.
7: Voilà.
4: Bah oui, mais je trouve ça dommage parce qu'en plus dans la première vidéo, moi, elle n'était pas faite pour ça. La première vidéo, je faisais une vidéo sur ma bagnole, et puis il y a mon pote qui me dit, bah on rentre la voiture au garage. Je dis, ah bah non, bouge pas, c'est vrai que je t'ai pas dit. On va pas rentrer la voiture au garage. Et du coup, j'explique mon truc. Bon, il le prend mal parce que la vidéo a fait 20 millions.
2: Je
4: te dis.
2: Mais les gars, vous voudriez pas vous faire une petite bouffe à l'hôtel de ville là,
4: c'est ce que je lui ai dit.
5: Sur le trottoir.
4: Je lui ai dit, mais venez, on se met devant le trottoir, on prend deux sandwichs à pâte à pain, on taille le bout de gras. Et puis c'est bon, on règle le problème. Et puis au pire, si vous voulez pas monter autant, bah vous faites un effort de 5, je fais un effort de 5, et bah c'est bon, c'est fini. Quoi.
2: Ah voilà. Et alors, il a dit quoi?
4: Il a dit fake news.
7: D'ailleurs, je crois que tu as même proposé de payer toi-même les travaux pour refaire le trottoir.
4: Non, ce qui est encore mieux de ça, c'est que moi, en fait, le trottoir, il a été cassé par Enedis pour déplacer le compteur. Mais moi, je l'ai payé, le trottoir. Il faisait partie de la prestation d'Enedis.
2: Ah oui.
4: C'est-à-dire que lui, monsieur le maire, quand il refait la rue, il fait le trottoir. Moi, je fais casser le trottoir par Enedis pour déplacer le compteur. La mairie, en plus, dit à Enedis, vous faites pas une tranchée. Le trottoir, il est tout beau, tout neuf. Si vous touchez au compteur, vous refaites tout le trottoir. Donc c'est la mairie qui demande à ce qu'on casse le trottoir dans la totalité et en plus je le paye.
2: Tu sais que... Tu sais que c'est... On dirait la maison du bonheur, son truc. Chaque fois que tu montres un truc, il y a un truc qui va pas. Oui.
4: J'ai la santé, ma famille va bien.
2: Franchement, est-ce que t'as pas résumé? Est-ce que finalement un petit bout de trottoir, tu sais quoi, on va sortir les planches et puis quand tu descends dans la voiture, t'auras une planche.
3: Oui, mais le maire pourrait faire un effort quand même et admettre son erreur.
2: C'est devenu perso.
3: À un moment donné, il se prend des sauts de merde sur les réseaux quand même, ce maire. Donc à un moment donné, rends-toi compte.
4: Le problème, c'est quoi? La réaction est pas bonne. En plus. Encore, bon, il passe sur France 3, c'est régional, il dit que c'est pas vrai, mais après, il se met dans un coin, il fait une vidéo, et puis il m'allume sur la vidéo. Bah, je suis désolé, mais si vous voulez passer par les réseaux, je suis obligé de vous répondre.
2: Mon Guillaume, je te jure que c'est, je pensais pas le dire aujourd'hui, mais je souhaite tout le bonheur du monde à ce trottoir, et que tu t'en sortes.
5: Et on t'envoie un CD de blues trottoir.
2: Je te jure, vraiment, j'ai très envie que ça s'arrange. Promis, tu me tiens au courant?
4: Il n'y a pas de souci. En tout cas, merci de m'avoir contacté. Et puis, tiens, au courant.
2: J'espère.
4: 14 cm de marche.
2: J'espère. Tu sais, des fois, c'est là où on se rend compte qu'à 14 cm près, la vie n'est pas la même.
7: Et on peut peut-être lui envoyer des rampes Coé sur Europe 2.
2: Oui, on va adorer. Salut Guillaume.
4: Salut Coé, merci.
2: À bientôt.
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2: J'ai un sondage sur les Français. Les Français sont-ils sales? Voici ce sondage. 61% des Français procèdent à une toilette complète au moins une fois par jour.
3: Oui.
2: Ah ouais, donc ça veut dire que t'en as un petit 29% qui d'accord. 24% utilisent les mêmes sous-vêtements que ceux de la veille.
3: Non, mais après ça, oui, mais quand tu
4: retournes,
3: c'est ça.
2: 11% ne se lavent les cheveux qu'une fois par semaine.
4: Souvent, plus les filles, sinon c'est les cheveux gras.
5: Ah bah moi, c'est 15 jours minimum.
2: Pardon?
6: Non, c'est... Non, mais non, tu restes.
2: Parfois, il y a urgence,
5: discuté,
2: par contre.
5: Non, j'ai discuté avec des spécialistes. Ah, il ne faut pas se laver les cheveux.
2: T'entendras toujours des gens qui diront faut pas se laver. T'entendras toujours des gens qui disent lave-toi une fois par semaine parce que la peau développe une protection. Si tu suis tous les bebeux de la terre qui ont tous des conseils, tu te laves pas, tu dépenses pas d'eau, tu prends plus de shampoing et tu te frottes avec de la terre glaise.
5: Ça n'a rien à voir avec la planète.
2: Mais je t'assure, il y a des gens qui disent faut se laver qu'une fois par semaine, mais c'est pas crédible.
5: Bah après,
2: t'aurais pas peur qu'il tombe, toi?
5: Bah non, c'est pour ça que je touche pas.
4: Et toi, tu te laves les cheveux combien de...
2: Ah, c'est marrant ça. Mais l'avantage, c'est
5: juste les cheveux.
2: Moi, je prends le même truc, c'est l'intégralité du corps. On apprend que parmi ceux qui ne se lavent pas le matin, 32% des hommes utilisent leur déodorant pour cacher la mauvaise odeur.
4: Après, faut bien le choisir le déo.
5: Avec les vents de 72 heures, donc tu peux tenir 3 jours.
4: Ouais, mais généralement.
2: Après un rapport sexuel,
4: Seuls
2: 41% des gens filent prendre une douche.
3: Ça dépend.
5: Ouais. Je vois quand on est au bureau, par exemple.
3: C'est pas évident.
2: Voilà. 38% des Françaises imposent systématiquement à leur partenaire ou leur mari le lavage de avant l'acte.
4: Normal,
6: Si t'es toute la journée, t'as pris un coup de chaud.
2: S'il y a pas de douche, et la douche, c'est une décision mutuelle. Il faut une douche
6: parce qu'il y a des gens qui sont sensibles à l'odeur aussi, donc faut penser à eux.
5: Je suis d'accord, moi aussi. Ouais, les odeurs, c'est.
6: Moi, c'est pareil.
2: C'est pareil. Douche avant systématiquement.
5: Non, ou pince sur le nez.
6: Non.
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2: Eh bien, on vient d'apprendre que ça y est, David Guetta sera en vacances, parce qu'il est un petit peu en vacances inversées, il n'est pas comme tout le monde. Le DJ français offrira une dernière soirée exceptionnelle avec une production visuelle inédite et un invité surprise dont l'identité reste pour l'instant secrète. Ça, c'est quand généralement on ne l'a pas encore. Ouais. Donc, David Guetta fera sa date de clôture de sa résidence à Universe. Il paraît que Universe, c'est une boîte dingue.
3: C'est énorme.
2: Il paraît que c'est
3: magique. Ouais.
2: Il paraît que c'est une boîte dingue. En fin de nuit, quand le soleil se lève, ils ouvrent.
3: Tu vois le coucher de soleil.
2: Le
3: lever de soleil, pardon.
2: Il paraît que c'est dingue, dingue, dingue. Il est avec nous, mon David. Ça va, David Guetta ?
4: Waouh, comment ça va, mon collègue ?
2: Waouh !
4: How are you, la France ?
2: Ah, va bien,
4: ça va, moi je suis trop happy d'être avec vous.
2: Content.
4: Je suis trop content d'être avec vous, quoi.
2: Bah, David, nous aussi, du coup, tu finis ta tournée estivale le 9 octobre à Ibiza. C'est tard, quand même, le 9 octobre.
4: Mais c'est tard pour qui tu parles pour toi ? Parce que vous, les Français, le 25 août, vous avez déjà remis le manteau, acheté la fourniture de la school et vous regardez la météo en disant waouh, ça caille, il fait 12 degrés quoi. Waouh, et moi le 9, je suis encore à Ibiza quoi, torse nu derrière les platines, 40 000 personnes qui crient mon name quoi, on n'a pas exactement le même rentrée quoi.
2: Ah, c'est pas faux.
4: C'est complètement
2: crazy. Donc vous allez faire la fête tout l'été, vous allez
4: Mais quel été quoi. Moi l'été, c'est jusqu'à ce que je décide d'arrêter quoi.
2: Ah, c'est ça,
4: vous avez 2 semaines au camping à la Grande Motte et après vous dites bon, c'était cool quoi. Voilà, moi je fais Ibiza jusqu'en octobre, après je vais peut-être prolonger un peu au soleil.
2: Ah ouais,
4: je sais pas, je regarde mon compte bancaire et je vois ce qu'il est possible de faire quoi, parce que
2: À mon avis, il y a des choses de possibles. Vous avez l'air un petit peu déconnecté des Français, David.
4: Mais pas du tout là, c'est je sais qu'il y a l'inflation, l'essence,
2: c'est bien déjà.
4: Les factures. C'est complètement crazy quoi. Moi aussi parfois je regarde le prix d'un jet et je me dis waouh, 180 000 euros juste pour rentrer chez moi. Puis je le prends quand même quoi. C'est la vie quoi. C'est complètement crazy.
2: C'est plus dur mais vous continuez quand même.
4: Alors,
2: c'est la question que tout le monde se pose. Vous allez vous reposer ?
4: Même me reposer. Je me suis jamais reposé. Je mange full chicken. Tu vois, moi je suis DJ, Tasty Crusty, tout ça. J'ai juste changé d'île et continué à faire 1, 2, 3, let's go. Voilà, ça y est. Pendant que vous cherchez votre doudoune chez Quechua, c'est ma tata. Salut toute ta Quechua.
2: Bisous David, en tout cas.
4: Courage, bisous, bonne rentrée français.
2: Ado. 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
1: Les champions du monde de l'actu. Le premier est un gangster. Vous ne le connaissez pas. Un gangster hongkongais, je ne vais même pas vous donner son nom, qui s'appelle Big Spender. Il a enlevé Victor Lee. Alors, Victor Lee, c'est le fils de l'homme le plus riche d'Asie.
2: D'accord.
1: Donc, ouais. Il l'a enlevé.
3: Ouais.
1: Le papa a payé 130 millions de dollars de rançon.
3: Ah, quand même.
1: Il a rendu le fiston. Venir jusque-là, l'histoire est presque banale. Sauf que, un an plus tard, il a appelé l'homme le plus riche pour lui dire que ces 120 millions de dollars, où est-ce qu'il pourrait les investir?
3: Je peux avoir des conseils?
1: Ah, donc, l'homme a été arrêté puis fusillé, puisque. Il est culotté quand même. Hein.
2: Ouais.
1: Et tu veux pas s'emballer un Mars aussi? Non,
4: il a eu des balles, mais il a pas eu le Mars.
1: Second champion est le commandant de bord United Flight 2023. Écoutez bien, après son voyage de 15 heures entre Cape Town et Washington, juste avant l'atterrissage, le pilote a accidentellement appuyé sur le bouton cabine, ce qui fait que tous les gens de l'avion l'entendaient. Les passagers l'ont entendu essayer de contacter la tour de contrôle en vain, jusqu'au moment où il arrive à cette phrase « Quelle grosse bande d'abrutis, personne n'en répond, je fais quoi? Moi, j'ai plus d'essence. » Alors, la tour de contrôle finit par répondre. L'avion s'est posé. T'imagines le mec quand il est sorti, qu'il a vu les passagers, il dit « Qu'est-ce qui s'est passé?
3: Pourquoi ils sont énervés?
1: Surtout que juste après le décollage, il avait déjà

0: Avec l'ambition d'attirer les adeptes du nudisme, mais aussi du libertinage.
1: C'est chaud, hein.
2: Pourquoi ils font pas ça au présidentiel, là.
3: Vous pouvez mettre ça dans le programme, là.
4: Excusez-moi. Salut, vous êtes en forme. Je viens de vous entendre, là. Vous venez de parler d'une mairie libertine. Oh, putain, c'est génial. Vous savez, si les conseillers munis sans pâle. Conseiller munis sans pâle. Ah, putain, moi qui adore. Bon, Max Puck Boublil aussi, il en a fait une chanson. Ah, bon, Maxou. Ouais.

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1: C'est l'événement. Elle est en concert pour une série de concerts. Je sais que tous les fans ont déjà leur place depuis très longtemps. Céline Dion est en vol dans son jet privé pour Paris.
2: Ah ouais.
1: Tout le monde la suit, parce qu'aujourd'hui, avec les numérotations des avions, vous pouvez savoir exactement où est l'avion, mais même les petits avions. Un petit 4 places, n'importe quoi, vous savez exactement où sont les avions. Et là, alors que tout le monde est en train de la suivre, nous avons fait plus fort, parce que je crois que nous sommes en liaison avec l'avion.
2: On va essayer d'avoir. Allô ? Allô ?
3: Aussi m'entendre, là, ça marche pas. J'arrive Paris, j'arrive là, bonjour la France.
2: Bonjour Céline Dion, vous êtes actuellement dans votre jet privé direction Paris, là, pour préparer vos prochains concerts. Vous avez pensé à votre empreinte carbone, là ?
3: Bien sûr que
2: On vous entend plus.
4: Ah ouais.
2: Ça passe plus.
4: Ça coupe.
3: Entendez mieux, là ?
2: Oui,
3: j'ai bougé un peu, là. Entendez mieux.
4: J'ai bougé.
2: Vous avez pensé à votre empreinte carbone ?
3: Ça, j'y pense énormément.
2: Ah, bah c'est bien.
3: Et ça motrise. D'ailleurs, j'ai demandé aux pilotes de voler plus vite pour polluer.

0: moins longtemps.
1: Ah, c'est bien.
0: Wow. Je l'ai lu. Pareil que ça marche quand on fait ça.
2: Ah bon?
1: Et vous allez faire plusieurs allers-retours entre Paris et le Canada? Ou
0: après,
1: juste un...
0: oui. Ça a complètement raison de me poser cette question.
1: D'accord.
0: Fait beaucoup d'émotions à mon cœur. Parce qu'après chaque conseil, je rentre chez moi.
1: Ah oui?
2: Bah.
0: Parce que moi, je préfère dormir dans mon lit. Si je ne suis pas dans mon lit, je ne suis pas dans mon lit.
2: Ça fait un peu de route quand même.
0: Là-bas, ce que je préfère, c'est prendre une douche et je fais coucou à mes voisins et je repars.
2: D'accord, ok.
1: Ça fait quand même beaucoup de kérosène.
0: Je vais vous dire ce qu'on pense. Je mange moins de frites là, dans l'avion, ça fait moins de poids. Ça qui est bien, c'est beaucoup je pense à l'environnement.
1: Pas. Ouais, vous inquiétez pas beaucoup, quoi. Enfin, vous en foutez, là.
0: Attendez, j'ai essayé, je vais vous dire une chose, j'ai essayé de prendre le train.
1: Ouais.
0: J'ai essayé une fois de prendre le train, j'ai mis 19 heures pour faire Paris-Montréal.
1: Ah oui,
0: C'était très long, beaucoup trop long. Quelqu'un qui chante pour que tu m'aimes encore.
1: Oui, c'est vrai.
0: C'était long.
1: Et votre jet, vous le prenez uniquement pour les concerts ou?
0: Non, là, hier, je l'ai pris pour aller chercher des croissants. Là.
1: À Montréal?
0: Non, à Paris, ils sont meilleurs. Parce que vous les faites, ils sont pas bons, ils sont pleins de beurre. Ils sont pleins de beurre, tu le manges, t'as les doigts, c'est plein de beurre. T'as le sachet qui est plein de beurre. Ouais. Tu le poses sur la table est pleine de beurre.
1: Elle grossit la table.
0: Tout est plein de beurre. Tu commences avec une petite table, ça. Tu finis avec une énorme table en chêne. C'est fou comment vous mettez du beurre là-dedans.
1: Mais là, Céline, vous avez quand même conscience que votre bilan carbone va être catastrophique, là.
0: Oui. Maintenant que vous le dites, c'est vrai. Il va être complètement
2: tous ces allers-retours.
0: Mais je vais vous dire, mon bilan carbone peut être catastrophique. Mes billets de concert, eux, sont excellents.
1: Ah oui, très chers aussi, surtout. Ouais. Une dernière chose à dire aux défenseurs de l'environnement qui nous écoutent, là.
0: Dernière chose à dire, là, je vous entends. Je vous entends, les défenseurs de l'environnement. Je vous entends. Mais de très loin, je suis toujours dans mon jet, de toute façon. Vous pouvez raconter ce que vous voulez. J'ai envie de dire, j'embrasse Paris. À très bientôt pour les concerts. J'ai hâte, là.
1: Je suis
0: plein d'émotions, là, tellement ça.
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1: 850 000 profs rentrent et reprennent le chemin de l'école.
3: Eh oui.
1: Elle s'appelle Émilie, prof de CP. Bonjour ma petite Émilie.
4: Bonjour Coé, bonjour toute l'équipe.
1: Comment elle va Émilie aujourd'hui?
4: Bon, elle va très bien. Il
1: n'y
4: a pas d'élèves, donc ça va, tout va bien.
1: Ouais, voilà. Il n'y a pas d'élèves.
5: Jusqu'à demain, on est bien.
4: Voilà.
5: Et ça dure.
1: Mais et c'est vrai que parce qu'on dit souvent que les élèves sont un peu blasés d'aller retrouver leurs profs et de se dire ah là là, l'école revient. Mais vous, est-ce que c'est un peu la même chose de faire ah là là là là, ça y est, il faut recommencer avec les élèves?
4: Bah, on était bien en vacances, hein. 2 mois, c'est un peu court, hein, quand même.
1: Bah oui, oh là là, évidemment. Mais enfin, je te rassure, dans 6 semaines, c'est les vacances de la Toussaint.
5: Ouais,
6: mais surtout, sur TikTok, il y a une rumeur qui a circulé, là, avec une vidéo qui a circulé, comme quoi la rentrée était décalée à cause des hackers qui avaient hacké le système français et tout. Mais si, de ouf.
1: Alors,
6: ils ont été obligés de démentir officiellement.
1: Le problème, c'est pas les profs, parce que je pense pas que les profs soient forcément très TikTok, mais les élèves plus.
6: C'est ça? Du coup, ils ont demain un truc comme ça,
5: et puis il y aura personne à l'école.
1: Émilie, ils ont quel âge, les élèves?
4: Moi, ils ont 6 et 7 ans, c'est en CP.
1: C'est encore mignon, t'as encore droit,
4: oui,
1: merci madame,
4: mignon.
1: Bonjour madame, etc.
4: Oui, des maîtresses je t'aime et tout, donc ça c'est trop chouette.
7: Mais ils mangent la colle.
6: Maîtresse je t'aime, wesh, quand même.
1: Est-ce que tu sens que le wesh fait une montée de plusieurs places dans le top 50 chaque année?
4: Non, parce que moi je suis au fin fond de la Bretagne, donc il ne sait pas encore le réseau
6: c'est
4: internet.
6: C'est le Kenavo,
4: le
6: pirate.
4: Voilà, c'est ça.
1: Kenavo, wesh. Voici Émilie, voici les questions pour notre professeur du jour. Et on embrasse tous les profs qui nous écoutent, hein, qui vont y retourner. Et si vous êtes prof justement et que ça vous terrorise de revoir les élèves, ou qu'il y a des choses qui vous énervent, dites-le nous. 06 33 11 32 11, c'est mon répondeur.
6: Là,
1: 06
6: les questions.
1: 33 11 32 11. Oui,
6: les questions, c'est un spécial CP hein, pour le coup là.
1: D'accord. Alors qu'est-ce qu'un phone? Qu'est-ce qu'une? Une?
6: Je crois que c'est.
1: Ça commence bien. Moi, c'est un.
6: C'est un.
1: C'est phonème. C'est une ou un phonème?
4: Un phonème.
1: Merci Pierre. Voilà, il commence par une erreur.
6: Retourne en CP.
8: Niveau CP, ouais.
1: Un phonème, c'est un samoussa, puisqu'en fait, c'est un phonème.
6: C'est un M espagnol, quoi.
1: Voilà. C'est quand tu te fais appeler Bob Sinclair, alors en fait, tu t'appelles Christophe Lefriant, c'est un phonème.
6: Ah, ouais.
1: Ou c'est la plus petite unité sonore distinctive?
4: C'est la plus petite unité sonore distinctive.
1: C'est-à-dire, c'est quoi, par exemple?
4: C'est le BABA.
1: Ah, le B, le A ou le B, c'est ça?
4: Voilà, c'est ça. Le B fait B, plus le A, ça fait bas.
6: Mais non.
1: Voilà. Que signifie le terme syllabique? C'est la biquette d'Ahmed Silla.
6: La syllabique.
1: C'est ce que dit ton GPS avec un petit accent quand t'arrives à Berck-sur-Mer.
6: C'est la Berck.
1: Toi, tu vas reprendre des vacances, par contre, tu vas y retourner. Ou c'est le travail des syllabes?
4: C'est le travail des syllabes.
1: Bravo. Et enfin, que doit-on apprendre en priorité à un élève de CP? La lecture ou la philo ou vendre des barrettes?
4: Alors, vendre des barrettes, c'était le cas quand j'étais dans le 95, mais dans le 35, non.
1: Ah oui. Oui, c'est plus tard.
6: Plaquettes de beurre.
1: C'est plus tard. C'est
6: plaquettes. Quand j'ai du beurre salé là-bas.
1: Il est con. Dans le 35, c'est des plaquettes de beurre, mais du demi-doux, c'est ça? Du salé. Je te fais un gros bisou, la lecture, évidemment. Je t'embrasse fort. Et on fait un gros bisou à tous les enfants qui vont reprendre. Et j'embrasse tous les profs qui vont reprendre aujourd'hui. Plein de courage, d'accord? Je t'embrasse. Tu veux faire un petit bisou? Émilie?
4: Oui, je voudrais faire un bisou à ma fille Joanne qui va rentrer en 5e et qui est fan absolue de Pietre. Donc
6: Encore une.
4: Je pense que je dois m'inquiéter.
1: J'ai envie de dire, tu peux t'inquiéter. Ouais.
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2: Ah, ouais, c'est une belle histoire.
3: C'est un beau roman, c'est une belle histoire.
4: Fou en l'air ?
2: Je me fous en l'air. En novembre 2025, John Brandt, comme les télés, 55 ans, conduisait sur l'autoroute en Géorgie. Il a été victime d'un grave arrêt cardiaque. Devenu trop faible pour conduire correctement, il a appelé son fils Jack, 19 ans. Comme Jack était enregistré comme conducteur autorisé sur le compte Tesla de son père, il a utilisé l'application pour modifier les distances, à distance, la destination de la voiture et l'envoyer vers le Medical Center qui était à côté. Ouais. Le véhicule, équipé du système Full Self-Driving, a pris la direction de l'hôpital. Les médecins ont découvert 3 artères obstruées et ont estimé que cette réaction, que sans cette réaction rapide, le papa serait mort.
5: Ah ouais, non. C'est ouf. Ouais.
2: C'est pas une belle histoire.
5: Ah ouais,
2: c'est
5: carrément.
4: Voilà, oui.
2: Mais on peut raconter ce qu'on veut sur les voitures électriques, autonomes, j'aime bien, j'aime pas, machin et tout. N'empêche là, la voiture l'a emmené directement à l'hôpital.
6: Ouais, voiture électrique autonome, c'est moi j'ai eu à peu près la même histoire avec ma vieille 307. Hein.
4: Ah bon,
2: c'est pareil, t'as fait une crise cardiaque, elle t'a emmené à l'hôpital.
6: Non, j'allais très bien, je me suis électrocuté en touchant la batterie. Bah, j'ai failli mourir. Non.
5: Ouais, mais du coup,
2: ça n'a aucun rapport
4: aussi. Non.
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2: Eh bien, on vient d'apprendre que ça y est, David Guetta sera en vacances, parce qu'il est un petit peu en vacances inversées, il n'est pas comme tout le monde. Le DJ français offrira une dernière soirée exceptionnelle avec une production visuelle inédite et un invité surprise dont l'identité reste pour l'instant secrète. Ça, c'est quand généralement on ne l'a pas encore. Ouais. Donc, David Guetta fera sa date de clôture de sa résidence à Universe. Il paraît qu'Universe, c'est une boîte dingue.
3: C'est énorme.
2: Il paraît
3: que c'est magique.
2: Ouais. Il paraît que c'est une boîte dingue. En fin de nuit, quand le soleil se lève, ils ouvrent.
3: Le mur. Tu vois le coucher de soleil. Le lever de soleil, pardon.
2: Il paraît que c'est dingue. Il est avec nous, mon David. Ça va, David Guetta ?
4: Waouh, comment ça va, mon collègue ?
2: Waouh !
4: How are you, la France ?
2: Ah, va bien,
4: ça va, moi je suis trop happy d'être avec vous.
2: Content.
4: Content. Je suis trop content d'être avec vous, quoi.
2: Bah, David, nous aussi, du coup, tu finis ta tournée estivale le 9 octobre à Ibiza. C'est tard quand même, le 9 octobre.
4: Mais c'est tard pour qui tu parles, pour toi ? Parce que vous, les Français, le 25 août, vous avez déjà remis le manteau, acheté les fournitures de la school et vous regardez la météo en disant waouh, ça caille, il fait 12 degrés quoi. Waouh, et moi le 9, je suis encore à Ibiza quoi, torse nu derrière les platines, 40 000 personnes qui crient mon name quoi, on n'a pas exactement le même rentrée quoi.
2: Ah, c'est pas faux.
4: C'est complètement
2: crazy. Donc vous allez faire la fête tout l'été, vous avez tout.
4: Mais quel été quoi. Moi l'été, c'est jusqu'à ce que je décide d'arrêter quoi.
2: Ah, c'est ça,
4: vous avez 2 semaines au camping à la Grande Motte et après vous dites bon, c'était cool quoi. Voilà, moi je fais Ibiza jusqu'en octobre, après je vais peut-être prolonger un peu au soleil.
2: Ah ouais.
4: Enfin, je sais pas, je regarde mon compte bancaire et je vois ce qu'il est possible de faire quoi, parce que
2: À mon avis, il y a des choses de possible. Vous avez l'air un petit peu déconnecté des Français, David.
4: Mais pas du tout là, c'est je sais qu'il y a l'inflation, l'essence,
2: c'est bien déjà.
4: Les factures. C'est complètement crazy quoi. Moi aussi parfois je regarde le prix d'un jet et je me dis waouh, 180 000 euros juste pour rentrer chez moi. Puis je le prends quand même quoi. C'est la vie quoi. C'est complètement crazy.
2: C'est plus dur, mais vous continuez quand même. C'est ça qui est. Alors, c'est la question que tout le monde se pose. Vous allez vous reposer ?
4: Même me reposer. Je me suis jamais reposé.
2: Jamais.
4: Je full chicken. Tu vois, moi je suis DJ, Tasty Crusty, tout ça. J'ai juste changé d'île et continué à faire 1, 2, 3, let's go. Voilà, c'est pendant c'est que bien. Vous cherchez votre doudoune chez Decathlon.
2: Quechua, c'est autre chose.
4: Je tente Quechua, c'est ma tata. Salut toute ta Quechua.
2: Bisous David, en tout cas.
4: Courage, bisous, bonne rentrée, français.
2: Attends.
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1: Je vais vous présenter quelqu'un. Vous ne le connaissez pas. Il s'appelle Guillaume.
2: Oui, ou peut-être que vous le connaissez grâce à son compte Instagram, GG Tout Compris.
1: Ou peut-être que vous avez vu passer les vidéos de GG Tout Compris. Parce que,
2: il cumule 9 millions de vues sur Instagram.
1: Alors,
2: quand même, hein.
1: Aujourd'hui, dans le On n'en peut plus, lui, il n'en peut plus. Alors, j'ai pris un cours accéléré pour... que Stouff m'explique bien cette histoire. Salut Guillaume, bienvenue sur Europe 2, Guillaume, ça va ?
3: Salut, ça va.
1: Ça va très bien, Guillaume. Alors moi, j'ai vu Guillaume. Alors ça peut arriver à plein de gens. Guillaume et les aventures de la porte de garage.
3: Ouais. Ah oui.
1: Alors là, est-ce que tu peux nous résumer le plus rapidement possible, vraiment le début du problème ?
3: Oh bah, le problème, il va être très simple. Je construis mon garage et pour pouvoir construire mon garage, il va falloir déplacer un compteur électrique. Ouais. Et quand il faut déplacer ce compteur électrique, eh ben, va falloir casser le trottoir et le refaire. Et au moment qu'on refait le trottoir, ben là, le drame. Ça se passe pas comme prévu.
2: Il manque de la pente, quoi. Il manque du pourcentage.
3: Pente, voilà. J'avais un beau trottoir avec une belle pente avant. Et ben, au moment où on déplace ce compteur, on se dit oh non, c'est pas possible en fait. Donc voilà, je me retrouve avec une belle marche de garage.
1: Il a pas une pente, mais il a une marche, c'est ça ?
4: Ouais. Un trottoir.
3: Oui.
4: Quoi.
3: Voilà. Oui, c'est ça.
1: Donc là, tu commences à te battre.
4: Non, mais parce que du coup, c'est quoi le problème ? C'est que tu peux plus rentrer ta voiture, c'est ça ?
2: Sa voiture. Ça frotte.
3: Bah là, 14 cm, ça commence à faire haut. Hein.
4: C'est un muret, disons.
1: C'est possible. Il y a plein de petites voitures, ça fait.
4: Ah oui.
3: Alors si, je pourrais, mais il faudrait que je change de voiture, quoi. Donc la mairie, elle a pas voulu me financer un 4x4.
4: Faut que vous savez les trucs de foire là, avec les trucs avec les gros pneus, ainsi un super truck.
1: Ouais. Alors Guillaume, tu habites
4: en haut, que ça passe plus après.
1: Tu habites où exactement ?
3: Alors moi, je suis sur Orléans.
1: Alors il a fait une vidéo de plainte, hein. Il a fait une vidéo pour expliquer.
2: Une vidéo de merde, on peut le dire quand même.
1: Vidéo qui cartonne.
2: Enfin, c'est moi
1: qui
2: le dis. Hein,
1: mais alors donc, t'expliques que tu t'es plaint à la mairie.
4: Le maire
2: a fait.
4: Ah oui, voilà. Parce que là t'as dit une vidéo de merde.
2: Oui, non, c'est le maire qui a fait une vidéo qui a répondu.
1: Ah. Alors il a fait une vidéo et le maire a répondu. Qu'est-ce qu'il a dit le maire ?
3: Le maire il dit c'est une formidable fake news. Hein. Et, oui. Tout ça est faux, archi faux, vous comprenez. C'est vrai que j'ai que ça à faire d'aller en plus me prendre en ridicule devant tout le monde sans preuve. Enfin,
1: mais
3: voilà,
1: pourquoi
3: quoi.
1: Il donc veut il pas voulu... Alors, je vais parler bêtement, mais pourquoi il veut pas te refaire la pente, ton petit bout de trottoir pour que ce soit propre ?
3: Ben, je sais pas.
2: Mais le pauvre, il a dépensé des sous, il était deux fois au tribunal. En plus, il a
1: perdu. Attends. Ça, bah, oui, mais là, je dis la fin des films avant.
2: C'est pas fini.
1: Non, mais parce que t'es allé au tribunal une fois, t'as voulu te battre.
3: Bah, dans un premier temps, quand même, je les ai appelés. J'aurais dit, écoutez, on peut peut-être trouver une solution. Ouais, vous voir. Oui. Bon, bah là, du coup, ça marche pas. Et quand j'ai été voir mon avocat, il m'a dit, non, mais là, c'est pas possible.
1: Procès.
3: Et ça, en deux cuillères à peau, vous allez voir, c'est réglé. Hein.
1: Ce que te disent les avocats. Alors comptez sur moi. En deux, trois coups de cuillère à peau, c'est fait. Tenez, ça, c'est mes honoraires. Ouais, tenez, si vous pouviez les payer.
4: Ils vont cracher.
1: Alors, donc, tu es allé au tribunal et tu as.
3: Perdu. Impeccable.
1: Et là, ton avocat est revenu en disant « Oui, mais là, attendez, il faut faire appel, Guillaume. »
4: Vous n'avez pas compris, c'est pour ça.
3: Il a même fait mieux que ça. Il a dit « Oh, je suis désolé, je n'avais pas compris votre affaire. Pour moi, elle était tellement simple que j'ai laissé ça à ma collaboratrice. »
2: Oh non.
3: Et je vous assure, et je ne vous le dirai pas, mais pour moi, c'est impossible que vous perdiez. On fait appel et ce coup-ci, c'est moi qui m'occupe de votre dossier.
1: Parce que les avocats, quand ça les intéresse pas trop, ils filent à la collaboratrice qui y va le jour, qui y connaît pas grand chose et qui se prend souvent une.
4: Donc là, il est allé en appel.
1: Vous êtes allé en appel, c'est lui qui s'en est occupé et.
3: Ouais, alors il s'en est occupé. Et alors, franchement, le jour d'appel, c'est magique parce que en appel, si tu veux, t'attends, puis t'as plein de procès qui passent avant toi. Et là, moi, je tombe sur des avocats. Les mecs, ils ont des avocats. Ils font des plaidoiries de 20 minutes. Je vois la défense comme dans un film. Oh, je me dis, ça va être magique. Le mien, il va arriver pareil. Oh, pas tout à fait. Ça a duré 3 secondes. Il a eu 3 arguments. Bon, monsieur est quand même du bâtiment. Alors, j'ai dit, allez, c'est bon.
4: D'accord.
1: Et alors, c'est peut-être pas. Malgré tout, ça s'est peut-être bien passé. Donc, le jugement, ça a été quoi ?
3: Eh ben, le jugement, il a dit, bon, cette fois-ci, on a bien étudié le truc. Et c'est pas possible, vous perdez encore.
4: On dirait un joueur de tennis à Roland-Garros.
2: Mais ce qui est fou, c'est qu'il existait ce trottoir avant. Donc pourquoi ? C'est ça que je comprends pas.
3: En fait, dans leur défense, c'est qu'il a jamais existé. Du coup, c'est pour ça que sur la vidéo, je montre la photo du trottoir existant, quoi.
1: C'est quoi tes solutions ? Parce que je rappelle qu'il a quand même soi-disant un garage, mais il a plus une marche qu'une entrée de garage. Et donc, alors, c'est quoi la solution ?
3: Bah, j'ai plusieurs solutions qui s'offrent à moi. C'est soit je change de voiture.
1: Ouais.
3: Bon, mais voilà.
2: Abusé.
1: L'avocat, peut-être.
3: Soit je m'achète des petites rampes en plastique que je sors tous les jours et je remets tous les matins. Tu vois.
4: Tanas.
3: Et en mettant un
4: bout de bois pour à mi-hauteur.
1: Ah oui.
0: Oui, mais d'accord,
3: Et si je saute très fort sur ma marche, ça se trouve, elle va descendre aussi.
1: et reste une autre solution. Est-ce que tu peux encore attaquer ou c'est mort?
4: En cassation.
3: Je n'en sais rien, moi, si vous voulez, bah peut-être, mais en fait, quand le jugement il tombe et que je perds pour la deuxième fois,
0: il
3: y a un moment donné, vous dites, allez, c'est bon, je vais pas continuer.
1: Je suis d'accord avec
3: toi. De toute façon, quand on est prêt à faire preuve de mauvaise foi, au pire des cas, quand on entend M. le maire qui dit, il nous appelle au secours, nous on arrive. Mais monsieur le maire, si je vous appelle au secours, réagissez pas comme ça. Même si moi j'avais fait une bourde. Quand vous voyez que tout le monde dans la rue a des pentes, pourquoi est-ce que vous la faites pas? En plus, vous faites la même pente juste devant mon portail. Et à 50 cm après, c'est plus possible. Enfin, franchement, si je vous appelle à l'aide, même si vraiment j'ai fait une bourde, enfin, j'espère que... Enfin, il faut pas partir faire de l'escalade avec ce monsieur-là, parce que si vous l'appelez à l'aide, il dit, ah, non, mon gars, vous allez pas te planter, voilà. C'est pas le bon chemin.
4: C'est pas le bon chemin.
2: Et quand j'ai vu la vidéo, moi, j'ai vu que le maire se plantait quand même beaucoup entre pourcentage et degré. Parce que t'as l'impression qu'il te dit qu'il y a une montagne à gravir, en fait, pour son garage. Tu te dis, mais vous rendez compte, 14%, ce que c'est?
1: Ouais.
2: Non, je pense qu'il confond, en fait, le mec.
0: Je pense que le maire, la première vidéo, il a pas aimé. Et du coup, ça l'a braqué.
1: Mais c'est devenu perso, là. Voilà. C'est entre vous, maintenant.
0: Voilà.
3: Je trouve ça dommage parce qu'en plus, dans la première vidéo, moi, elle était pas faite pour ça, la première vidéo. Je faisais une vidéo sur ma bagnole. Et puis, il y a mon pote qui me dit, on rentre la voiture au garage. J'ai dit, non, bouge pas, c'est vrai que je t'ai pas dit. On va pas rentrer la voiture au garage. Et du coup, j'explique mon truc. Bon, il le prend mal parce que la vidéo a fait 20 millions.
1: Je te dis. Mais les gars, vous voudriez pas vous faire une petite bouffe à l'hôtel de ville, là?
3: C'est ce que je lui ai dit.
4: Sans le trottoir.
3: Je lui ai dit, venez, on se met devant le trottoir, on prend deux sandwichs à pâte à pain, on taille le bout de gras. Et puis c'est bon, on règle le problème. Et puis au pire, si vous voulez pas monter autant, vous faites un effort de 5, je fais un effort de 5, et c'est bon, c'est fini. Quoi.
1: Bah voilà. Et alors, il a dit quoi?
3: Il a dit fake news. Hein. Ça a jamais dit,
0: D'ailleurs, je crois que t'as même proposé de payer toi-même les travaux pour refaire le trottoir.
3: Ah non. Ce qui est encore mieux de ça, c'est que moi, en fait, le trottoir, il a été cassé par Enedis pour déplacer le compteur. Mais moi, je l'ai payé, le trottoir. Il faisait partie de la prestation d'Enedis.
1: Ah oui.
3: C'est-à-dire que lui, monsieur le maire, quand il refait la rue, il fait le trottoir. Moi, je fais casser le trottoir par Enedis pour déplacer le compteur. La mairie, en plus, dit à Enedis, vous ne faites pas une tranchée. Hein. Le trottoir, il est tout beau, tout neuf. Hein. Si vous touchez au compteur, vous refaites tout le trottoir. Donc, c'est la mairie qui demande à ce qu'on casse le trottoir dans la totalité. Et en plus, je le paye.
1: Tu sais que... on dirait la maison du bonheur, son truc. Chaque fois que tu montres un truc, il y a un truc qui ne va pas. Oui.
3: J'ai la santé, ma famille va bien.
1: Franchement, est-ce que t'as pas résumé? Est-ce que finalement un petit bout de trottoir, tu sais quoi, on va sortir les planches et puis quand tu descends dans la voiture, t'auras une planche.
2: Oui, mais le maire pourrait faire un effort quand même et admettre son erreur.
1: C'est devenu perso.
2: À un moment donné, il se prend des sauts de merde sur les réseaux quand même, ce maire. Donc à un moment donné, rends-toi compte.
3: Le problème, c'est que la réaction est pas bonne. En plus. Encore, il passe sur France 3, c'est régional, il dit que c'est pas vrai, mais après il se met dans un coin, il fait une vidéo, et puis il m'allume sur la vidéo. Je suis désolé, mais si vous voulez passer par les réseaux, je suis obligé de vous répondre.
1: Mon Guillaume, je te jure que je pensais pas le dire aujourd'hui, mais je souhaite tout le bonheur du monde à ce trottoir et que tu t'en sortes.
4: Et on t'envoie un CD de blues trottoir.
1: Je te jure vraiment, j'ai très envie que ça s'arrange. Promis, tu me tiens au courant?
3: Il n'y a pas de souci. En tout cas, merci de m'avoir contacté. Et puis, tiens, au courant.
1: J'espère.
3: 14 cm de marche.
1: J'espère. Tu sais, des fois, c'est là où on se rend compte qu'à 14 cm près, la vie n'est pas la même.
0: Et on peut peut-être lui envoyer des rampes Coé sur Europe 2.
1: Oui, on va adorer. Salut Guillaume.
3: Salut Coé, merci.
1: Mon ami. À bientôt.
2: Bisous.
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2: Ce week-end, il y avait pas mal de brocantes, pas mal de vide-grenier. J'ai fait celle de ma chérie, elle le faisait avec ses copines à elle, j'avais promis de l'aider. Mmh. Je l'ai fait, on a des clients, je crois.
3: Ouais, on a un des clients au téléphone. Allô? Allô?
4: Allô?
3: Oui.
4: Matin ou pas?
3: Ouais, on vous entend.
4: Je suis sur Europe 1, Europe 2.
3: Europe 2.
4: Comment on fait pour le restaurant, le remboursement, là?
3: Remboursement de quoi?
4: T'es boubourg sous godot. J'étais le brocante, là.
3: Ouais.
4: Touquet.
3: Ouais.
4: Puis j'ai vu ce stand de bibounet, là. Comment ils s'appellent, les deux, là?
3: Coé et Nathalie.
4: Les tourterelles, oui. Là, ouais. On dit. C'est ça.
3: Vous avez acheté des trucs?
4: Bah, j'appelle pour ça.
3: Pourquoi?
4: Parce que, avec des trucs que de Nathalie.
3: Ouais.
4: Donc, moi, qui marque, j'ai des frites d'Alfricanel tous les jours avec le sauce. Eh bien, le sauce de Lidl, là.
3: Ouais.
4: Le maillot de Lidl, là. Sinon, c'est pas la vraie.
3: Bah,
4: si je mets un débardeur, léopard, taillem, là, de le tiot.
5: Bah, ça rentre pas?
4: Bah, je ressemble à un gâteau savane sous vide. T'as l'image ou pas?
3: Ouais, on comprend. Donc, vous avez acheté quoi, du coup, si vous n'avez pas pris de trucs de Nathalie?
4: Alors, j'ai acheté un doudou de brun, ouais. Sans manche, là.
3: Ouais.
4: J'ai même pas acheté, là. Il me l'a donné, t'es marqué moche.
3: Mais si elle était moche, pourquoi vous l'avez prise?
5: Bah oui.
4: Bah, je voyais pas, parce que tellement qu'il drachait. Il pleuvait, tu vois.
5: Ah oui.
4: Il pleuvait, un brouillard, un fou. J'avais l'impression d'être dans la machine à fumer de DJ Coucou. Il a au 30 ans de Brandon à Boulogne-sur-Mer.
3: Ah ouais, carrément. Ah ouais. Et pourquoi elle vous convient pas, cette doudoune qui
4: a pas de manche.
5: Ouais, bah oui, mais ça existe.
4: Dessin, là, de l'autre radio, là, d'où que vous venez.
3: Ah, énergie.
4: Par un ouin-ouin, moi. Je mets pas ça, là.
3: Bah, d'accord, ok. Mais vous voulez quoi, du coup, là? Pourquoi vous vous appelez?
4: Que Koek reprenne sa doudou de bras.
3: D'accord,
4: il la reprend, et puis c'est tout, hein.
3: Vous voulez quoi, à la place?
4: Moi, je veux un doudou d'Europe 2.
3: D'accord.
5: Ah, mais ça existe pas, ça.
4: Mais si, je vais passer là avec un tête de Castelli, tu n'en avais des fois. Je sais qu'il vous en reste. Non.
3: Ouais, vous voulez quoi, du coup?
4: La tête de Koé, quoi. Bah, des membres de l'équipe, là.
3: Okay. Très bien.
4: Stouf, il y en a des avec la tête de Stouf.
5: Bon, on va trouver ça, ouais.
4: Moi, je prends celui avec la tête à Stouf. Moi, je veux la tête à Stouf dans Bordeaux.
3: D'accord, ça bon, on va bizarre, s'arranger.
4: Voilà, la tête à Corentin, si
3: ouais,
4: je veux bien.
3: Faut une grosse doudoune, du coup.
4: Voilà, pas l'autre, là. Comment il s'appelle? Alors, pose sa tête.
3: Pourquoi?
4: Bon, pose sa tête.
3: Pourquoi?
5: Tu as envie, comme
4: vous.
5: Hein.
4: Vous êtes vous, non? Ah, ouais,
3: mais. Et Vito, la tête.
4: Pour qui c'est?
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1: Un touriste suisse. Je vous disais tout à l'heure, quand vous partez dans un pays, faites attention aux traditions.
2: Ouais.
1: Nous, on est allé une fois. Tu étais là quand on est allé en Thaïlande?
2: J'ai pas fait, j'étais pas.
1: On a fait un tournage en Thaïlande et en Thaïlande, il y a un phénomène qui se passe. C'est à 18h, l'hymne national qui passe et c'est un hommage à la royauté, etc. Tout le monde s'arrête. Plus personne ne parle. Mais les gens s'arrêtent de marcher. Et c'est très bizarre parce que pendant 2 minutes dans le parc central de Thaïlande, de
2: Bangkok,
1: d'un seul coup, tout s'arrête. Les gens qui dansaient, les gens qui faisaient de la gym, et les gens restent figés comme des statues, c'est pour rendre hommage. Nous, on ne savait pas trop, on continuait de parler et on nous faisait chut. Et donc, on a respecté la tradition, ouais, c'est sûr. Normal. Eh bien, lui, il a 26 ans, il est suisse. Il a été condamné à 1 an de prison à Bali parce qu'il s'est filmé en train de marcher sur une plage déserte pendant Nyepi, qui est le jour du silence hindou où tout le monde doit rester chez soi.
2: Lui,
1: il était énervé, il s'est dit « je ne peux pas manger, je ne peux pas boire, tout est fermé ». Il avait posté la vidéo avec des propos insultants. Ce n'est pas que le fait qu'il ait marché sur la plage. C'est qu'il a fait des propos insultants sur cette fête sacrée. Il a mis une légende provocatrice. Et ben, malgré ses excuses au tribunal, bam, le juge a dit « vous êtes tenu responsable de ce que vous avez fait sur les réseaux ». 1 an de prison.
3: Un an de prison.
2: Ah, et puis, il y a 1 an de prison à Bali.
1: Ouais.
2: Flash paradisiaque.
1: Ah, je pense que t'as raison, t'es loin du petit cocktail avec le petit, avec le petit parasol là sur une plage. Voilà, même là, tombé de la nuit, il paraît que le gars il continue de gueuler dans la rue.
4: Ça va être tout noir. Ça va être tout noir. Ça va être tout noir. Ça va être tout noir. Ça va être tout noir.
1: Moi, je... Merci monsieur. Ta gueule. Ta gueule. Oh, on n'arrête pas de te le dire.
4: Avec tout noir.
1: Moi, j'aime bien cette loi sacrée. Cette loi du silence, elle me plaît.
2: Oui, c'est
1: je pense qu'en France, il faudrait qu'on la teste.
5: Ah ouais,
1: il faudrait qu'on fasse le brunch du silence le dimanche.
2: Ah ouais. Wow, oui, avec les gamins qui braillent.
1: Le train du silence.
2: Oh là, oui.
1: Le cinéma du silence.
2: Ah, grave.
1: Pour l'éviter, le. Le Youpi Park du silence.
2: Ouais, je crois que c'est le pire celui-là.
5: C'est, mort, ça.
2: C'est le pire celui-là.
1: C'est avec que des enfants qui tournent dans des trucs.
2: Mais en silence.
1: Ils descendent des toboggans, mais. En silence.
4: Ils tombent, mais ils crient pas.
1: Et notre community manager, on pourrait qu'on fasse le Bordas du silence, parce qu'il parle tout le temps.
2: Ah, je n'en peux plus.
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1: Spider-Man Far From Home sur TF1. Ils sont... La télévision est devenue très très Marvel. Hein.
2: Mais grave.
1: Très super-héros. Mmh.
3: Hein. Dès que tu passes ça, tu sais que tu fais de l'audience.
1: Oui et non. Je pense que je pense que tu as des plus jeunes, mais tu t'enlèves tous les vieux.
4: Bah, c'est ça. Puis les Spider-Man, il y en a eu tellement. Ouais. Ça m'a saoulé.
1: D'accord. Est-ce que les personnalités de la villa vont être des super-héros? Bonne question. Ça, on a qui, ma petite souffle?
5: Pour commencer, on a François Hollande avec nous, monsieur le président.
6: Attendez-vous.
5: Oui, on attend.
7: Voilà, vous m'entendez bien?
5: Oui.
7: Écoutez, j'ai entendu que vous parliez de super-héros.
5: Oui.
7: J'ai entendu que c'était plus précisément Spider-Man.
4: Oui.
7: Quand vous parliez. Oh, pardon. C'est mon tacos du petit déjeuner.
5: Bon, pas de souci. Nous parlons de Spider-Man, mais vous vouliez dire quelque chose à ce sujet?
7: Oui, j'ai bien fait de laisser mon neveu Tom. Tom Holland.
5: C'est
2: la famille.
7: C'est le neveu à François. je l'ai laissé jouer dans le film à ma place parce que, vous voyez, oui, quand j'ai essayé de mettre le costume, ça faisait. Dès que je bougeais les bras, ça se déchirait dans le cul. Ça commençait à coûter cher à la production, vous voyez. Puis l'araignée sur le torse, c'était devenu un hippopotame.
5: Ah, en effet, vu comme ça, ouais, c'est compliqué.
7: Non, je vais faire Spider-Man.
2: C'est bien ça.
7: Vous n'hésitez pas. Je ne me battrai pas contre le bouffon vert, mais contre des haricots verts. Spider-Man pour sauver les personnes qui aiment trop manger, vous voyez. Bah, pensez-vous?
5: C'est
7: une bonne idée.
5: Oui.
7: Avec mon collègue de l'autre côté de l'Atlantide, Captain de Sauce America. Et mon autre collègue asiatique, Iron Nem. On fera Mam. Tout ça, oui.
2: Carrément.
7: À bientôt.
5: À bientôt. Merci, monsieur Hollande. Et on va finir avec Patrick Sébastien.
8: Ouais.

0: Mais bon, le plus forcé.
1: Il fait quoi? 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
2: Qu'est-ce que ça me fait plaisir, le mec fait l'hélicoptère avec sa bistouquette. Ah, j'ai chanté cette chanson-là au Cap d'Agde, il y avait les ventilos qui se déclenchaient. Ça va, les petits leftos?
3: Bah oui,
2: il était bon ce week-end.
3: Ah, oui. Et vous, Patrick?
2: Putain, moi aussi, je fais une petite soirée spéciale. Une soirée aventure au club le Robinson Suzoé. C'était énorme.
3: Bah ouais, toi, tu m'étonnes.
4: C'est bon, Patrick, il est tout seul. Non, mais parce qu'il est tôt là. On parle de super-héros. Vous en connaissez?
2: Ouais, je connais, ouais. Moi, je suis jaloux des Gardiens de la Galaxie, par exemple.
4: Je vois pas pourquoi.
2: Parce qu'on m'a dit, ouais, Patrick, tu vas voir les Gardiens de la Galaxie, ils montrent l'orbite et tout. Alors que moi, on m'engueule quand je sors la mienne sur scène.
4: Mais Patrick,
2: et eux, ils la montrent.
4: L'orbite. L'orbite, oui.
2: Ah, j'avais pas compris.
4: Je comprends.
2: Eh ben, me voilà rassuré.
5: L'orbite.
2: C'est drôle. Genre, on peut dire que la Française actuellement dans l'espace et les gens qui sont avec elle peuvent montrer l'orbite.
4: Oui. Ouais, mais bon.
5: Mais ça s'écrit pas pareil.
4: Oui, mais Patrick, il le voit pas comme ça.
2: Hé, musique de super-héros, la musique.
3: Rien compris, eux.
2: Vous êtes dans la voiture, vous êtes en train de rouler. Patrick est là pour vous faire passer une belle journée.
3: Et vous jouez de la guitare sans les mains, là?
2: Bien sûr, évidemment. Moi, j'ai réinventé un super-héros. Et je l'ai doté d'un pouvoir inutile pour faire fuir les gens. C'est Bruno, il gratouille. Et très rapidement, il alloge sa douille.
6: La la la la la la la la la
2: la. J'ai dit nouille.
4: Oui, parce que c'est mieux.
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1: Les champions du monde de l'actu. Le premier est un gangster. Vous ne le connaissez pas. Un gangster hongkongais, je ne vais même pas vous donner son nom, qui s'appelle Big Spender. Il a enlevé Victor Lee. Alors, Victor Lee, c'est le fils de l'homme le plus riche d'Asie.
2: D'accord.
1: Donc, il l'a enlevé. Ouais. Le papa a payé 130 millions de dollars de rançon.
3: Ah, quand même.
1: Il a rendu le fiston. Et me dire, jusque-là, l'histoire est presque banale. Sauf que, un an plus tard, il a appelé l'homme le plus riche pour lui dire que ces 120 millions de dollars, où est-ce qu'il pourrait les investir?
3: Je peux avoir des conseils?
1: Ah, donc, l'homme a été arrêté puis fusillé, puisque il est culotté quand même. Hein. Ouais. Et tu veux pas s'emballer un Mars aussi? Non,
3: il a eu des balles, mais il a pas eu le Mars.
1: Second champion est le commandant de bord United Fly 2023. Écoutez bien, après son voyage de 15 heures entre Cape Town et Washington, juste avant l'atterrissage, le pilote a accidentellement appuyé sur le bouton cabine, ce qui fait que tous les gens de l'avion l'entendaient. Les passagers l'ont entendu essayer de contacter la tour de contrôle en vain, jusqu'au moment où il arrive à cette phrase: quelle grosse bande d'abrutis, personne n'en répond, je fais quoi, moi j'ai plus d'essence. Alors, la tour de contrôle finit par répondre, l'avion s'est posé. T'imagines le mec quand il est sorti, qu'il a vu les passagers, il dit qu'est-ce qui s'est passé?
4: Ils sont quoi, ils sont énervés,
2: ils sont tous blancs.
1: Non, surtout que juste après le décollage, il avait déjà appuyé sur le micro sans faire exprès.
5: Hey, copilote, ben, prends le volant 2 minutes, je suis roulé comme un coin, je vais vomir. Hey, réveille-toi, bordel! Merde, il est encore plus bourré que moi. Bon, tant pis, je vais...
1: Ouais, c'est rassurant. Et enfin, troisième champion, conseil municipal de la ville de Mannheim en Allemagne. C'est connu Mannheim. Qui souhaite organiser, écoutez bien, parce que c'est pas classique, des petites soirées échangistes à l'hôtel de ville et transformer la cité allemande en, j'ouvre les guillemets, petite sœur du Cap d'Agde. Avec l'ambition d'attirer les adeptes du nudisme, mais aussi du libertinage.
3: C'est chaud, hein.
2: Après, ils font pas ça au présidentiel, là.
4: Ils mettent ça dans le programme, là.
2: Excusez-moi. Salut, vous êtes en forme. Je viens de vous entendre, là. Vous êtes parlé d'une mairie libertine. Oh, putain, c'est génial. Vous savez, si les conseillers munis sans pâle. Conseiller munis sans pâle. Moi qui adore. Bon, Max McBoublil aussi, il en a fait une chanson. Ah bon, Maxou.

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0: Les meilleurs moments de l'émission d'hier. Si vous les avez ratés, tous les jours, nous vous réveillons jusqu'à nous retrouver à 6h58. Salut, c'est Europe 2, les news et la météo. Tout savoir ce qui s'est passé dans l'actu avec Cédric Lecor. Salut Cédric.
3: Salut Coé. Bonjour à tous. Un temps calme ce mardi pour la rentrée avec des éclaircies qui resteront plus généreuses encore dans le sud où il fera d'ailleurs jusqu'à 10 degrés de plus que dans la moitié nord. Je vous détaille tout ça dans deux minutes. Un réveil sûrement difficile ce matin pour des millions d'écoliers, collégiens et lycéens. C'est donc la rentrée des classes. Une rentrée en réalité étalée sur plusieurs jours en fonction des niveaux et des établissements. Parmi les nouveautés qui risquent de faire grincer des dents, l'interdiction du téléphone portable dans les lycées. Une rentrée sous tension dans la capitale, le scandale des violences dans le scolaire et le périscolaire continue de prendre de l'ampleur. Plus de 200 enquêtes pénales sont actuellement en cours. Elles visent essentiellement des animateurs soupçonnés notamment de violences sexuelles sur des enfants. 22 nouveaux signalements ont été enregistrés pendant l'été. Une hausse de 5,6%. Les factures de 6 millions de ménages dont les contrats sont indexés sur le prix repère du gaz vont augmenter dès aujourd'hui. C'est l'un des changements de ce 1er septembre. Parmi les nouveautés également, le plafonnement des arrêts de travail, un mois maximum pour une première prescription. La mort d'une figure de la 5e République, Édouard Balladur, est décédé hier à l'âge de 97 ans. Premier ministre de droite en cohabitation sous François Mitterrand au milieu des années 90. Il avait échoué à se qualifier au second tour de l'élection présidentielle en 1995. Les effets du changement climatique, la hausse des billets liée à l'augmentation du kérosène, rien ne semble pouvoir freiner le trafic aérien qui a battu son record en juillet dernier, plus 0,2% sur un an, essentiellement grâce à la croissance des vols entre l'Asie et l'Europe. Et de 3 pour Sophie Adnaud, l'astronaute française de 44 ans, va de nouveau sortir de l'ISS en début d'après-midi. Ce sera sa troisième sortie extravéhiculaire dans le vide spatial pour réparer notamment un appareil de navigation. Une page se tourne sur la planète football après avoir échoué à remporter pour la deuxième année consécutive la Coupe du Monde. Lionel Messi a annoncé hier sa retraite de la sélection argentine. En tennis, des illusions pour Arthur Fils, éliminé dès son entrée en lice à l'US Open. Le numéro 1 français a été battu en 4-7 par le grec Tsitsipas. Et puis, côté météo, l'été se poursuit dans la moitié sud avec jusqu'à 35 degrés cet après-midi à Nîmes. Fera 34 à Istres, 32 à Toulouse avec toujours un soleil de plomb. Les éclaircies seront plus généreuses qu'hier dans la moitié nord, mais avec du vent en moins. Maxi de 24 degrés cet après-midi à Rennes et Paris. Il fera 27 à Vichy, à Auxerre et Limoges. 29 à Tarbes, 30 degrés à Bourg-Saint-Maurice. Demain, le soleil va encore gagner du terrain au nord et le mercure va repartir à la hausse. Il devrait faire jusqu'à 30 degrés en fin de semaine, jusqu'à 37 même du côté de la vallée du Rhône.
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3: Quelle sera la plage préférée des Français? Coup d'envoi ce mardi de la deuxième édition de ce concours organisé par Surf Rider Foundation. Des souvenirs mémorables, un paysage coupé le souffle ou encore des couchers de soleil comme nulle part ailleurs. Vous pouvez donc dès aujourd'hui soumettre sur le site officiel du concours le nom de votre spot préféré. Les plages les plus plébiscitées, qu'elles soient au bord de l'océan, d'un lac ou d'une rivière, seront départagées lors de duels régionaux à la fin du mois. Il n'en restera qu'une. L'an passé, c'est la plage de Scioto dans la Manche qui l'a remporté. Un concours avec une démarche écolo pour rappeler qu'il est important de préserver nos plages qui souffrent de l'érosion. Et puis autre belle initiative, le Loto du patrimoine qui finance depuis 2018 des projets de restauration, châteaux, églises ou encore moulins. La liste des 100 projets d'édition en 2026 vient d'être dévoilée. Pour y participer, il y a des jeux à gratter ainsi que 8 tirages au sort spéciaux. Mission patrimoine entre le 7 et le 21 septembre. Bon réveil avec Coé.
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0: Voici les mots à savoir, la machine à café pour frimer tout à l'heure. Attention, qu'est-ce que pronote?
4: Pronote, c'est un prof qui a la mâchoire en avant.
5: Pourquoi?
6: Non.
4: C'est pas comme ça qu'on dit?
0: Ça, c'est prognate.
4: Ah, prognate.
0: D'accord, ça n'a rien à voir. Ah, oui, ça commence pareil, mais ça n'a rien à voir. Pronote.
5: Ça, c'est quand tu as besoin de faire le ménage à un pote du Touquet. Toi, tu lui dis, bah, pronote.
4: Pronote.
5: Pronote, elle le fait à la bac.
4: Pronote. Oh putain, pronote.
0: Tu vas vider ton grenier, pronote. Eh bien, non, pronote, souffle, elle le sait, c'est quoi?
6: C'est le logiciel pour surveiller ton gosse, quoi.
0: Excellent.
6: Tu sais quand est-ce qu'il arrive en retard, connais ses notes.
0: Que l'on appelle, plus globalement, le logiciel de gestion de la vie scolaire.
4: Ouais, tu peux plus gruger tes parents.
5: Ah bah, surveiller.
0: Qu'est-ce que la SECPA?
7: Ah ben ça, c'est quand tu demandes à Piette quelque chose sur une info politique.
0: SECPA.
7: SECPA.
0: Puis alors, il SECPA souvent. Vraiment, c'est. Alors, c'est quoi?
4: C'est gay, c'est en marseillais, ça veut dire un truc. Donc s'il ne sèque pas.
5: Le pauvre.
0: Il se sèque pas.
4: Il se sèque pas.
0: Ça n'a rien à voir avec séguer. Sèque pas, c'est ouf.
6: Je ne sais plus, c'est une classe spéciale, mais de professionnels.
0: Oui, section d'engagement général et professionnel adapté. Voilà. Qu'est-ce qu'un DDFPT?
4: Ah bah c'est ton pot de... DDFPT.
5: DDFPT. Ah, on va aller loin avec vous. Ouais.
0: Pour toi, donc DDFPT, c'est un mec qui est au bar et tous ses copains qui disent DDFPT. Non.
4: Non. Je ne sais pas.
5: Il y a les gaz, oui.
4: Ça va être directeur, c'est ça.
0: Oui, délégué aux formations professionnelles et...
6: Technologique.
0: Voilà. J'en sais pas plus, mais ça veut dire ça.
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2: Le top de Stouff.
3: On va parler des messages des ex qu'on reçoit ou qu'on a peut-être déjà envoyés.
2: Je te dirai si ça nous parle. Vas-y.
3: Donc par exemple, il y a le SMS qui sert à rien qui a été envoyé par quelqu'un. Coucou Charlotte, je voulais prendre de tes nouvelles un peu, savoir si tu allais bien. La réponse de la personne, c'est une caméra cachée. Non, je voulais juste être gentille.
2: Ah. Parce qu'on n'a pas le droit de demander à une ex si elle va bien.
3: Ça dépend comment ça s'est terminé. Ouais. Visiblement, la fille ne voulait pas de nouvelles. Et toi, tu lui demandes des nouvelles.
2: À moins que vraiment monsieur se soit très mal comporté, ait été violent, etc. Si tu as passé du bon moment et que ça s'est pas mal terminé, tu peux dire un petit bonjour.
3: T'as aussi le SMS de celui, visiblement, qui a du mal avec la séparation. Exemple, Isa, tu es gravée partout. Tu es gravée dans les murs de ma chambre, sur les draps, derrière les rideaux. Tu es gravée dans les yeux des autres, sur leurs lèvres, derrière leurs jupes. Je me suis fatiguée de t'aimer, d'où mes incartades. Je suis reposée maintenant, prêt à t'aimer de nouveau, parle-moi.
4: Je suis en bas chez toi.
3: La personne répond. Écoute Greg, la vie c'est pas tes citations pourries de meuf de 14 ans que t'as copié-collé d'internet. La vraie vie c'est ton comportement misérable et moi en train d'essayer de refaire ma vie sans toi, laisse-moi tranquille.
2: Laissez-moi vous dire que ça, à mon avis c'est mort. On va passer à autre chose.
3: T'as aussi
2: ce sont des vrais messages.
3: C'est des vrais messages, oui. Celui qui veut un peu raconter sa vie pour embêter l'autre. Coucou, j'ai une nouvelle meuf, elle a essayé de faire un gâteau au chocolat. Et là, lui met le gâteau au chocolat. Et l'autre lui répond, mais c'est tout ça qui a un trou dedans comme ton cœur. Et lui répond, tout ça pour dire que tu rentrais peut-être pas dans du 36, mais toi au moins tu savais cuisiner.
2: Ah oui. Alors ça, par exemple, vous voyez, c'est un truc que je comprends pas. Quand les couples se sont séparés, de continuer d'envoyer des punchlines pour dire « je vais encore lui en mettre ». Ça, quand c'est fini.
3: T'as aussi celui qui veut narguer l'autre, qui lui envoie genre un message par erreur. « Oh, coucou mon amour, on va bientôt être trois, je t'aime. Oh, désolé !» Et ça, j'ai envoyé par erreur. Genre, tu t'es trompé. Qui annonce à son mec qu'elle est enceinte par SMS. Elle lui avait envoyé avec le test de grossesse.
2: Ah, mais ça, elle peut se tromper. Elle peut l'envoyer à un autre prénom.
3: Ouais, mais elle lui a envoyé à lui.
2: Ah bah, comme par hasard. Ça peut arriver.
5: T'annonces pas une grossesse par message.
2: C'est arrivé à ma chérie.
3: C'est coucou mon amour. Ah ouais.
2: Bah ma chérie, elle a envoyé quand j'ai fait la demande en mariage.
3: Elle t'a envoyé coucou mon amour.
2: Non, mais le coucou mon amour, non, mais elle a envoyé des messages de je suis trop contente de cette demande en mariage. Elle a envoyé et à mon avis, elle devait envoyer à un copain. Elle s'est trompée de prénom. Et le lendemain, elle fait pourquoi l'autre m'écrit, l'ex. Hein. Et elle voit que c'est elle la veille qui a envoyé le.
3: Ça craint.
2: Elle va rattraper derrière en disant non, mais je me suis trompé et tout. Donc ça peut arriver.
4: Et elle t'a dit qu'elle avait pas fait exprès, c'est ça.
2: Ouais, je me suis peut-être vérifié.
3: Et pour terminer, on a juste le message pour faire chier qui dit salut, t'es dispo ce soir? La personne répond oui. Et l'autre lui répond tu vois, personne veut de toi, clochard.
2: Oh, ça c'est dur, mais on l'a bougrement bien envoyé. Voilà.
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2: Il y a un sondage qui est tombé sur les Français et la musique dans la maison. D'abord, on va commencer par les gens de l'équipe. Stouff, est-ce que tu écoutes beaucoup de musique à la maison?
3: J'écoute si je fais du ménage.
2: T'écoutes quoi?
3: Je suis éclectique, hein, j'écoute de tout. Hein. J'écoute Bon Jovi, j'écoute
2: Bon Jovi.
3: j'écoute. Non, j'écoute de tout.
2: Pietro.
4: Moi, quand je cuisine, j'écoute Crooner Radio.
2: C'est une radio.
4: Il faudrait pas le dire. Ouais. Mais dès que je cuisine, je me mets ça, alors que c'est de la musique que j'aime pas du tout à la base. Et du coup, je suis là et je danse.
5: Et quand on cuisine tous les deux, on met Dany Briand.
4: Et quand on cuisine tous les deux, avec Corentin, on met Dany Briand.
2: Ah oui, quand vous faites
5: le jour où je l'ai rencontré. Je suis perdu. Et après, j'ai perdu la tête. Le bien, j'ai vu Suzette.
2: Je perds la raison.
4: Non. Et après,
2: chaque fois que j'y mets.
5: Oh là,
2: on est sur les paroles. Monsieur Vito. Un petit peu de musique à la maison?
4: Oui, un petit peu d'électro, mais le problème, c'est qu'avec ma chérie, on n'a pas les mêmes goûts.
2: Qu'est-ce qu'elle aime bien, elle?
4: Elle aime bien l'urbain.
2: Ah ouais,
4: elle est Team Joule. Donc du coup quand je mets l'électro, elle me dit tu peux baisser s'il te plaît.
2: Elle écoute de l'urbain.
6: Elle a pas la physique.
2: Alors franchement.
4: Vous la verriez dans sa voiture, c'est quelque chose.
5: Hein. Ma meuf, c'est une caille, mec.
2: Elle a un petit, sans déconner, pardon, mais c'est vrai qu'elle a le petit look. Tu l'imagines plus à faire.
4: Un Joe Dassin, machin, non.
6: C'est ça. Elle écoute du Kalash.
2: Bon. On apprend que 33% des Françaises et des Français sont prêts à renoncer au sexe pour la musique.
3: Oh. Pas déconner.
2: Écoutez bien, quand même, c'est important.
6: Renoncer aussi.
4: Non, peut-être pas.
2: Pour la musique, c'est-à-dire, ils préfèrent écouter de la musique que de faire une partie de sexe. 84% font plus facilement, les tâches quotidiennes avec de la musique.
3: Bah oui.
2: C'est vrai que c'est mieux. 37% des Français ne souhaitent pas de rendez-vous avec quelqu'un qui a des goûts différents. Tu vois, pourtant, vous avez fait votre vie.
4: Mais oui, parce que t'écoutes pas de la musique tout le temps ensemble. Et puis dans la voiture, c'est qui conduit, c'est qui choisit.
2: 10% des gens avouent déjà avoir dansé nu en écoutant de la musique.
4: Ah oui,
3: génial. Ça m'est déjà arrivé.
2: Stouff, tu le fais?
3: Bah oui, ça m'est déjà arrivé.
4: Tu ne vois pas, du coup, tu peux faire des hélicoptères sur panaclop.
2: Là, vous avez raison, l'équipe. C'est que je pense qu'il faut. Panaclop.
4: Voilà.
2: Je pense qu'il ne faut pas qu'on se voit dans la glace. Je pense que tu danses tout nu jusqu'à ce que tu passes devant la glace. Fais, on arrête tout de suite.
3: Des idées là, je pense, Pierre.
2: 54% des Français estiment que la musique est vraiment importante pour eux.
5: Oh, mais grave.
2: Ah oui, c'est bien. 15% des foyers ayant un animal domestique imaginent que celui-ci a une chanson préférée.
3: Ah
2: alors
3: bon
2: là, oui.
3: Ouais. Ah c'est quoi celle de Grisouille?
2: Je sais pas.
3: Ça serait quoi?
2: Grisouille, je pense qu'elle est. Ils aiment bien plus de bulles. Peut-être qu'elles aiment bien plus de bulles. C'est peut-être que Grisouille aime plus de bulles. Et pas Michel Berger allemand, par contre.
3: Non, non.
2: 24% des amoureux de musique ont dit je t'aime parce qu'ils ont, ils l'ont entendu, une chanson particulière. Donc ils ont dit je t'aime à ce moment-là.
4: Ah, ouais.
5: Toi, t'as une musique ou?
2: Oui.
5: Ouais.
2: C'était celle-là.
7: La place rouge était vide.
2: Qu'est-ce que c'est que ça?
5: Bah, Gilbert Bécaud.
7: Devant moi marchait Nathalie.
4: Ah, point,
5: jusqu'au bout.
7: Laisse. Nathalie.
2: Ah ouais, qui tu veux. Alors ça marchait pas pour les femmes que j'ai eues avant. Non, je te cache pas que ça, c'est que pour ma chérie. Hein. Stouff.
3: Moi, ce serait plus du Radiohead, Creep.
4: Elle est magique celle-là. Ah, j'adore.
3: Voilà, c'est magique depuis. Bon, les paroles sont pas.
7: Je fais des creeps avec du sucre.
4: Et des calzones, je crois.
2: D'accord. Vito.
4: Oui, alors moi c'est très particulier parce que.
2: Quand il fait l'amour?
4: Ouais, alors non, mais c'est surtout que du coup à ce moment-là il y avait la télé qui tournait et ça se passait comme ça.
5: Ah, t'as pécho sur Koh-Lanta?
2: Ah ouais.
3: Arrête!
2: Sur la main, sur
5: quoi? L'équipe des rouges?
4: Tu peux mettre un bandana, s'il te plaît.
2: L'équipe de Vito a l'air bien partie. Ah!
5: Va-t-il allumer le feu?
2: Pietre?
4: Moi je l'ai dit tout à l'heure, ma première fois, et c'était sur. Il suffit d'un ou deux excités, le Thierry Roland.
7: Il suffit d'un ou deux excités.
5: Oh là là.
2: C'est pas bon.
5: Grave.
2: Il y a un clavier là, je crois, il y a un synthé là.
3: Ouais.
7: Dur. Ah ouais, ça c'est un peu dur.
6: Ah là-bas.
7: Ça c'est pas bien. Ça c'est pas bien. Ah oui, ça c'est pas bien. Dans le feu de l'action, certes, mais pas bien. Ah. Eh oui.
2: Ah, c'est pas bon.
7: Eh oui.
5: C'est naze.
7: Ah, ça c'est son côté favori.
4: Oh, c'est nul.
7: Par derrière, estime monsieur l'arbitre.
5: Ah,
2: ouais. Refrain.
7: Il suffit d'un ou deux excités.
6: Ah oui.
3: Oh là là.
2: Heureusement,
3: là là.
2: Corentin remonte le niveau parce que.
5: Mais parce que moi, quand je dis je t'aime, c'est. la la la la la la la la la la la la la. Est-ce que c'est tout le temps en fin de soirée, Chibouin?
2: La vue d'alcool est dangereux pour la santé.
4: Mais c'est un poteau, Corentin. J'aime quand même.
2: Je l'aime, poteau. Je t'aime. Bonjour.
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0: Chaque matin, nous sommes un petit peu comme un boulanger qui sera en train de pétrir sa pâte, en train de faire des petites lignes comme ça là, dans son pain pour les aérer et faire les dessins dessus. Cette émission, c'est on fait des dessins dessus.
1: Il n'y a pas de surgelé ici.
0: Non, on ne réchauffe pas, monsieur, dame. Qu'est-ce qu'on aura de l'émission d'hier, ma petite Stouff, pendant qu'on prépare celle d'aujourd'hui?
2: Hier, on avait passé un petit appel à notre président, monsieur Emmanuel Macron.
0: 4 milliards, il a signé.
2: Voilà, donc on voulait
0: pas
2: savoir
0: pour lui,
2: ce qu'il en pensait.
0: Pour la France.
2: Et on reviendra aussi, tu as fait une braderie, Coé.
0: Oui.
2: Donc, tu auras ta petite compile de ta braderie.
0: Ça y est, après, on n'en parle plus. Hein. Reste avec nous. Il est pile poil 6h30, la météo, les infos, 7 Europe 2. Sur Europe 2, la météo, les infos, Cédric Lecor. Salut mon petit Cédric.
3: Salut Coé, bonjour à tous. Les éclaircies vont gagner du terrain aujourd'hui dans la moitié nord. Un temps sec et des températures comprises entre 22 et 33 degrés des côtes de la Manche à la Méditerranée. Météo plus complète à la fin de ce flash. L'heure de la rentrée a sonné. 12 millions d'élèves vont retrouver leurs camarades dès ce matin ou en décalé dans les prochains jours. Un moment stressant pour celles et ceux qui vont découvrir un nouvel établissement. Les lycéens, eux, devront s'habituer à ranger leur téléphone portable qui devient interdit. Une rentrée marquée par des dysfonctionnements dans les académies de Nantes et Toulouse après les cyberattaques de l'été. Certains outils pédagogiques ne fonctionnent toujours pas. Après la multiplication des piratages, justement, Sébastien Lecornu a donné 2 semaines à ses ministres pour mettre en œuvre le plan de sécurisation annoncé au printemps de 100 millions d'euros avait été promis. Une rentrée des classes dans une ambiance très particulière dans plusieurs villes, aux Porges, notamment où plus de 180 maisons ont été détruites par les flammes cet été. L'école a été épargnée, les élèves vont ainsi trouver leurs camarades. Une cellule psychologique va être mise en place pour soutenir les enfants. Rentrée chaotique aussi à Poma, dans l'Aude. Après le passage d'une tornade, l'école a été endommagée. Les enfants vont être accueillis dans des locaux d'une commune voisine. 1er septembre, aujourd'hui, et son lot de nouveautés, pas forcément réjouissantes. Le prix repère du gaz augmente de 5,6% en lien avec la guerre au Moyen-Orient. Cela va impacter les factures de 6 millions de foyers. Si vous rénovez votre maison, MaPrimeRénov ne vous sera plus accordée si un chauffage au gaz est conservé après les travaux. Le gouvernement serre la vis aussi sur les arrêts de travail dont le nombre a explosé. Les médecins pourront désormais plus prescrire d'arrêts de plus d'un mois lors de la première prescription. Par ailleurs, les ruptures conventionnelles seront moins bien indemnisées. Je vous demande de vous arrêter. Une phrase culte prononcée le soir de son élimination au premier tour de la présidentielle de 95. Édouard Balladur, figure de la droite, est décédé hier à l'âge de 97 ans. Très proche, puis rival de Jacques Chirac, il fut premier ministre en cohabitation pendant 2 ans sous François Mitterrand. Sophie Adnaud remet le scaphandre pour une 3e plongée dans le vide spatial. La Française de 44 ans va de nouveau s'aventurer à l'extérieur de l'ISS dès le début de l'après-midi. Sa 3e sortie extravéhiculaire en seulement 2 semaines pour remplacer cette fois un appareil de navigation et effectuer plusieurs opérations de maintenance. Après avoir remporté le Masters 1000 de Cincinnati, il était l'un des favoris de l'US Open. Mais Arthur Fils a chuté hier soir dès son entrée en lice, éliminé en 4-7 par Stefanos Tsitsipas. Qualification sans encombre. En revanche, pour Diane Paris, la numéro 1 française, a battu la Suissesse Victoria Golubic en 2-7. Quentin Alice jouera également le 2e tour. Le retour d'Angèle se précise. Son nouvel album Instinct, attendu le 16 octobre, va s'accompagner d'une nouvelle tournée. Les dates ont été dévoilées. La Belge va enchaîner 23 concerts à partir du 3 mars entre l'Europe et les États-Unis. Première soirée à Reims avant d'enchaîner 3 à Cora Arena à Paris du 8 au 10 mars. Elle repassera par la France à l'automne. Strasbourg, Lille, Amnéville, Nantes, Montpellier, Toulouse, Bordeaux ou encore Lyon. La billetterie ouvrira samedi matin à 10h et des préventes sont prévues jeudi et vendredi.
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3: L'été se poursuit avec une 30aine de degrés sur les plages de la Méditerranée pour celles et ceux qui ont la chance de prolonger les vacances. Pour les autres, une rentrée au sec avec des éclaircies plus généreuses qu'hier dans la moitié nord. Les températures vont grimper à partir de demain. D'ici là, vous aurez 24 degrés cet après-midi à Langres et Argentan, 25 à Blois, 28 à Rodez, Issoire et Briançon, 37 degrés attendus en fin de semaine dans la vallée du Rhône. 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
0: Emmanuel Macron, aujourd'hui notre président, se rend en Suède pour sceller la vente de 4 frégates françaises qui seraient pour le groupe Naval Group Paris et donc Stockholm. Nouvelle entente, une belle signature. 4,3 milliards la commande.
1: C'est pas mal. On va pas. Une bonne nouvelle.
0: Il doit y avoir des belles options dedans, non? Il doit y avoir un peu de.
1: Et les frais de port sont offerts.
0: À ce prix-là. T'as quelque chose? Appelez-moi le président, on va lui demander tout ça, tiens.
6: En communication avec le standard de la présidence de la République française.
7: Ah. Elle est où la moulaga? La moulaga, grosse moula, ta Bogota. Moula, gang.
0: Allez.
7: Moula, gang.
8: Voilà,
7: comment ça va, mes petits chouchous d'Europe 2 Pop Radio.
0: Eh bien, on est content. Ça va, monsieur le président, et vous?
7: Eh bien, super. J'ai fait ma rentrée il y a une semaine, lundi dernier, avec un petit conseil des ministres. Puis je vous cache pas que je m'en foutais tellement. Et je ne reconnaissais tellement pas les ministres qu'en milieu de semaine, je suis retourné au fort de Briançon faire des loopings en jet ski. Je me prépare pour l'après-mandat.
0: Ouais. Alors d'accord, mais il y a quand même urgence là pour le pays, non? C'est un
7: Vous savez, monsieur Coé, ça fait plusieurs années qu'il y a urgence dans le pays.
0: Ah oui, mais bon.
7: J'ai fait comme j'ai pu. Maintenant, il faut trouver un nouveau président.
0: Ouais.
7: Bon, je vous cache pas que vous êtes dans le caca pour rester poli. Mais moi, c'est bon. Je suis en roue libre maintenant. Mon but, c'est de partir vider les caisses de la France. Et faire le tour du monde avec Brigitte.
0: Non, bah ouais. Alors, excusez-moi, alors, vu la dette du pays, vous n'allez pas aller loin. Hein,
7: Oui, c'est ça.
0: Ouais.
7: D'après mes calculs, on pourra se rendre jusqu'en Ardèche.
0: Oui, c'est déjà bien. Non, alors le pays est endetté, on en parlait tout à l'heure. C'est pour ça qu'aujourd'hui, vous allez en Suède. Ça, pour 4 frégates, j'ai dit 4,3 milliards, je ne me suis pas trompé. Hein.
7: Aïe, grosse moula en vue aujourd'hui.
0: Oh, il a là.
7: Gros chez-cause pour relancer le pays. Ça va faire du bien.
0: Ouais, enfin,
7: oh, qu'est-ce que je suis bien.
0: Oui, enfin, vous êtes bien, mais la dette du pays, c'est 3 536 milliards en premier trimestre. Là, hein.
7: Je suis pas venu ici pour souffrir, ok? Et au pire, je menacerai les Suédois d'en acheter plein. Ouais. Je ne risque rien. Est-ce que vous avez déjà vu un Suédois méchant?
0: Non.
7: Ouais, le Suédois qui fait le plus peur, c'est le hot dog après les caisses chez Ikea. Il n'a pas une tête de Suédois, lui. Il n'est pas blond. Moi, il me fait flipper.
0: Alors, écoutez, vous faites comme vous voulez. En tout cas, il va falloir vendre d'autres frégates et d'autres choses pour boucher le trou du pays, monsieur le président.
7: Bien, écoutez, monsieur Coué, j'irai au Touquet faire une braderie comme vous, ce week-end.
0: Ah.
7: Moi aussi, j'ai des merdes à Brigitte à vendre. Mon Coué, même combat. Right. Allez, bisous, les amis.
0: Bisous, hein.
7: Et bonne journée sur Europe 2.
0: À bientôt.
8: Bisous, monsieur le président.
7: Pop Radio.
0: Pop Radio, évidemment. Allez.
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2: Salut les gars.
3: Salut.
2: Le bar de Pietre ouvre et comme tous les bars, évidemment, ça parle d'actu, mais ça parle de quoi
3: Voilà, j'étais sur un truc, là, c'est complètement débile, mais ça me fait marrer.
4: Ah bon?
3: Et j'ai bien envie d'y participer. Tu viens avec moi?
4: Ça va pas, non, t'es fou. Je suis un bonhomme, moi, je touche pas à ça, moi, t'es fou.
3: Bah, c'est parce que t'es pas de taille. T'es frustré?
4: Mais, je vois ce que tu veux dire, mais c'est pour la taille qui compte, hein. Ok?
2: Est-ce que ça parle d'un concours?
4: Il y a peut-être
2: un peu de ça. Deuxième indice.
4: T'imagines si nos ancêtres du Moyen-Âge, ils voyaient ça? C'est une honte.

0: Tu te tords la gueule maintenant, c'est con.
1: Alors attends, c'est un
2: temps qu'on se connaît.
1: Jeanne d'Arc, c'est un truc. C'est sexuel?
2: Ouais.
1: C'est bien foutu.
3: Mais Moyen-Âge, c'est par rapport à.
4: Mais les sextoys?
1: Oui,
4: le plus vieux sextoy.
1: Quel rapport avec les sextoys du Moyen-Âge? Que vient foutre Jeanne d'Arc là-dedans?
4: Oui, mais je vois que sa femme, il dit qu'elle en a plein chez elle.
3: C'est une histoire de sextoys. Qu'est-ce qu'on peut faire avec des sextoys?
4: J'ai bien l'idée, mais ça va pas.
1: Alors, Stouff, ton idée, tu te la mets avec les sextoys?
3: Qu'est-ce qu'on peut faire?
2: Imagine, tu l'as dans la main.
4: On peut faire une bataille de zizi.
1: On peut faire des œufs en neige.
2: On se rapproche?
1: Oui,
3: Allié a gagné.
1: Genre une bataille de zizi.
3: Elle gagne.
1: C'est-à-dire?
3: Je crois que c'est fin septembre. Les Wars of Gods débarquent à Dijon.
4: Quoi?
3: Et c'est un combat d'épées, sauf que les épées, c'est des sextoys.
1: Combat de sextoys à Dijon?
2: Ouais.
1: Ah ouais? Et ouvert à tous?
3: Ouvert à tous, tout le monde peut venir. Alors on ne sait pas s'ils fournissent le matériel ou quoi.
1: Bien sûr.
3: Mais en fait, à la place des épées, c'est des sextoys.
4: Il n'y a pas une taille réglementaire ou...
3: Je ne sais pas.
4: Oui, minimum.
1: Tu veux le faire?
4: Non, allez.
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1: Alors que toute l'équipe est en train de se balader dans les studios, il y a des équipes en prod, il y a ceux qui finissent de décrire, il y a Stouff qui arrive et qui dit:
6: oh, mais ça ne marche pas, il n'y a plus d'encre dans l'imprimante.
3: J'arrive pas à me connecter sur mon ordinateur.
6: J'arrive pas à me connecter, oui, parce qu'il y a encore un.
4: C'est connecté, oui. Chaque matin,
1: c'est un sketch. Reste avec nous. La compile de la braderie, c'est dans un instant, c'est sur Europe 2. On arrive à 6h58.
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1: Voici la compile de la brocante pour ma petite chérie et Bibounet. C'est bien ridicule ça, les gens maintenant ils m'appellent Bibounet. Puisqu'hier il y avait beaucoup de gens qui ont fait des brocantes, qui ont fait des vides-greniers. Dans la compile, il y a la chanson de Coco à Nathalie, dimanche matin.
2: On s'en fout, on n'y va pas, on a qu'à se cacher sous le bras. On commandera des pizzas, toi, la télé.
1: Je ne vous cache pas que je l'ai tenté.
3: Ouais. Ouais, par contre, les pizzas, c'est long.
1: Eh ben, à 4h50, j'étais debout. La réponse de ma chérie.
4: Couche de là. Couche de là.
1: Alors.
4: Bouge de là.
1: Alors, vous savez qu'ensuite, quand on vend, il faut avoir un discours. Ça, c'était mon discours de vente. Guide.

0: Il y a la chanson de Nathalie qui refile tout gratis à ses copines, c'est vrai en plus.
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0: Oh. Ah bah, elle l'a fait. Hein. Mmh. Ah ouais. Elle l'a fait, des fois je tendais une oreille, j'entendais « Ah non, elle est pour toi, c'est gratuit. »
2: Dis donc.
0: Enfin, la chanson de Koé, donc moi, juste derrière,
3: est... Elle est où ?
0: Bah, bien sûr. La chanson de Nat, quand je me suis absenté 10 minutes.

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1: Ça au feu, ça fait une vite vue. Comment je m'imaginais après la brocante?
2: Tu pétais d'oseille. 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
1: Bon, sauf que il y a la chanson de ce qu'on va pouvoir faire avec tout l'argent qu'on a encaissé.
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0: Bonjour, est-ce que vous allez bien ce matin? C'est mardi, allez, c'est la rentrée scolaire pour quelques millions d'élèves. Allez les enfants,
1: En file indienne,
0: attention. Premier qui a la tête qui dépasse, j'ai mis un coup de bûche.
1: Voilà, c'est ça.
0: Ça se passait comme ça, moi, quand j'étais en Picardie.
1: J'attachais les lacets de mon pote derrière qui on voyait du coup.
0: Bon, ça y est, alors non, ça commence aujourd'hui, puis demain, il y a des rentrées. Ouais. Les parents qui nous écoutent, à qui je fais un gros bisou, qui ont plusieurs enfants, le savent, ça se passe par étapes. Voilà, oui. D'abord les plus petits souvent, puis après ça monte d'un cran. Voilà, c'est pas tout le monde aujourd'hui, oui. Mais c'est quand même une bonne partie de la famille qui va reprendre l'école. Moi, j'espère, je vous ferai un bisou à toute l'équipe dans un instant. Je vous dirai tout ce qui va. Je vous dirai tout ce qui va arriver. Dans un instant, dans toute l'émission, vous allez adorer cette première heure. On va rigoler. Je vous parlerai tiens d'une randonnée. Il y a peut-être des gens qui ont fait des randonnées cet été. C'est très à la mode ça maintenant. Les randonnées, y compris chez les plus jeunes.
2: Mais c'est très sain.
0: C'est un délire maintenant de bivouaquer, de machin. Ça se fait de plus en plus. Avant, c'était pas une occupation de moins de 30 ans. Et ça se fait de plus en plus. On en a chez nous quelques exemples. Je vous parlerai de tout ça dans un instant avec une très belle surprise qui est arrivée à quelqu'un qui a retrouvé très beau cadeau. Je vous explique en détail. Et puis ce matin, je suis venu en voiture, pas en scooter. Et alors, ils ont fait changer le changement des routes, etc. Et je suis retrouvé à traverser une route où il y a un tramway, tu sais.
2: Ah ouais.
0: Je suis pas à l'aise.
2: Moi non plus, tu sais jamais ce qu'il faut faire. C'est le truc qui va débarquer, il est prioritaire.
0: Il était pas loin, j'ai entendu ding-ding. Donc à un moment donné, tu sais quoi? Je trouve qu'il y a quelque chose de pas naturel à mettre sur la même route. Un train avec une voiture.
2: Ouais. Je suis d'accord.
0: Il y a un truc qui va pas.
2: Surtout qu'ils mettent des fois, on met de la pelouse en plus dedans.
1: Oui. Oui.
2: Comme ça, j'étais en train de pique-niquer tranquille.
0: Non, mais c'est pas naturel de faire cohabiter voiture et train. Ouais. C'est comme trottinette et décollage d'avion. Il y a un truc. Ce serait pas naturel non plus.
3: Mais tu sais que moi, j'en ai un pour tourner chez moi. Il y en a un, donc je le prends tous les jours. Donc si un matin je viens pas,
0: on saura. Il sera à l'avant du tramway.
2: D'après le tramway, mais dans la gueule.
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0: Et toi, c'est le jingle que t'as pris dans la gueule. Il est 7h. Bonjour, c'est Europe 2. Nous sommes mardi. Les news, la météo. Je m'appelle Coé, il s'appelle Cédric Lecor. Un point sur l'actu, mon Cédric.
5: Salut Coé, bonjour à tous. Un temps calme ce mardi pour la rentrée avec des éclaircies qui resteront plus généreuses dans le sud où il fera d'ailleurs jusqu'à 10 degrés de plus que dans la moitié nord. Je vous détaille tout ça dans deux minutes. Après deux mois de vacances, le réveil est sûrement difficile ce matin pour des millions d'élèves. C'est jour de rentrée des classes pour la majorité des écoliers, collégiens, lycéens. Certains retrouveront leurs camarades dans les prochains jours avec de nouvelles habitudes à prendre, notamment pour les lycéens qui devront ranger leur smartphone désormais interdit. Et des perturbations dans les académies de Nantes et de Toulouse suite à la cyberattaque qui a touché l'éducation nationale pendant l'été. Les messageries professionnelles sont toujours à l'arrêt, tout comme certaines applications administratives. Une rentrée sous tension dans la capitale. Le scandale des violences dans le scolaire et le périscolaire continue de prendre de l'ampleur. Plus de 200 enquêtes pénales sont en cours. Elles visent essentiellement des animateurs soupçonnés notamment de violences sexuelles sur des enfants. 22 nouveaux signalements ont été enregistrés pendant l'été. Une hausse de 5,6%. Les factures de 6 millions de ménages dont les contrats sont indexés sur le prix repère du gaz vont augmenter dès aujourd'hui. C'est l'un des changements de ce 1er septembre. Parmi les nouveautés également, le plafonnement des arrêts de travail. Un mois maximum pour une première prescription. La disparition d'un poids lourd de la 5e République, Édouard Balladur, est décédé hier à l'âge de 97 ans. Il fut Premier ministre sous François Mitterrand entre 93 et 95 dans un gouvernement de cohabitation. Figure de la droite, ami proche de Jacques Chirac, il avait trahi pour se présenter comme lui à la présidentielle contre lui à la présidentielle de 95 avant d'échouer au premier tour. Emmanuel Macron a salué un serviteur exigeant, mesuré et dévoué pour la France. Les effets du changement climatique, la hausse des billets liée à l'augmentation du kérosène, rien ne semble pouvoir freiner le trafic aérien qui a battu son record en juillet dernier, plus 0,2% sur un an, essentiellement grâce à la croissance des vols entre l'Asie et l'Europe. Et puis en tennis, des illusions pour Arthur Fils, éliminé dès son entrée en lice à l'US Open. Le numéro 1 français était battu en 4-7 par le grec Tsitsipas. C'est passé en revanche pour la numéro 1 française Diane Paris.
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5: Jusqu'à 35 degrés cet après-midi à Nîmes, 34 à Istres, 32 à Toulouse, une rentrée des classes brûlante dans le sud de la France alors que vous aurez une vingtaine de degrés sur les côtes normandes où le ciel sera encore chargé mais les éclaircies seront nettement plus généreuses qu'hier dans la moitié nord et avec le vent en moins, maxi de 20 degrés à Berck, 21 à Avranches, 26 à Poitiers, 27 à Vichy, Auxerre et Thonon-les-Bains, 29 à Agen. 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
1: Je vous demande de vous arrêter.
2: Voilà. Ah bah oui, bah oui.
3: Ah oui, monsieur Balladur.
4: Je vous demande de vous arrêter.
3: S'en est allé. Voilà,
5: 97 ans.
3: Oui,
2: ah bon,
3: attendez. Non, et très belle carrière politique, très belle vie.
4: Oui.
3: Voilà, il avait arrêté sa carrière politique après avoir fini troisième aux élections, ce qui est pas une honte, hein.
4: Non.
3: Il pensait être au deuxième tour et en fait
4: il s'est fait doubler.
3: Il a été troisième, mais c'était pas honteux.
4: Pensez
3: à Philippe Poutou, pensez à tous ceux qui arrivent. Il y en a combien? Ah mais ils sont tous devant moi. Il y en a beaucoup. C'était pas honteux et cette fois-là. Il s'était mis devant les journalistes, il a dit « je vais me retirer ». C'est M. Chirac et M. Jospin qui gagnent. Donc dans la salle, il y a eu des « ouh ». Et là, il a dit
4: « je vous demande de vous arrêter ».
3: Et là, tout le monde a fait « d'accord, bon. Ah, bah, si on ne peut plus « ouer », alors ». On peut plus faire où ?
4: 95.
5: Non, je venais de naître.
3: Eh oui, monsieur, 95. Bonjour. Eh oui, c'est vrai. Donc ça te dit absolument rien. Merci à vous tous de vous être réveillés avec nous. Donc, info sport, on va aller très très vite là-dessus, puisque après avoir glorifié donc Arthur Fils, puisqu'il avait fait combien ?
4: Il avait gagné
5: un Masters 1000 il y a deux
3: semaines. Bravo !
5: Voilà, Cincinnati, puis là.
3: Et là, hier,
5: bah,
4: bam.
5: Premier tour de l'US Open, éliminé.
3: Face
5: à Tsitsipas.
3: Tsitsipas, c'est l'autre hyper.
5: Comme on dit, hein, quand Titi passe, Arthur Fils, très passe.
3: Elle est belle cette phrase.
5: Ouais, quand Titi, on va lui filer.
3: Hein. Quand Titi passe, Arthur Fils, très passe.
4: Ça fera un titre pour l'équipe.
3: Bon,
4: pour
3: l'équipe ça. Les gars, on vous le donne.
5: Allez, cadeau.
3: Allez, c'est cadeau. Vous pouvez titrer ça, pour nous.
5: Les
3: champions du monde de l'actu. Dans un instant, vous verrez que c'est pas forcément une bonne idée de faire croire qu'on est mort pour éviter des problèmes. Je vous parlerai d'un rendez-vous pas comme les autres. Alors, je demanderai à Corentin, qui bosse avec moi tous les matins, d'écouter ce qui va se passer tout à l'heure, puisque c'est un monsieur qui avait un rendez-vous galant.
4: Ah
5: oui.
3: Une date. Ouais. Et ça s'est pas vraiment passé comme il l'imaginait, et ça aurait pu t'arriver vendredi. Je vous explique tout ça. Alors, ça aurait été drôle. Je vous explique tout ça dans un instant. Peut-être que vous allez gagner votre voyage pour aller faire un tour à Madrid, pour aller voir Shakira au Shakira Stadium, tout frais payé grâce à Europe 2. Dès que vous entendez Shakira, pas besoin d'attendre longtemps, c'est dans deux minutes. La France qui bosse et qui se lève tôt avec un paysagiste, elle s'appelle Elodie. Nous l'aurons tout à l'heure au téléphone pour savoir comment ça se passe ce matin et si ça n'a pas été trop dur et dans quel état elle a retrouvé les plantes après l'été. C'est important ça, la prod du jour et les objets de rentrée qui parlent. Je sais que vous aimez quand on fait parler les objets. Mettez-vous avec les enfants dans la voiture. 7h30, vous entendrez les objets de la rentrée qui vont pleurer, le son des réseaux. Nous vous présenterons tout à l'heure un gars qui se balade sur Instagram et vous verrez que lui, son bac S, il ne l'aura jamais. La villa des animateurs reviendra aussi tout à l'heure avec Didier Deschamps, Cyril Hanouna et Michel Marie qui a fait son grand retour, Cyril, hier à la télé. Moi j'étais devant la télé aussi, comme tout le monde. Nous aurons tout à l'heure, on reviendra sur quoi ? C'était quoi ? J'ai écrit un truc, mais j'arrive pas. Le grand. Qu'est-ce qu'il y a eu hier qui est passé là ?
4: Concours ? Non.
3: Les grands mystères de l'histoire !
5: Ah oui, c'est ça, je croyais que tu. Oui.
3: Non, les grands mystères de l'histoire. Ouais. Là, j'ai fait une. Là, c'était.
5: De la ville.
3: Là, franchement, j'ai cru que j'étais un médecin et que je me faisais une coloscopie. Là. Je sais même plus ce que j'ai écrit. Et puis, des infos tout à l'heure. Si vous avez une maison. Vous êtes nombreux à nous écouter dans votre maison individuelle, à la campagne. Je sais qu'il y a beaucoup de gens qui nous écoutent en milieu rural, comme on dit. Vous avez peut-être remarqué des petites fissures sur les maisons. Je vous expliquerai pourquoi. Ça ne va pas aller en s'arrangeant.
4: Non.
3: Tout ça, vous le saurez avant 8h du matin. Est-ce que ma petite équipe est en forme ?
2: Oui.
3: Ça va, Mastoufette ?
2: On aurait bien dormi une heure de plus, mais ça va.
3: Moi, j'étais au lit à 20h.
2: Mais comment tu fais pour te coucher si tôt ?
3: C'est simple, j'ouvre le lit, je me déshabille, je me brosse les dents et je me mets dedans et je referme le lit. Enfin, c'est assez basique.
4: J'ai essayé hier soir, du coup, je me suis couché une heure plus tôt. Ça change l'heure d'endormissement, il change pas.
3: Je vais vous donner une technique de ouf. Si vous avez du mal, si vous trouvez que votre lit peut être mieux, Amazon, machin et tout, je le dis parce que vous pouvez trouver ça pas cher là-dessus. Le surmatelas.
2: Ah, mais j'ai déjà, moi.
3: Le surmatelas. Suivi d'un petit drap housse un peu plus confort. Suivi d'une couette légère et moelleuse. Mec, tu te mets dans ton lit. C'est un nuage qui te dit viens sur moi. Et tu as l'impression d'être Zeus au-dessus des nuages.
2: Mais t'as pas ce problème de réfléchir à plein de choses et ton cerveau il tourne et puis t'arrives pas à t'endormir.
3: Alors j'ai découvert un nouveau truc.
4: Le maillet.
3: Non. je m'auto-assomme. Alors il faut bien miser. J'ai découvert un nouveau truc.
2: J'ai découvert
3: le masque de nuit, mais le gros masque qui est très léger sur le visage, qui est en mousse. Vendre ça chez Decathlon. Mettez les amis, le fait de le fermer, vous avez l'impression qu'on vous dit bonne nuit et le sommeil arrive beaucoup plus vite.
4: Ah bon ?
2: Je vais tester.
3: Voilà.
5: Et tu l'enlèves à quelle heure du coup ? Parce que là, tu l'as encore.
4: Ouais.
3: Salut à toute l'équipe, salut mes amis, bienvenue. On va commencer par cette info. Comme je le disais, de plus en plus de gens, et de plus en plus de jeunes d'ailleurs, s'amusent maintenant à faire des espèces de treks, de randonnées. Eh bien, en août 63, en Autriche, à 2955 mètres d'altitude sur le glacier des Schellstaffermeer, un groupe d'amis randonneurs s'est aventuré sur un glacier. Mais le jeune homme en question bascule dans une crevasse et doit en urgence se séparer de son sac à dos pour s'alléger et survivre. Ouais. Grâce à la fonte des glaces, parce que des fois, il y a eu un avantage sur celui-là. Les objets ont refait surface, dont ce sac à dos qui a été restitué à ce monsieur qui est aujourd'hui à 86 ans.
4: 60 ans plus tard.
3: C'est beau l'histoire. Voilà. Est-ce que vous voulez savoir comment ça s'est passé à l'époque? Eh bien, écoutez bien, c'est une info exclusive Europe 2. Il n'a pas du tout, à l'époque, il n'a pas lâché que son sac à dos.
6: Balance ta gourmette en or, là!
7: Mais t'es perso, ça passe rien!
6: Papa, il a une énorme gourmette en or, il veut pas la balancer, merde!
7: C'est un bijou de famille, je vais pas balancer ma gourmette!
8: Balance, balance!
6: Mais tu l'emporteras pas dans le trou!
8: Ça y est, il l'a acheté!
6: Allez!
8: Il l'a acheté!
9: Ma gourmette!
8: Ah, ça va mieux! Ça va mieux, j'y arrive, journée!
3: Bon, par contre, il a pas retrouvé la gourmette.
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3: Si vous avez une date qui arrive ou que vous en avez une, priez pour que ce que je vais vous raconter dans 3 minutes ne vous arrive jamais. Il est 7h10. Merci d'être de plus en plus nombreux à nous écouter.

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4: Vous savez que les gens m'appellent Bibounet maintenant.
5: Ah oui. Ah, mignon.
4: Il y a une dame, il y a deux jours, dans cette fameuse brocante, elle me dit « Oh, Bibounet ! Oh, je suis trop content de vous voir !» Bibounet, même moi, je me suis arrêté net.
5: Mais ça te va bien. Hein.
4: Champion du monde de l'actu, 7h14, je prends, c'est que de l'amour. La France qui bosse et qui se lève tôt arrivera dans un instant. Dans les infos, écoutez bien, puisqu'il y a eu la date de notre Corentin qui travaille avec nous tous les matins, qui s'est très bien passé. Voilà. Il est ravi, magnifique. Peut-être le début d'une histoire, que c'est, on ne sait jamais bien.
5: Le début d'une histoire.
4: Tu aurais pu être à la place de un monsieur qui s'appelle Philippe. Ouais. Philippe est originaire du Maryland. Philippe propose à son ami.
6: Non, ça t'a été plutôt moi, Philippe, pour
4: alors,
6: coup.
4: Imagine, Philippe, c'est Pierre. Alors, non, voilà. Non, c'est important que tu le saches.
7: Okay.
4: Philippe, imagine, c'est Pierre.
7: Okay.
4: Propose à son ami, Corentin, de rencontrer une femme et organise un rendez-vous entre les deux personnes. Et jusque-là, on est proche de l'histoire originale.
7: Totalement, c'est bien. Ouais.
4: L'ami en question, Corentin, dans la vraie vie, décide de se rendre à ce rendez-vous et découvre que la femme qu'il pensait rencontrer est en réalité Philippe déguisé en femme.
7: On arrête la comparaison.
4: Imagine Pietre avec du rouge à lèvres, une mini-jupe, des petits barésilles qui te dit « Alors mon chéri, on est content de voir...
7: Eh bien tester le bras zéro !»
4: Alors, je vous le dis, le gars a fait remonter ça aux autorités.
6: Ah oui, il l'a mal pris.
4: Il l'a très mal pris la blague. Philippe a été mis en garde à vue par la police. Bon, ça risque rien parce que c'est rien passé, voilà. En plus, le mec, il est complètement nu, puisque dans le resto, il y avait un gars qui l'avait reconnu, Philippe.
6: Ah bon ?
8: Philippe ! Qu'est-ce qui se passe, Philippe ? Je savais que c'était toi, Philippe. Il m'a dit que non, tu viendrais pas, mais moi, je savais que c'était toi, Philippe.
4: Second champion, un chinois. Il s'appelle pas Philippe, il s'appelle Si. Ah. Déjà arrêté deux fois pour conduite en état d'ivresse sans permis. Et là, cette fois-ci, pour la troisième, il risquait la prison. Pour échapper aux poursuites, il s'est dit « Je n'ai pas le choix, je vais convaincre ma famille de m'aider à simuler ma propre mort en achetant un cercueil et en éparpillant des petits flacons de médicaments vides chez lui et en s'entraînant à retenir sa respiration tout en utilisant un matériel de refroidissement qu'il avait mis en dessous pour garder son corps froid. » Alors, eh bien, écoutez, bonne nouvelle, ça n'a pas marché du tout. Il a été arrêté, condamné à 5 mois de détention et la grand-mère et la mère font l'objet d'une enquête pour complicité.
5: Oh là là,
4: c'est chaud, ça. On a enfin trouvé quelqu'un qui meurt encore plus mal que Marion Cotillard dans Batman. Avec le fameux...
7: Et la langue sur le côté.
4: Avec la langue... Ah, terrible. Et enfin, le champion du jour, il est au Texas. C'est un livreur de repas d'une société de l'équivalent de Uber Eats qui a été filmé en train d'effectuer une livraison entièrement nue par une caméra de sécurité avant évidemment de se faire licencier.
6: Ah bon, il a été à poil sur sa mobilette.
4: Ouais. Voilà. Et ben au moins, il s'assoit sur la pizza, elle reste au chaud.
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4: 7h15, la France qui bosse et qui se lève tôt arrive et les objets de rentrée qui parlent.
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3: 7h22, nous sommes le 1er septembre. Dans un instant, c'est la rentrée scolaire, évidemment, à partir de 8h ou 9h pour beaucoup d'élèves. Ça, c'est ce que vous allez entendre dans un instant. Vous savez qu'on parlait des châteaux de sable. Moi, quand mes enfants étaient jeunes, j'ai pas de honte à le dire. Hein. Ça m'a toujours saoulé d'aller faire ce genre d'activité. J'étais pas le papa activité manuel.
4: Moi, je récupérais tous les enfants de la plage.
3: Et mais moi, j'ai
4: et
3: jamais.
4: Et les parents, ils me disaient, vous allez bien, rien, allez bien. Je m'en fous, j'avais 10 ans, 12 enfants, on faisait des putains de trucs.
3: J'aimais déjà pas le faire pour moi, gamin. Donc, quand je me suis retrouvé papa, c'était pas. Tu sais, on a l'impression qu'aujourd'hui, un papa ou une maman Montessori, les enfants veulent faire un truc. Papa va t'aider à construire cet arbre. Moi, ça, j'étais nul. Et les peu de fois où je l'ai fait, j'essayais, tu sais, donc t'achètes le seau, le machin, ouais. Tu mets ton eau, tu mets ton sable, tac, tac, tac, tac, tu tapes avec la pelle, tu lèves, et moi, je faisais un truc pourri. Et des fois, t'as toujours des parents, tu te retournes, ils t'ont fait le château de Chambord.
4: J'étais là-dessus, et au bout d'un moment, c'est toi qui t'emballes plus que les enfants. Tu reviens là, tu finis ce que t'as commencé. Toi, Timéo, reviens là, tu creuses.
3: Non, mais, et moi, j'avais de la haine pour ce super papa qui était à côté, qui avait fait la reconstitution du château de Chambord. Et moi, je disais, regarde-moi ce connard. Regarde-moi, t'as que ça à faire, toi.
5: Et t'allais l'écraser.
3: J'attendais que la mer monte.
4: Moi, je finissais tout seul à la tombée de la nuit.
3: Salut à vous tous. Merci. Merci d'être là. Non mais après je payais des maçons qui venaient finir. Et le lendemain le mec il revenait, je faisais construire un château de 6 mètres avec des fondations en dur. J'espère que vous avez passé une très bonne nuit. Tous les matins nous sommes là pour vous réveiller. Bienvenue à vous tous et vous tous qui venez peut-être des autres radios et qui nous découvrez sur Europe 2. 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
3: 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Et bonjour, Europe 2. Bonjour, c'est moi les photovoltaïques. Europe 2. Oui, bonjour, c'est ça. Europe 2.
6: Europe 2.
3: Oui, c'est RIF.
6: Europe 2.
3: Oui, c'est. Eh ben, Europe 2.
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3: La France qui boffe et qui se lève tôt. Élodie, elle est paysagiste. Bonjour, ma petite Élodie.
7: Bonjour, équipe.
3: Comment? On va très bien, Élodie. Élodie, alors, t'as un métier magnifique. Je serais incapable de faire ce que tu fais.
5: Grave.
3: Parce que je suis vraiment, j'ai pas la main verte. Alors, mais vraiment pas. Mais en revanche, je trouve que c'est extraordinaire de s'occuper des plantes, d'être dans les jardins, etc. Oui, ouais. Toi, tu dessines les. Alors, parce que maintenant, il y a paysagiste et paysagiste. Il y a celui qui plante et celui qui dessine.
5: Ah, c'est ça.
4: Non, mais arrêtez de rêver. Un paysagiste, 90% du temps, il est là, il a les mains dans les trucs. C'est beaucoup moins beau que ce que tu imagines.
7: J'ai pas les mains dans la terre, c'est mes équipes qui l'ont. Voilà. Et en fait, voilà. Je gère des équipes qui ont les mains dans la terre.
3: Mais tu sais.
7: Donc moi, je cherche le travail et je leur donne.
3: Moi, je trouve ça magnifique de voir des fois un espace brut et de dire là, on va mettre tel arbre, tel machin, telle senteur, telle couleur. Parce qu'il y a ça aussi. La couleur. Tu mets du vert.
7: La création, ouais.
3: Tu mets du vert dans ton jardin. Et il est vert.
5: Moi, je croyais que c'était quelqu'un qui passait du mode portrait au paysage, tu vois.
3: Ah oui, c'est-à-dire qu'il prend
5: une photo.
3: Il prend ton télé. En fait, son métier, c'est d'arriver et de le mettre juste à l'horizontale. Et voilà. Tu m'envoies la facture.
5: On gagne de la place en largeur.
3: Tu bosses dans quel coin, Élodie?
7: 1500 euros, s'il vous plaît. On est en l'Oise.
3: D'accord. Est-ce que, alors, ça a souffert un peu cet été? Évidemment, t'as retrouvé les plantes dans quel état, là?
7: Ouais, bah là, c'est un peu cata. Hein. Tout est grillé, c'est la cata, ouais. Ça fait mal au cœur. Hein. Parce que quand tu vois des jardins que t'as aménagés et que tout est mort, c'est un peu dur. Mais bon.
3: J'allais dire un peu.
4: Mais c'est un truc bien que j'avais.
3: Alors vas-y, je te dirais que c'était mieux que moi.
4: Est-ce que t'as des clients derrière qui te disent ouais, mais mon jardin, il est cramé là, c'est de votre faute?
7: Non, parce qu'en fait, on travaille pas avec des particuliers, on travaille qu'avec des sociétés et ils sont conscients que avec la canicule, on pouvait pas rien faire en fait. Ouais.
3: Mais aujourd'hui, tu peux mettre un goutte à goutte, tu peux mettre des trucs comme ça. Ça, c'est bien parce que ça te fait pas dépenser beaucoup d'eau.
5: La restriction d'eau. Avec ce qu'on a eu avec les pelouses, il y a que toi qui fais ça.
7: Les
4: pousses,
7: ça sert à rien
4: de
7: les arroser concrètement.
4: C'est ça. Lui, il a arrosé pendant tout l'été. Ça.
7: Ouais,
3: Élodie, voici.
5: Il a déjà une rivière, hein, je crois. Hein.
3: Non, mais d'abord, petit 1, là où j'étais, il n'y a pas de restriction d'eau. Petit 2, j'ai pas arrosé tant que ça. Je mettais 20 minutes, ce qui n'est pas dingue.
5: Toutes les heures.
3: Et
4: 30 minutes.
3: Et petit 3, je ne peux pas me résoudre à voir mourir des plantes. C'est impossible.
5: Ah,
3: conceptuellement.
7: Le gazon, en fait, il jaunit, mais il revient vert après.
3: Mais c'était pas le gazon, c'est les plantes qui vont autour. Moi, je peux pas. C'est un concept je ne peux pas. Je ne peux pas savoir que tel truc va mourir, le rosier va crever, machin. Je ne peux pas.
5: Et c'est vrai que tu as beaucoup dans ton jardin, toi, en plus.
3: Non, mais je trouve ça beau. Je trouve ça très beau à regarder. Et je vous emmerde. Voilà, et c'est tout. Élodie, Elodie, restons entre nous. Qu'est-ce qu'une serfouette, Elodie? C'est la question. C'est ce que dit un paysagiste en sortant des toilettes. Il dit ouais, serfouette ici.
7: Ah, ça, c'est possible. C'est possible.
3: Un cervidé sadomasochiste. C'est un cerf, il se vrache. Ah, t'as été méchant, j'ai été méchant. Frappons avec tes bois. Ou c'est un outil manuel muni d'une manche et d'une partie métallique à double face.
7: C'est un outil.
3: Excellent. Qu'est-ce qu'un géotextile? C'est un animateur rigolo, mal vu dans les clubs nudistes, parce que c'est un géo, mais textile, il porte un slip. C'est un GPS pour retrouver tes fringues, ou c'est une nappe perméable à l'eau et à l'air qui empêche les mauvaises herbes de pousser?
7: Alors, j'aime bien le premier, mais c'est le troisième, c'est une nappe.
3: Ça, c'est important à mettre. Et enfin, quelle opération de mesure permet de déterminer les formes, les dimensions et les pentes d'un terrain? Le relevé topographique, le relevé topo-guichet, ou le relevé topo la lumière à tous les étages.
7: Topo la lumière à tous les étages. Non, c'est
3: le
7: topographique.
3: Bravo. Et t'embrasseras tes camarades qui bossent pour toi, les gens qui sont dans les jardins, alors qu'il est certainement partout en France. Gros bisous, Elodie, fais un bisou à qui
7: Merci.
3: Tu veux, vas-y.
7: Bon courage. Eh ben, j'embrasse toute la famille, mon fils qui va faire sa rentrée ce matin, et puis ma fille demain.
3: Allez, pour la peine, il y aura Danse du cucu dans deux minutes pour aider tous les enfants. Allez.
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0: 7 Europe 2 que vous écoutez, vous voulez nous laisser un message, venez sur mon Insta. Vous pouvez nous laisser un message aussi sur 06 33 11 32 11, c'est mon WhatsApp. On écoutera des messages dans un instant. 06 33 11 32 11, on est en live sur TikTok, YouTube, Twitch, Facebook. Pardonnez-nous pour ce physique particulier, pas de design que nous avons le matin. Mais on fait de la radio, c'est aussi pour ça. Stouff est magnifique aujourd'hui.
1: Ah, c'est gentil, merci.
0: Je te trouve très très belle, trouve fraîche et même piètre. Je trouve que la petite chemise comme ça, vous êtes tous très beaux
2: un
0: ce matin.
2: Un petit bleu Europe, hein.
1: Corentin est très frais aussi.
0: Voilà, honnêtement, ressemblez. Bon, rien, je le dis, mais là, franchement, vous êtes tous très beaux, très élégants. Bon, Vito, il est
2: bien. Et il y a Vito aussi qui est là.
0: Et il y a Vito qui a fait les brocantes. Dans un instant, et les objets de vacances, si les objets de rentrée se mettaient à parler, ça donnerait quoi? Le son des réseaux aussi, avec un gars qui n'aura certainement pas son bac. Et dans 3 minutes, danse du cucu pour tout le monde. 7h31, info météo, bonjour. C'est notre journaliste. Il s'appelle Cédric Lecor.
3: C'est ça. Jusque-là, tout va bien.
0: Tu voulais une remarque?
3: Je croyais que tu allais faire une remarque sur mon t-shirt basique,
0: J'allais vous le dire.
3: Voilà, c'est ça.
0: Mais propre.
3: Voilà, c'est ça. J'ai repassé. Hein.
0: Allez, météo.
3: Les éclaircies vont gagner du terrain aujourd'hui dans la moitié nord. Un temps sec et des températures comprises entre 22 et 33 degrés des coups de la Manche à la Méditerranée. Météo plus complète à la fin de ce flash. L'heure de la rentrée a donc sonné. 12 millions d'élèves vont retrouver leurs camarades dès ce matin ou en décalé dans les prochains jours. Un moment stressant pour celles et ceux qui vont découvrir un nouvel établissement. Les lycéens, eux, devront s'habituer à ranger leur téléphone portable, qui devient interdit. Une rentrée marquée par des dysfonctionnements dans les académies de Nantes et de Toulouse après les cyberattaques de l'été. Certains outils pédagogiques ne fonctionnent toujours pas après la multiplication des piratages, justement, cet été. Sébastien Lecornu a donné 2 semaines à ses ministres pour mettre en œuvre le plan de sécurisation annoncé au printemps. 200 millions d'euros avaient été promis. Une rentrée des classes dans une ambiance très particulière dans plusieurs villes, aux Porges, notamment, où plus de 180 maisons ont été détruites par les flammes cet été. L'école a été épargnée et les élèves vont ainsi retrouver leurs camarades. Une cellule psychologique va être mise en place pour soutenir les enfants. Rentrée chaotique aussi à Poma, dans l'Aude, après le passage de la fameuse tornade. L'école a été endommagée et les enfants vont être accueillis dans des locaux d'une commune voisine. 1er septembre aujourd'hui, et son lot aussi de nouveautés, pas forcément réjouissantes. Le prix repère du gaz augmente de 5,6% en lien avec la guerre au Moyen-Orient. Ça va impacter les factures de 6 millions de foyers. Si vous rénovez votre maison, MaPrimeRénov ne vous sera plus accordée si un chauffage au gaz est conservé après travaux. Le gouvernement serre la vis aussi sur les arrêts de travail dont le nombre a explosé. Les médecins ne pourront désormais plus prescrire d'arrêt de travail de plus d'un mois lors de la première prescription. Par ailleurs, les ruptures conventionnelles seront moins bien indemnisées. Je vous demande de vous arrêter. Une phrase culte prononcée le soir de son élimination au premier tour de la présidentielle de 1995. Édouard Balladur, figure de la droite, est décédé hier à l'âge de 97 ans. Très proche, ami, puis rival de Jacques Chirac. Il fut premier ministre en cohabitation pendant 2 ans sous François Mitterrand. Kiev, de nouveau sous les bombes. Des explosions ont retenti tôt ce matin dans la capitale ukrainienne après le déclenchement d'une alerte aux missiles balistiques lancés depuis la Russie. Un dépôt ferroviaire a été touché. Au moins 8 personnes sont décédées. Et puis après avoir remporté le Masters 1000 de Cincinnati, il était l'un des favoris de l'US Open. Mais Arthur Fils a chuté hier soir dès son entrée en lice, éliminé en 4-7 par Stefanos Tsitsipas. Qualification sans encombre en revanche pour Diane Paris. La numéro 1 française a battu la Suissesse Victoria Golbik en 2-7.
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3: L'été se poursuit avec une trentaine de degrés sur les plages de la Méditerranée pour celles et ceux qui ont la chance de prolonger les vacances. Pour les autres, une rentrée au sec avec des éclaircies plus généreuses qu'hier dans la moitié nord. Les températures vont grimper à partir de demain. D'ici là, vous aurez 24 degrés cet après-midi à Langres et Argentan, 25 à Blois, 28 à Rodez, Issoire et Briançon, 37 degrés attendus en fin de semaine dans la vallée du Rhône. Bonne matinée avec Coé sur Europe 2.

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1: Attention, vous êtes prêts? Vous êtes en souplesse? Les enfants sont derrière la radio? Aujourd'hui, c'est jour de rentrée, alors il y a peut-être des cris à la maison, il y a peut-être du stress, il y a peut-être des sourires trop affichés sur la tête des mamans qui disent « Allez, dégage !»«
2: Allez, dégage !»«
1: Mais maman, je suis triste !»« Et ben moi aussi, regarde-moi ce visage, regarde maman, elle est triste aussi !»«
3: Maman, il est 5h !»«
4: Oui, mais c'est pas grave !»«
2: À vendredi soir !»« Mais je suis pas en internat !»«
1: Mais maman, le bus, il passe à 9h, il est 7h35, et ben voilà, tu seras prêt !»«
3: Mais maman, on va rentrer les deux mains !»
1: Eh ben, tu seras super. Allez,

0: Évidemment, le conseil à l'école, monte pas ton cucu, c'était pour Jean-Michel, prof des écoles qui rentre aujourd'hui. Évidemment, hein, on ne montre pas son cucu à personne. 7h36, merci de nous avoir rejoints. Vous nous laissez des messages au 06 33 11 32 11.
1: Petit message pour ma petite femme, Anita.
0: Ouais, bonjour Anita.
1: Voilà, c'est le grand jour. Tu grandis, ta fille aussi. D'un commun accord venant de Jules Ferry, a choisi ce jour-là pour te l'enlever. Donc, une belle journée à toi.
0: Tu vas à l'école, bien sûr.
1: T'es forte, ta fille aussi. La journée sera longue, mais les retrouvailles seront magnifiques. Oui, bisous ma femme, je t'aime, joyeux anniversaire.
0: Alors, ça c'est un homme amoureux et on souhaite un joyeux anniversaire à sa femme. N'en fais pas trop non plus.
2: Non, alors c'est qu'il a fait une grosse connerie.
0: Mec, j'ai l'impression de voir j'ai l'impression de voir un résumé de Tekken. Jules Ferry te l'a enlevé.
3: Mais non, c'est la première rentrée de sa fille.
0: Oui,
3: aussi,
0: d'accord, mais bon,
3: c'est toujours émouvant.
0: Oui,
3: arrête, les premières rentrées, c'est t'as la larme à l'œil.
0: Mais les mamans, elles ont souvent plus la larme à l'œil que les enfants.
3: Bah ouais.
0: Et puis souvent les mamans, elles transmettent.
3: Oh, les papas aussi quand même.
4: Moi, à l'école, ça a été. Parce qu'il n'avait pas pleuré.
2: À la crèche, t'as pleuré du coup?
4: À la crèche, moi, il est rentré à la crèche, il avait 4 mois. Donc quand ton petit bébé. Bah oui!
2: Ah bon,
4: quand ton petit bébé, tu le laisses à la crèche.
0: Mais il l'a laissé dans une vraie crèche, il l'a mis comme figurant à l'église.
4: Et tu l'emmènes dans une pièce où t'as que des bébés qui font que de pleurer. Bah tu te dis, en fait le mien il va chialer toute la journée, je vais le récupérer, il va être sec.
2: Un chipster.
0: Il va être déshydraté tellement il a pleuré. Mais non, ça se passe généralement très bien. Tiens, on aura une info, puisqu'on a beaucoup de boulangers qui écoutent cette émission et on embrasse tous les boulangers de France. Vous savez que vous avez un métier que j'adore. Moi, tous les métiers de bouche, je trouve que c'est extraordinaire. Donc je pense à vous les boulangers. D'ailleurs, ça m'a fait marrer parce que j'ai vu une boulangerie au Touquet qui a été rachetée. C'est un copain à moi qui avait la boulangerie et la boulangerie a été rachetée.
4: Ouais.
0: Et ça fait un an qu'elle est. Il n'y a toujours pas de boulanger. Donc, vous savez, elle est en travaux, donc je suis passé devant parce que je me suis dit, mais c'est incroyable, en plein centre-ville du Touquet, et j'ai vu une annonce et le mec recherche une vendeuse, un boulanger, un pâtissier, un apprenti boulanger.
3: Ah ouais.
2: Rien, quoi.
0: Et donc j'avais envie de lui dire, mais si t'as pas tout ça, pourquoi t'as ouvert une boulangerie?
2: Le mec, il a un four, quoi. Il a un micro-ondes.
0: Il y a des métiers, quand t'ouvres un truc, essaie d'avoir, si t'as vraiment rien, faut peut-être pas faire ce métier-là.
4: Je suis carreleur en plus. Ah
0: oui. Non, mais donc il est arrivé, non mais rigolez pas, c'est en Allemagne, il manquait 10 grammes de pain à 10 grammes dans un pain. Le client l'a pesé parce qu'il avait acheté un pain de 500 grammes. Il l'a pesé, il était à 490 grammes. Oh. Le boulanger était contraint de s'équiper de balance spéciale parce qu'en fait, le gars a voulu lui faire un procès. Donc on lui a dit, maintenant, si vous voulez pas de procès, il faut la balance. Ça lui a coûté en gros tout l'équipement 15 000 euros.
5: Ouais, non.
3: Mais 10 grammes, quoi.
5: Il y a des gens qui ont rien à faire. Hein.
0: Alors que je peux vous dire qu'il y a des boulangers qui s'ennuient pour beaucoup moins que ça. Ce qu'il y en a, enfin boulanger, façon de parler, ils prennent le truc, ça sort du congélo. Et voilà, un petit micro-ondes, 80 euros chez Electrodépôt. C'est un Valberg, personne ne sait d'où ça vient, mais c'est la marque. Les objets de la rentrée qui parlent, c'est notre dossier du jour. C'est important. Et si vos objets de la rentrée se mettaient à parler? Par exemple, si le cartable des enfants se mettait à parler, qu'est-ce qu'il dirait?
6: Top, top, ça rend plus là, ça rend plus. Et ben voilà.
2: Le fameux.
0: Le stylo 4 couleurs, il dirait quoi?
7: Salut, c'est le noir. Salut, c'est le rouge.
8: Salut, c'est le bleu.
9: Salut, c'est le vert.
8: Ah, mais toi, tu sers à rien. Ouais. Bien
10: salé en plus.
0: C'est vrai que on est d'accord. Le vert, il sert pas beaucoup. L'équerre, si l'équerre pouvait parler, elle dirait quoi?
11: Je suis pas un boomerang.
0: Le rapporteur, s'il pouvait parler, il dirait quoi?
12: Et moi, je suis pas un point américain. Bordel.
0: Et si la copie double qui ne rentre pas dans la prochette transparente, elle pouvait parler, elle dirait quoi?
12: Aïe, mais ça rentre pas, il y a déjà du monde. Et non, j'arrive plus à respirer. Oh.
0: Que dirait le fameux papier canson, vous savez, un petit peu épais là?
13: Même moi, je sais pas ce que je fous là en fait.
0: Et le taille-crayon, il dirait quoi le taille-crayon?
13: Oh, il est gros ton 2B. Enfonce-le-moi, je vais te le tailler jusqu'au bout.
0: C'est pas possible.
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0: 7h40, c'est Europe 2 que vous écoutez. Voici Florida. Vous allez entendre un garçon dans un instant qui n'aura jamais son bac S.

Salut, c'est Europe 2 aujourd'hui, nous sommes mardi 1er septembre, non seulement. Nous sommes le alors attention, hein, 1er septembre, ça y est, c'est le démarrage, donc on va bientôt arriver dans l'automne, vous allez voir, on clignera des...

0: du mat, mais aujourd'hui, puisque c'est la rentrée scolaire, je vais vous présenter cet élève. Ça se passe au micro de Micro de Rouen, j'adore ce garçon, qui se promène. Et alors là, il est tombé sur un génie.
1: Une pépite.
0: Il est tombé sur un génie, il va dans la rue, pose des questions. Alors je vous assure, elles sont simples, et en plus il prend des étudiants. Parce que vous pourriez dire, bon, ok, il prend des neuneux à la sortie d'un bar, ou un peu bu. Non, pas du tout. Il prend des jeunes étudiants, comme ce jeune homme qui visiblement a beaucoup trop séché les cours de maths de niveau CM1.
2: 9 x 3, ça fait combien ?
3: 9 x 3, 67.
2: Ah oui, pourquoi ?
3: J'aime bien 67.
0: D'accord.
2: 9 x 2, alors ?
3: 9 x 2, ça fait 48.
2: Ouais, 48. Pourquoi ?
3: Parce qu'en fait, j'ai pris 9, j'ai divisé par 2 et après j'ai fait x 2.
4: Ah oui.
5: Ouais. Mais pas de logique, là.
1: Non, il n'y a rien qui va.
0: Non, il n'y a rien qui va, monsieur. Alors, on est sur du lourd. Mais il va quand même essayer de l'aider. Il va lui donner une autre chance qui consiste à compter 9 et 9 sur ses doigts. Alors, le principe, c'est de faire 1, 2, 3, 4, 5, 6, 7, 8, 9, 10, 11, 12, 13, 14, 15, 16, 17,
2: 18.
0: C'est la logique. Bah, pas là.
2: Compte avec tes doigts.
3: 9 x 2.
2: Ouais, compte avec tes doigts.
3: 1, 2, 3, 4, 5, 6, 7, 8, 9.
2: Ouais.
3: Là, on a 9. Ouais. 1, 2, 3, 4, 5, 6, 7, 8, 9.
2: Ouais.
3: Bah, ça fait 9.
0: Bah oui. Eh oui, forcément. Oui. Mais c'était pas le but. Hein. Le but du jeu, c'est d'aller après 9. Hein.
4: Il a que 10 doigts.
0: Alors, écoutez bien, parce que le plus choquant, c'est le niveau d'études de ce jeune homme.
2: Ok. T'as quel niveau d'études actuellement ?
3: Là, je suis en seconde prépa ingénieur.
6: Ingénieur de quoi ?
2: Ouais, change.
0: Peut-être un peu exagéré là. Il aurait peut-être un peu mitonné, non ?
1: Je
0: suis prépa ingénieur.
1: Prépa cosmonaute.
0: Eh bien sûr. Je suis en lycée professionnel cosmonaute. Mais bien sûr. Et Philippe Poison et les pizzaiolos. Mais bien sûr. Allez, bonjour, bienvenue.
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0: Reste avec nous. On est sur Europe 2, à tout de suite. Avec la villa.
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0: C'est Europe 2. Tamé Impala, c'est ce que vous allez entendre dans un instant. Dracula. Dracula. J'adore ce... Je m'en suis pas trop lassé de celui-là.
1: Non.
0: Franchement, je le trouve... Je le trouve smoothy screamy.
6: Ça veut dire quoi?
0: Il est smoothie. Il est smoothie creamy. C'est-à-dire que tu dis, tiens, j'ai envie d'écouter une chanson smoothie. Elle est creamy. Tu la mets comme ça. Et alors, les mecs, ils ont le droit d'inventer des mots tous les jours sur Internet. Ouais, pourquoi moi, je pourrais pas dire.
6: C'est chelou quand même. Bah, pourquoi c'est creamy?
0: Et alors, voilà, c'est smoothie creamy.
4: On dirait une catégorie.
0: Voilà.
4: Non.
6: Oh,
1: c'est la rentrée des classes, du coup.
0: Voyez.
2: Catégorie, je disais.
6: Trop loin.
0: Ça devient contagieux. Parce que Vito, moi, je t'ai connu il y a un an. T'étais le jeune pur innocent qui passait des titres de dépressif à

0: à 21h le soir. On t'a récupéré, t'avais déjà une corde au cou que t'avais commencé à tresser avec des Scooby-Doo. On t'a retrouvé là, et le gars, un an après, c'est dit non, tu gagnes une catégorie Youporn.
1: Non, j'ai pas dit ça.
2: Enfin, tu l'as pensé fortement. Oui,
0: merci beaucoup. Merci Stouff. Stouff, Pietre, Corentin, Vito, qui réalise cette émission tout à l'heure. Tiens, on aura. Et si y aller, parce que vous avez remarqué que chaque jour qui passe, il y a un nouveau candidat aux élections.
3: Oui, il y en a beaucoup.
0: On va commencer à faire du monde. Hein. Il va bientôt y avoir plus de candidats que d'électeurs. Faites gaffe, les gars.
3: Il va y avoir des primaires dans tous les partis.
0: Bah, ça va devenir un peu pénible parce que ça fait beaucoup de promos pour rien.
4: Oui, c'est ça.
0: Ah oui, parce que c'est comme si tu faisais la promo d'un artiste, il sort jamais son titre. Donc ça va être le cas. Il y en a qui disent j'y vais. Bah finalement, ça sert à rien. Bah je n'irai pas. Donc attendez la fin des primaires.
5: Puis ça fait genre, vous êtes même pas capable de vous entendre entre vous.
0: Ah, ça, par contre, c'est vrai. Bah, vous avez quand même compris que beaucoup de politiques, ils vont pour leur gueule, plus que pour vous. Bah, enfin, vous l'avez quand même compris.
2: Mais c'est pas un peu tous la même chose, tous pour leur gueule en fait.
0: Je pense qu'il y en a deux trois qui ont une conviction. Je crois qu'il y en a qui sont convaincus de certains trucs, pas beaucoup. Hein.
1: Philippe Poutou, par exemple, je pense qu'il est convaincu.
0: Je pense que Philippe Poutou, il pense qu'il pourrait être président en pull.
2: C'est pas vraiment ceux qui sont mis en avant, je pense, ceux dont tu parles.
3: Mais tu vas voir qu'il va se faire une primaire à lui tout seul. Et il sera pas élu.
0: Oh, même en étant seul, les gars, je comprends pas.
1: J'ai fait 3%.
0: Je suis pas élu.
4: Il fait une balle au mur sans balle.
0: Nous aurons dans un instant une info tiens, qui va vous expliquer pourquoi il faut s'inquiéter un petit peu pour les maisons particulières que vous avez. Mais en attendant, nous avons les plus grands mystères de l'histoire ce soir sur RMC Story. J'ai l'impression que tous les jours, les plus grands mystères de l'histoire. J'ai l'impression qu'RMC Story, c'est les bagnoles.
3: Ouais, ça, c'est découverte, ça.
4: Oui, mais c'est la.
3: Ça, c'est RMC Découverte, c'est pas les mêmes.
0: Parce que RMC Découverte, ils ont l'Alaska.
3: Oui.
0: Les bagnoles.
3: Oui.
0: Et les secrets des pyramides.
3: Oui, c'est ça.
0: J'ai l'impression que.
3: Et les mecs qui cherchent un trésor depuis. Depuis
0: sur l'île de machin.
3: Ça a dû leur coûter un million de recherches.
0: Ne regardez pas. Je vois ce que tu veux dire. Ne regardez pas ces saisons-là. Je crois qu'il y a 8 saisons. Ça n'a aucun intérêt parce qu'à chaque fois ils disent nous avons trouvé un élément terrible. Et en fait, comme il y a 8 saisons, tu te doutes bien qu'ils n'ont rien trouvé.
3: C'est exactement ça. Ça ne sert à rien. Ah,
0: les mecs, ils creusent, ça coûte une fortune. Et il y a l'île d'Auckland.
3: C'est pas ça. Exactement.
0: Et il n'y a rien.
4: Mais ils trouvent quoi du coup?
3: Mais rien. Une planche. Ils ont creusé de 40 mètres.
0: Ils trouvent rien.
3: Ils ont fait venir une foreuse.
0: Oui.
3: Ils trouvent une planche à 40 mètres. Oh, ouais, c'est un indice.
0: Et ils trouvent rien. Ils te disent à chaque fois je crois que nous avons trouvé quelque chose. Mais non.
2: Visiblement, ça vous happe puisque vous en parlez.
0: Parce que je me suis fait avoir.
3: Et moi aussi, je me suis fait avoir.
0: Allez, est-ce que les personnalités de la villa ont des mystères à nous dévoiler? On va demander, on a qui?
2: Oui, pour commencer, on a Didier Deschamps, l'ancien sélectionneur des Bleus, avec nous. Bonjour, monsieur Deschamps.
6: Bonjour à tous. C'est-à-dire, tactiquement et techniquement, on va me parler de mystères.
4: Oui.
6: Je dois vous avouer que dans le football, il y a beaucoup de mystères. Alors, oui. Juste deux secondes, parce que là, je suis en train de démêler les petites frisettes de Benjamin Pavard.
4: Ah oui.
6: C'est l'enfer. On dirait des écouteurs filaires de chez Darty qui sont sortis d'un sac.
4: Allez,
6: attendez, ça y est, j'y suis presque. C'est bon, j'ai fini.
2: Parfait. Cool, on s'en fout. Alors, quel est le plus grand mystère du football, monsieur Deschamps?
6: Par exemple, je dirais Adil Rami.
4: Pourquoi?
6: Pendant la Coupe du Monde 2018 que l'on a gagné.
4: Mm-hmm.
6: C'était un mystère. Je me demande encore ce qu'il foutait là. Lui aussi, d'ailleurs, se le demande. Il a été payé à rien foutre.
4: C'est ça.
6: C'est comme si on mettait un chauffeur de métro sur une ligne automatique. Mais bon, on a gagné, c'est le principal.
4: C'est vrai.
2: Et un petit dernier mystère, peut-être?
6: Je ne comprends pas pourquoi on dit aux enfants qu'il faut bien travailler à l'école pour devenir footballeur, alors que Ribéry a réussi.
4: Oui,
6: je rappelle que Ribéry a tellement redoublé qu'il a amené ses camarades du CP lui-même en conduisant le bus. Ça, c'était aussi un gros mystère. À bientôt et bonne rentrée à tous.
2: Merci Didier, gros mystère en effet. On a Cyril Hanouna qui vient d'arriver. Bonjour Cyril.
7: Bonjour les chéris, bonjour.
0: Regardez hier, bravo.
7: Bravo. Merci mon chéri. Hey, le robot. Moi, je l'ai déglingué mon chéri. Ah, je te le dis. Ça y est, rentrée effectuée. C'est parti pour le marathon de la Darka dans tout beau, tout neuf. Mais les chéris, là, on est là pour faire. On n'est pas là pour faire de la Darka, pardon. On est là pour parler mystère. Et Michel Marie, vous avez enquêté sur un mystère assez ouf, mon chéri. Ça va parler aux gens puisque ça concerne la rentrée.
8: Alors, Cyril, je suis allé à Saint-Martin sur Bidouze, petit village du Cantal, et là-bas, une question vient. Pourquoi demande-t-on encore aux parents d'acheter du papier Canson, du fusain, un rapporteur et une aiguille?
7: Alors que personne s'en sert.
8: Jamais.
7: On va parler tout à l'heure.
8: Alors, le rapporteur, par exemple, tous les enfants en ont un, mais personne n'en a jamais vu un adolescent en utiliser un spontanément. Mmh. On voit des jeunes sur TikTok faire des chorégraphies pendant 3 heures sur Aya Nakamura, mais jamais des vidéos comme « Salut la team, aujourd'hui, je vais d'être ça et je vais mesurer un angle à 42 degrés. » Wesh.
7: Oui, c'est complètement fou, ça mon chéri. Et l'équerre.
8: L'équerre, alors c'est pareil, acheté en septembre, retrouvé en juin avec le bout cassé. Certaines ont même encore leur étiquette où ont passé une année scolaire complète dans une trousse comme des touristes japonais dans un bunker.
7: Ça c'est complètement fou, les chéris. Une conclusion, Michel, à cette
8: enquête. Oui, alors les fournitures scolaires inutiles sont toujours là, les élèves ne les utilisent pas, donc chaque été, tout le monde continue d'en acheter, ça reste un mystère.
3: Contact.
7: C'est vrai. Et c'est complètement fou, hein, les chéris. Merci, Michel Marie. Allez, tout de suite sur W9, c'est le classement des fournitures préférées des étudiants français. Et le premier, c'est Jean-Jacques Goldman devant la calculatrice Casio.
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0: Salut, c'est Europe 2. Dans 6 minutes, peut-être, vos enfants rentrent à 8h. C'est peut-être plus 8h30. Peut-être 9h.
2: 8h30.
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0: Cette Europe 2, bonjour, dans un instant. Tiens, vous savez que c'est la mode maintenant d'inventer des nouvelles peurs. Les nananana-phobies. Voilà, eh bien, il y en a une nouvelle qui vient d'arriver. Je vous expliquerai ça dans un instant, vous devrez trouver ce que c'est. Et si Jean Castex, le patron de la SNCF, décidait d'y retourner ?
1: Elle est capable ?
0: Mais pourquoi pas ? Nous l'aurons tout à l'heure et puis le loyer va tomber. Vous envoyez loyer, L-O-Y-E-R au 7-12-13. Je vous appelle, quelle est la seule radio qui paie votre loyer ? Vous me dites ?
2: Europe 2 !
0: Et bim, c'est gagné.
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0: Dans deux minutes, tout pile, il sera 8h. Vous restez avec nous, à tout de suite.
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0: Salut.
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0: Réglage de la montre, 8h du mat. Dans un instant, nous serons de retour. Vous allez rigoler, c'est notre promesse. À nous, jusqu'à 11h tous les matins. Les news et la météo. Mon petit Cédric Lecor, d'abord, comment s'habiller aujourd'hui ?
21: Eh bien, comme tu veux.
0: Merci, c'était Cédric Lecor.
21: Et voilà, un temps calme ce mardi pour la rentrée avec des éclaircies qui resteront plus généreuses dans le sud où il fera jusqu'à 10 degrés de plus que dans la moitié nord. Je vous détaille tout ça dans deux minutes. Après deux mois de vacances, le réveil est sûrement difficile ce matin pour des millions d'élèves. C'est jour de rentrée des classes pour la majorité des écoliers, collégiens et lycéens. Certains retrouveront leurs camarades dans les prochains jours avec de nouvelles habitudes à prendre pour les lycéens qui devront ranger leur smartphone désormais interdit et des perturbations dans les académies de Nantes et de Toulouse suite à la cyberattaque qui a touché l'éducation nationale pendant l'été. Les messageries professionnelles sont toujours à l'arrêt, tout comme certaines applications administratives. Un nouveau concurrent pour la SNCF, l'entreprise Velvet, annonce avoir obtenu sa licence d'exploitation sur le réseau français. La compagnie doit mettre sur les rails dès 2028, si tout va bien, des trains entre la capitale et quatre villes de l'Ouest, Bordeaux, Nantes, Angers et Rennes. Une hausse de 5,6%, les factures de 6 millions de ménages dont les contrats sont indexés sur le prix repère du gaz vont augmenter dès aujourd'hui. C'est l'un des changements de ce 1er septembre. Parmi les nouveautés également, le plafonnement des arrêts de travail un mois maximum pour une première prescription. La disparition d'un poids lourd de la 5e République, Édouard Balladur est décédé hier à l'âge de 97 ans. Il fut Premier ministre sous François Mitterrand entre 1993 et 1995 dans un gouvernement de cohabitation. Figure de la droite, ami proche de Jacques Chirac, qu'il avait trahi pour se présenter contre lui à la présidentielle en 1995. Avant avant d'échouer au premier tour. Au Népal, la triste barre symbolique des 1000 morts vient d'être franchie. Le bilan continue de s'alourdir. 6 jours après la crue dévastatrice, plus de 4 400 personnes sont toujours portées disparues, dont plus de 600 ouvriers qui travaillaient dans des centrales hydroélectriques ou sur des chantiers de barrages. Et puis en tennis, des illusions pour Arthur Fils, éliminé dès son entrée en lice à l'US Open. Le numéro 1 français a été battu en 4-7 par le grec Tsitsipas. C'est passé en revanche pour Diane Paris, qualifiée pour le deuxième tour.
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21: Jusqu'à 35 degrés cet après-midi à Nîmes, 34 à Istres, 32 à Toulouse. Une rentrée des classes brûlante dans le sud de la France, alors que vous aurez une vingtaine de degrés sur les côtes normandes où le ciel sera encore chargé, mais les éclaircies seront nettement plus généreuses qu'hier dans la moitié nord. Et avec le vent en moins, maxi de 20 degrés à Berck, 21 à Avranches, 26 à Poitiers, 27 à Vichy, Auxerre et Thonon-les-Bains, 29 à Agen. 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
2: Salut tout le monde, voilà, un grand respect pour tout ce que vous faites comme d'habitude. Merci d'être venu. Je viens d'entendre sur podcast par rapport au fait d'aller dans la Lune. Voilà, c'est bien déjà que sur Terre, dans le bâtiment, il y a toujours des délais. Alors si dans 6 ans on peut avoir un tel là-bas, ce serait assez surprenant, mais bon. En tous les cas, merci à tous, vous me faites bien bien kiffer et prenez soin de vous.
3: C'est vrai mon ami, il a raison. 2032, je redis l'info parce que vous l'avez peut-être raté hier. 2032, et ils annoncent qu'on va pouvoir, il y aura un hôtel sur la Lune.
4: Oui.
3: Et donc, il y a déjà des gens qui ont commencé à payer. Alors, ça sent l'enfume monstrueuse parce qu'il a raison. Quand tu vois déjà les délais que te mettent les entrepreneurs.
4: Qui sont jamais respectés. C'est-à-dire avec combien de retard?
3: Non, mais oui. C'est toujours comme ça. Les gens qui savent qu'ils ont des travaux, notamment des travaux importants, on leur dit c'est fini le 15 septembre. Tu rajoutes un mois et demi derrière parce que t'as un gars qui est pas venu. Il y a eu un truc, un problème. Voilà, il y a toujours des soucis comme ça que tu vas.
5: Et j'ai l'impression que les artisans, ils disent souvent je vais passer cet après-midi. Ouais. Un chantier. Et là, sur la Lune, je passe cet après-midi.
3: Non, mais il a raison.
4: J'ai sonné, il n'y avait personne. Je suis reparti.
3: Bah, je repasse dans 6 mois. Non, mais quand tu vois les délais sur Terre, alors imagine quand tu vas faire ça et que tu te banquerais une multiprise sur la Lune. Bon, l'électrodépôt, il n'est pas à côté. Ah, bah, c'est pas les bonnes plaintes. Bah, faut que je rentre. 60% des maisons se fissurent en France, justement, tiens, tant qu'on est dans les bricolages, à cause des changements climatiques.
4: Oui, la sécheresse.
3: La sécheresse, c'est-à-dire très mouillé, en fait, très sec, c'est sûr, très mouillé.
4: Surtout les sols argileux, en fait, ouais, dès que c'est sèche, en fait, ça rétracte. Et quand, dès qu'il y a avec les inondations et la pluie qui tombe, bah, brum, ça regonfle. Et donc, les maisons, elles kiffent pas.
3: Et ben voilà, les maisons, elles kiffent pas, comme dirait Pietre. Les sols se rétractent avec de la sécheresse et se dilatent avec l'humidité. Alors je pose une question. Mm-hmm. Est-ce que quelqu'un a une solution?
6: Bonjour, c'est Olivier de Carglass. Une fissure sur votre maison?
3: Oui.
6: Eh bien, je peux y injecter ma résine.
3: Non.
6: Bon, faut ramener la maison au centre Carglass.
3: Ah.
6: Et c'est là que tu vas galérer.
7: Oui, oui. Carglass répare, mais ta maison, faut que tu la déplaces.
3: Ouais. Et c'est là que ça peut poser problème. Toute l'équipe est en forme aujourd'hui?
8: Oui. Oui.
3: Et si Jean Castex y allait, lui aussi, le patron de la SNCF? Et s'il décidait, lui aussi, de son côté, de devenir, pourquoi pas, de se mettre sur la longue liste de celles et ceux qui veulent devenir président? On en parlera tout à l'heure. Le loyer, 8h20, je vous appelle. Je vous dis quelle est la seule radio qui paye votre loyer, vous me dites. Déjà, outre le fait de passer un petit moment avec nous de joie et d'entendre Josiane sauter du 5e étage, notre comptable, vous aurez peut-être le montant du loyer. Hier, c'était 1100 euros qu'on a offert.
8: Oui. Ouais.
3: 1100 euros. Il faut rembourser ça. Hein. Envoyez vos SMS. Hein. Parce qu'hier, je les ai vus, ils étaient blancs. Hein. Donc, vous envoyez loyer LOYER au 7 12 13 pour vous inscrire. C'est le seul moyen pour que je puisse vous appeler loyer envoyé au début de votre SMS au 7 12 13. Le top de Stouff, 8h30, oui. Ce sera quoi?
8: C'est les choses qu'on aurait aimé savoir plus tôt dans la vie.
3: Ah, c'est vrai, t'as raison. Ça.
8: Voilà.
3: Il y a plein de choses, des fois, on nous dit, puis on les apprend plus tard.
8: Pourquoi je les suis que maintenant?
3: On le fera tout à l'heure. 8h45, on fera tout à l'heure l'info qui sert à rien, mais on l'a prise quand même. Et puis, les moins grosses têtes. Hier, c'était le au revoir à Philippe Bouvard. Voilà, qui était enterré. Alors, je voulais aller, mais c'était à Cannes. Donc, tout ça permet d'écrémer tous les picassiettes du showbiz qui viennent dans les enterrements pour se montrer.
4: Tu pouvais pas emprunter le jet privé de Céline Dion?
3: Et non. Et non, elle avait perdu les clés.
8: Ah,
3: non, elle m'a dit, je l'ai appelée hier. D'ailleurs, on l'aura tout à l'heure. Céline Dion, vous avez vu qu'elle a chanté pour ses fans devant l'hôtel.
4: Ah.
3: Bon, enfin, elle a chanté.
5: Et mollo mollo, parce qu'après, il y a
8: oui,
5: rien
8: oui,
5: faire.
8: Hein.
3: Elle a fredonné. Oh. Oui, mollo mollo, hey, faut que tu en tiennes 22, là. Donne pas tout dans la rue, Céline. Hein. Vas-y, garde-en pour la suite. Est-ce que vous connaissez, avant qu'on s'écoute Alex Warren dans un instant, est-ce que vous connaissez la chérophobie?
9: Ah, c'est quand t'as peur des choses chères.
4: Ouais, c'est ça.
8: Ouais.
4: C'est quand t'es radin.
9: Ouais,
5: ou
9: c'est
5: t'as peur du département du Loir-et-Cher.
9: Chérophobie.
3: Tu passes pas par là? Ah non, je suis chérophobe.
4: Je vais direct dans la Sarthe.
3: Non, non, non, la chérophobie, vous le trouverez jamais. Hein.
4: T'as peur de la chanteuse chère, peut-être?
3: Ah, oui. Maintenant, oui.
9: De
3: oui. Oh putain, j'avais pas vu. Oui, non, non, c'est la peur d'être heureux. Voilà, certaines personnes sont convaincues qu'un moment de bonheur sera forcément suivi d'un événement négatif, ce qui n'est pas totalement faux.
4: Je suis un
3: faux.
4: Peu comme ça, moi.
3: Mais, ce qui est un peu vrai.
4: Les moments j'appelle ça les vases communicants.
3: Oui.
4: Quand j'ai des grosses galères, je me dis allez, vas-y, c'est bon. Ça veut dire que bientôt j'aurai une bonne nouvelle.
3: Ce qui est vrai aussi. On dit toujours qu'après une tempête, les tempêtes balayent toujours devant ta porte, et qu'après une tempête, il y a toujours du soleil. Mais
4: t'as la loi de Murphy qui dit tout l'inverse.
3: Ouais, hein, mais forcé de constater que si t'as des moments de bonheur, généralement, il faut bien en profiter parce que la vie est aussi une succession de mauvaises nouvelles.
4: Oui. C'est ça.
3: Donc, il faut profiter doublement des bons moments de joie dans sa vie. C'est pour ça que les moments en famille, les moments de. Faut se poser. Quand on est jeune, on savoure pas tout ça, on a envie que ça passe. Mais avec le temps, faut savourer tout ça. Donc, cette crainte peut être liée à des expériences passées ou des périodes heureuses qui ont précédé des événements douloureux, mais aussi certaines croyances au perfectionnisme, à outrance ou à la superstition. Ça s'appelle donc la Chérophobie. Ouais. Allez, on va jouer tous ensemble. L'anatidaephobie, qu'est-ce que c'est? Je vais vous aider. Vaut mieux pas que les chasseurs soient comme ça.
8: La peur du fusil?
9: Non, la peur de pas voir.
4: C'est la peur des canards.
3: C'est la peur qu'un canard vous observe. L'anatidaephobie, c'est la peur que t'aies un canard qui te regarde.
8: À quel moment tu te dis ça?
3: Qu'est-ce qui se passe? J'ai un canard qui me regarde.
8: C'est bizarre.
9: J'ai entendu un coin-coin là.
3: L'alapophobie, je vous aide, heureusement que vous ne l'êtes pas. L'alopophobie.
4: C'est pareil, c'est pas une histoire avec d'un animal?
3: Non. Heureusement que vous ne l'êtes pas autour de cette table.
8: Rien à voir avec la peau.
3: Ça a un rapport avec moi. L'alopophobie.
4: Ah, la peur des chauves.
3: La peur des chauves. L'anuptaphobie.
4: Ah, j'ai un idée, mais.
3: Ça, c'est Corentin pourrait être comme ça, mais il n'est pas comme ça.
4: Ah.
3: C'est une peur, je vous rappelle. L'anuptaphobie.
8: La peur de. C'est pas rien à voir avec l'URSSAF.
3: La peur de rester.
9: Célibataire,
3: absolument. La votaphobie, il a un peu aussi, Corentin.
5: La peur d'aller voter.
9: Ouais. Non. Bah, ça va.
3: La peur des factures.
8: Ah bah oui.
9: Oh, c'est toi aussi, hein.
3: Mais moi, j'ai peur de les régler.
4: J'ai peur de les régler.
3: Il
9: je veux bien tout prendre, mais à un moment donné.
4: On partage. Hein.
3: Attention, vous n'êtes pas prêt pour celui-là. L'arachibutyrophobie, je vais vous le donner. L'arachibutyrophobie, c'est la peur que la cacahuète colle au palais.
4: Je l'avais presque. J'aurais pu la trouver.
3: La turophobie, la peur du fromage. La papaphobie, la peur du pape, ce qui n'est pas une blague. L'hippopoto-monstros-qui-pédaliophobie.
4: C'est la côte de bœuf, la peur de la côte de bœuf à l'hippopotamus.
3: Non, c'est la peur des molons.
4: Ah oui,
3: la peur des molons.
4: Ah, des molons.
3: Et la piétrophobie, c'est la peur de se péter dessus par un collègue, mais ça s'en fout.
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3: Salut, dans un instant. Et si
4: attention,
3: Jean-Castex
4: un canard.
3: Oh, pardon. Il m'observait pas, ça va. Non, j'ai eu peur qu'il m'observe. 8h10.

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Dans un instant, Stouff vous parlera sur les réseaux, elle adore ça. Voilà, faites-vous plaisir, laissez-nous des messages, venez nous voir sur tous les réseaux sociaux qui existent. On est dessus, TikTok, Twitch, YouTube et Facebook.

0: De rien. 7, 12, 13 en envoyant loyer. Et si l'ancien Premier ministre d'Emmanuel Macron, l'actuel PDG de la SNCF, se présentait aux élections présidentielles?
1: Moi, je pense qu'il va y aller, moi.
0: Jean Castex, non. Tu penses vraiment?
2: Non. Bah, non.
0: Je mets pas un euro dessus.
3: Non, il est bien, là, oui. C'était son rêve, là, de faire les chouchous.
2: Oh,
0: je rappelle qu'il est passé de maire d'une petite ville à Premier ministre, président de la SNCF. Généralement,
1: ouais.
0: Tu bouges pas.
1: Hein.
0: Ouais. Mais on va quand même vérifier.
1: Oui,
0: on
1: va demander.
4: Chers voyageurs, attention, le boss Jean Castex va parler.
5: Eh bien, bonjour à tous, c'est moi, le boss des cheminots, le king des rails, le roi du chouchou, Jean Castex.
1: Bonjour.
5: Que voulez-vous savoir, bande de bout en train ambulant de la bande FM?
1: Eh bien, on voulait juste savoir, monsieur Castex, si vous comptiez vous présenter aux prochaines élections présidentielles.
5: Eh bien, pourquoi pas? J'aimerais bien, si je me présente, être élu en juin 2027.
1: Alors oui, mais la date exacte de l'élection du nouveau président, c'est le 2 mai 2027.
5: Ah
1: oui.
5: Écoutez, en tant que PDG de la SNCF, avoir du retard oui, n'est pas bon. Notre préoccupation.
6: C'est vrai, on a remarqué.
5: Par contre, je prends de l'avance sur les choses à vous dévoiler. C'est-à-dire avec mon programme.
1: Ah, très bien.
5: Vraiment, voici ce que je ferai en France si je deviens président de la République.
1: On vous écoute.
5: Alors, primo, moi, président, terminez les jets privés pour aller voir Donald Trump, Vladimir Poutine ou n'importe quel chef d'État, je prendrai le train.
6: Ça, c'est bien, ça.
5: Bon, pour Washington, il y aura sûrement une correspondance.
6: Oui, il y a des chances.
5: Mais on s'organisera.
1: D'accord, on note.
5: Deuxio,
1: oui.
5: À la cantine de l'Élysée, fini les pokéballs, les graines de chia, je remettrai des vrais plats.
1: Style.
5: Langue de bœuf, bouchée à la reine, endive au jambon et les vendredis, œuf mimosa. Ça, c'était la France qui avançait des années 70.
1: Ouais, ça, on s'en fout.
5: Ouais. Troisio, je remets le Minitel.
1: Oula.
5: Les jeunes arrêteront de scroller toute la journée pour discuter avec quelqu'un. Faudra aller sur le 3615 ULA et réussir à se connecter. Ça les calmera.
1: Ouais, bah ça, oui, c'est bon.
5: Quatrio,
1: oui.
5: Retour obligatoire des technologies des années 80.
1: Wow.
5: Magnétoscope, Palsécam, VHS 2000.
6: Ouais.
5: Téléphone à cadran et cassette audio.
1: Ouais, d'accord.
5: Au moins, quand ça bug, on tape dessus et ça repart.
6: C'est pas faux, ça.
1: C'était bien, ça.
5: Ouais. Et enfin, cinquio,
1: ouais.
5: À la radio, davantage de vieux chanteurs. Les jeunes découvriront enfin les vraies chansons.
1: D'accord. Ouais.
5: S'ils ne sont pas contents, ils pourront envoyer une réclamation par courrier, bien sûr.
1: Évidemment. Ouais, bah on voit, bah ça risque d'être compliqué, mais bon, pourquoi pas.
5: Eh bien, pour ceux qui ne sont pas contents, je mettrai en place la taxe Michel et Augustin.
1: C'est quoi?
5: Je ne sais pas encore, mais comme ce sera dans le train, le Michel et Augustin coûte une couille de toute façon.
1: Ouais, ouais, ouais. Ce sera une taxe.
5: Ah, donc la taxe va coûter
6: une couille.
5: D'accord. Vous avez déjà le langage. Bonne journée, vive la République, vive la France, vive le chouchou. Et désolé pour les retards, il y a toujours une merde sur les voies.
4: Chers voyageurs, merci d'avoir écouté le boss Jean Castex parler. Attention à la fermeture automatique des portes. Bon voyage à tous avec Europe 2 et Coé partout sur nos lignes SNCF.
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1: Le top de Stouff dans un instant. Avec le top des choses qu'on aurait aimé savoir. Non, je vais le faire. Le truc qu'on aurait.
2: Vas-y, je t'en prie, après toi.
1: Le truc qu'on aurait aimé savoir. Non, mais. Elle était dans son canapé. Elle était... Vous savez, c'est une maman, elle a préparé la rentrée à distance. Je l'ai laissé se lever de son canapé. Je comprends. C'est une journée difficile.
3: Et quand elle s'est levée, j'ai entendu.
1: Ouais, ouais. T'as vu, elle nous a fait le petit. Elle faisait pas ce bruit-là, moi. Avant, quand elle se levait. Tu sais, tu m'as fait le bruit d'une armoire IKEA qui a vécu un déménagement.
2: C'est vrai.
1: Qu'on a démonté, qu'on a remonté.
3: Il y a du jeu.
1: Il y a un peu de truc, tu dis, c'est marrant.
3: Du jeu.
2: Non, c'est le petit Corentin qui va rentrer là dans 10 minutes. Là.
4: Ouais, avec la vis qui tourne dans le vide.
3: Il y a une portière.
2: Oh, bon, arrêtez, c'est allez, le top, ce sera sur les trucs qu'on aurait aimé savoir plus tôt dans la vie. Voilà.
1: Très bien, on fera ça tout à l'heure avec une info qui sert à rien aussi. On vous la donnera, mais elle servira quand même. On aura David Guetta tout à l'heure et Gillo. Dua Lipa dans un instant. Les moins grosses têtes avec Philippe Bouvard en hommage, évidemment, là, une dernière fois à Philippe Bouvard. 8h23, je vous appelle pour le montant du loyer. Et j'embrasse en même temps une jeune femme qui nous a laissé un message. Elle s'appelle Gaëlle. Elle me dit sur mon Insta Coé officiel, heureusement que vous êtes là le matin pour nous faire pisser dans la culotte.
3: Ah oui, ah bah, tu vois, si on peut aider.
1: Ouais, écoutez, si on peut, c'est pas pratique, pratique, mais on y va, c'est parti, j'appelle quelqu'un au hasard. Attention, peut-être vous. Madame, monsieur, c'est une dame.
3: Oui.
1: Ou écureuil, poignée de porte, vous savez, tout ça
5: allô
1: n'est pas notre. Oui, allô. Déborah.
5: Allô.
1: Déborah.
5: Oui, oui.
1: Bonjour.
5: Bonjour, Coé.
1: Bonjour, madame. Quelle est la seule, quelle est la seule radio qui paie votre loyer?
5: Europe 2.
1: On aurait cru les commentaires de football.
4: Les gènes Saint-Comano.
5: Europe 2, merci.
1: Oh, plein dans la lucarne. C'est merveilleux. Comment ça va, ma petite Déborah?
5: Ça va bien, et toi? Et vous tous?
1: Ouais, non, dis-moi, ouais, bah, évidemment, qu'on se tutoie. Ouais. T'habites où? Je veux tout savoir. Que fais-tu dans la vie et tout?
5: J'habite à plein de cuques, alors vous allez rigoler, mais on est d'accord.
1: Non,
5: c'est à Marseille, quoi. C'est à côté de Marseille.
1: Je connais bien les alentours de Marseille, plein de cul que je connais bien, et non pas plan cul, rien à voir.
3: Ouais.
1: Qu'est-ce que tu fais dans la vie, Déborah?
5: Je suis assistante maternelle.
1: Comment
5: donc
1: ça...
5: des enfants.
1: Bah oui, comment ça se passe?
5: Bah, ça se passe très bien, je me régale.
1: Bon.
3: Je savais pas qu'ils avaient des assistants, les maternelles.
1: Les maternelles, si, si. Ouais. Ouais. Ouais.
3: Pour les devoirs?
1: Oui, oui, c'est bien sûr, ils ont des assistants, ils les font pas eux-mêmes, fais-le à ma place. Un café, s'il te plaît. Fais-moi des chocs à pic. Raconte-moi, t'as des enfants à toi, hein, chérie?
5: J'ai deux filles de 9 ans et 14 ans, c'est la rentrée des classes aujourd'hui.
1: Ah, ouais.
5: J'ai un mari aussi.
1: Ouais.
5: Stéphane.
1: J'aime bien comment on dit ça, ouais, j'ai un mari.
4: J'ai des enfants merveilleux
1: et un mari.
5: J'ai
1: un mari. Bon, qui veut que je vous dise? J'ai un mari.
3: Il y a le mérite d'être là.
1: Bon, est-ce que t'as passé de belles vacances, Déborah?
5: Oui, franchement, ça va, c'était bien.
1: T'es restée dans ta belle région ou t'as bougé?
5: Non, j'ai bougé, je suis allée en Ardèche et après du côté, on va dire, de la mer, côté Marseille, quoi.
1: Bélec. Ah, voilà, c'est-à-dire que t'es parti très loin de chez toi, parce que t'habites à plan de cul et t'es allé à la mer à Marseille. Ouais. Donc c'est vrai que c'est loin.
3: Ah, c'est 40
5: minutes. Non, pas à Marseille, Olex. Non, mais je suis plutôt allé en Ardèche, à côté rivière.
1: Ah, ça change. Alors, dis-moi, le montant du loyer?
5: 1468.
1: Eh ben, voilà, elle va nous flinguer la baraque.
4: Tu
1: te rends pas compte d'un truc. Je vais t'expliquer un truc que les gens n'ont pas vu. Tu sais ce que j'ai fait pendant la pause pub, là? Pendant la pause pub, j'ai voulu aller me prendre un café. Je suis allé à la machine de notre étage qui ne fonctionne plus. Mm-hmm. Je suis allé taper un café à CNews qui est au bout du couloir, là-bas, machin. Bon, dire bonjour à ma nombrie. Et je suis revenu. Ça a mis un temps. Tu sais qu'avec les 1400 euros, on aurait pu avoir notre machine à café. Eh bien, non.
5: J'avoue.
1: Eh bien, on va payer ton loyer. Je demande quand même à Josiane. Josiane, là, c'est pour le loyer, elle va sauter direct. Ah bah voilà. Ah ouais. Oh là là.
6: Alerte, attention, attention. Chute. Josiane.
1: Voilà.
7: Mais c'est qui celle-là encore?
1: Josiane a chuté. 1400 euros, c'est le montant du loyer, ma petite Déborah. Je te fais
5: merci
1: des gros
5: beaucoup.
1: Bisous. T'embrasseras
5: merci
1: tout le monde pour moi? Les enfants, le mari, tout le monde.
5: Ça sera fait.
1: Tu continues de nous écouter le matin?
5: Ah oui, ça c'est sûr.
1: Bah, t'es un amour. Bisous, Déborah.
5: Et embrasse. Mon mari aussi dans la radio. Merci beaucoup.
1: Embrasse tout le monde du côté
5: bonne
1: de Marseille. Bisous, bisous, je t'embrasse. Bisous.
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0: Salut tout le monde, c'est Europe 2, merci d'être avec nous. Je rappelle que dans un instant, vous entendrez le top de Stouff aujourd'hui, ça sera...
1: sur les trucs qu'on aurait aimé savoir plus tôt dans la vie.
0: Et puis il y aura une info tout à l'heure que nous avons... Salut tout le monde, c'est Europe 2, merci d'être avec nous. Je rappelle que dans un instant, vous entendrez le top de Stouff aujourd'hui, ça sera...
1: sur les trucs qu'on aurait aimé savoir plus tôt dans la vie.
0: Et puis il y aura une info tout à l'heure que nous avons appelée l'info qui ne sert absolument à rien, mais vu qu'on l'a, on vous le dira quand même. Et les moins grosses têtes tout à l'heure avec Philippe Bouvard, une dernière fois, hein, qui jouera avec nous. On reviendra sur les termes à connaître à la machine à café, le bar de piètre dans l'heure après.
2: Ouais.
0: Et puis Céline Dion sera là tout à l'heure avec nous, puisqu'il oui. y a des radios qui offrent des dernières places pour Céline Dion. Mais nous, on vous offre Céline Dion. Ouais. Nous, on a tous les trucs avant tout le monde.
3: Voilà. On a offert les places avant tout le monde.
0: On a offert les places avant tout le monde, maintenant on offre la chanteuse. Ouais. Oui, bien sûr, elle sera dans notre émission, elle nous expliquera plein de trucs. Restez là, il est 8h30. La météo, les news, c'est parti. Mon petit Cédric Lecor, alors aujourd'hui, l'info et la météo.
4: Salut Corey, bonjour à tous. Les éclaircies vont gagner du terrain aujourd'hui dans la moitié nord. Un temps sec, des températures comprises entre 22 et 33 degrés des côtes de la Manche jusqu'à la Méditerranée. Météo plus complète à la fin de ce flash. Des sourires et aussi certainement des pleurs. Des millions d'écoliers, collégiens, lycéens renfilent les cartables après 2 mois de vacances. C'est donc la rentrée des classes ce mardi et aussi dans les prochains jours. Parmi les nouveautés qui risquent de faire grincer des dents, l'interdiction du téléphone portable dans les lycées. Une rentrée sous tension dans la capitale. Le scandale des violences dans le scolaire et le périscolaire continue de prendre de l'ampleur. Plus de 200 enquêtes pénales sont en cours. Elles visent essentiellement des animateurs soupçonnés notamment de violences sexuelles sur des enfants. À Poma, dans l'Aude, plusieurs dizaines d'écoliers vont être accueillis dans des locaux d'une commune voisine. Leur établissement a été endommagé par une tornade spectaculaire il y a 8 jours. Une rentrée des classes dans une ambiance très particulière aussi au port Jean-Gironde, où plus de 180 maisons ont été détruites par les flammes cet été. L'école a été épargné et les élèves vont ainsi retrouver leurs camarades. Une cellule psychologique va être mise en place pour soutenir les enfants. 1er septembre aujourd'hui et son lot aussi de nouveautés, pas forcément réjouissantes. Le prix repère du gaz augmente de 5,6% en lien avec la guerre au Moyen-Orient. Cela va impacter les factures de 6 millions de personnes. Par ailleurs, le gouvernement serre la vis sur les arrêts de travail dont le nombre a explosé ces dernières années. Les médecins ne pourront désormais plus prescrire d'arrêt de plus d'un mois lors de la première prescription. Kiev, de nouveau sous les bombes, des explosions ont retenti tôt ce matin dans la capitale ukrainienne après le déclenchement d'une alerte aux missiles balistiques lancés depuis la Russie. Un dépôt ferroviaire a été touché, notamment au moins 9 personnes sont décédées. Après avoir remporté le Masters 1000 de Cincinnati, il était l'un des favoris de l'US Open, mais Arthur Fils a chuté dès son entrée en lice, éliminé en 4-7 par Stefanos Tsitsipas. Qualification sans encombre, en revanche pour Diane Parry. La numéro 1 française a battu la Suissesse Victoria Golubic en 2-7. Quentin Alice jouera également deuxième tour. Une page se tourne sur la planète football après avoir échoué à remporter pour la deuxième année consécutive la Coupe du Monde. Lionel Messi a annoncé hier sa retraite de la sélection argentine. Et puis le retour d'Angèle se précise. Son nouvel album Instinct, attendu le 16 octobre, va s'accompagner d'une nouvelle tournée. La Belge va enchaîner 23 concerts à partir du 3 mars entre l'Europe et les États-Unis. Première soirée à Reims avant d'enchaîner 3 Accor Arena à Paris du 8 au 10 mars. Elle passera par la France à l'automne. Strasbourg, Lille, Amnéville, Nantes, Montpellier, Toulouse, Bordeaux et Lyon. La billetterie ouvrira samedi matin à 10h avec des préventes dès jeudi et puis vendredi.
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4: L'été se poursuit avec une trentaine de degrés sur les plages de la Méditerranée pour celles et ceux qui ont la chance de prolonger les vacances. Pour les autres, une rentrée au sec avec des éclaircies plus généreuses qu'hier dans la moitié nord. Les températures vont grimper à partir de demain. D'ici là, vous aurez 24 degrés cet après-midi à Langres et Argentan, 25 à Blois, 28 à Rodez, Issoire et Briançon, 37 degrés attendus en fin de semaine dans la vallée du Rhône. 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
1: Question qui est arrivée à 8h33 et question qui concerne cette fois-ci Josiane, vous savez, la comptable qui fait les chèques pour le loyer, puisque 1400 euros sont tombés tout à l'heure. Comment c'est ouf. Attention, voici la question.
2: Donc, on a reçu une question sur les réseaux de Théo qui nous dit « Coucou, ça va, petite question. Ça marche comment, Josiane ? C'est une voix modifiée ou enregistrée ? Ou c'est quelqu'un qui s'appelle Josiane ?»

0: Josiane qui modifie sa voix.
1: Ou c'est quelqu'un qui s'appelle Josiane qui saute vraiment par la fenêtre.
2: Ouais. Et elle a plus de mutuelle, je crois.
1: Et voilà. Et effectivement, la mutuelle ne veut plus la suivre. Alors, et elle a détruit quelques voitures.
0: Mais qui est Josiane?
1: Alors, faut pas tout dire, vous savez, les secrets.
0: C'est quelqu'un de vrai, Josiane.
1: Les secrets de l'émission sont des secrets de l'émission. Voilà. Non, on ne dira rien. Non, non, c'est pas une vraie Josiane. Ah,
0: oui,
1: je ne dis rien.
0: La voix, c'est une vraie voix.
1: Oui, bien sûr. Mais
3: elle saute vraiment. Dévoiler
0: qui est derrière cette voix.
1: Par contre, elle ne saute pas vraiment. Voilà, c'est. Non, non, non, non, non, là-dessus, on est tranquille.
2: C'est pour la police. C'est pour la police qui nous écoute.
0: Et autre petit message, tu as un coucou de la Polynésie française, surtout de l'île de Wayne. Et voilà, bonne journée à vous, la bande de Toa.
1: Vous savez, je vais vous dire un truc. Il y a quelques années encore, j'étais pas fasciné par la Polynésie. Je trouvais ça loin, je trouvais que c'était carte postale, enfin ça faisait partie du truc. Je disais oui, ça a l'air beau, puis voilà. Et loin surtout. Moi, taper 25 heures d'avion.
0: 23 heures, ouais.
1: Et pour mon voyage de noces, l'année prochaine, je rêverai, je l'ai mis, ça y est, Polynésie. Parce qu'il se trouve que j'ai vu plein d'images, et on m'a dit, tu ne verras jamais plus beau que ce qu'il y a là-bas. Et les gens sont, paraît-il, Stouff me l'a dit, adorables et d'une gentillesse incroyable. Donc,
4: bah,
1: ça
4: j'espère,
1: y est.
4: Parce que si tu tapais 25 heures d'avion, qui sont relous et que c'est moche,
0: c'est une autre mentalité, vraiment. C'est
1: il a raison.
0: Mentalité.
1: Tu fais 25 heures d'avion, tu tombes sur des cons.
3: Imagine, t'arrives. Bienvenue!
1: Mais coup de boule chez nous!
0: Non, mais au-delà de leur tradition de te recevoir avec des colliers de fleurs ou de coquillages et tout ça, c'est vraiment des gens très très sympathiques et qui disent bonjour et polis.
4: Le mec qui est gris à la sortie de l'avion. Ça, mais tu m'as taché là avec ta fleur de cherry là!
3: C'est toi en fait qui va être trop lourd en arrivant.
0: Enlève
3: ta merde là!
1: Non mais ça tâche! Honnêtement, ça tâche, ça tâche. Non mais ça tâche.
0: Mais sinon, t'as le collier de coquillage aussi.
1: Oui, bah je préfère ça.
4: Ouais, mais ça pue, ça sent la vie.
1: Non mais honnêtement, il paraît que c'est sublimissime et c'est souvent le voyage d'une vie. Donc voilà, c'est vrai. Et puis voilà, j'ai des copains qui m'ont montré plein d'images de là-bas.
0: Ah bah voilà.
1: Ça a l'air sublimissime. Donc voilà, ce sera le voyage de noces. C'est ça ou Royan? J'hésite encore.
0: Et par contre, je suis en train de me dire, toi, 23 heures, enfin un voyage de 23 heures dans l'avion, même s'il y a un transit.
2: Ouais. Je sens que tu vas toquer à la porte du pilote.
0: Je sens que le mec...
2: On est bientôt arrivé, là.
1: Je veux dire, excuse-moi, tu peux pas pousser un peu parce que... Tu vas un peu doucement, là. Vas-y, pousse.
3: Il n'y a pas de radar, hein, dans le ciel.
1: Ah, mais je lui dirais, pousse, gros, qu'on arrive dans deux heures. Parce que c'est que cette histoire, 25 heures, fait un détour. Je ne suis pas là pour visiter. Je suis pas là pour visiter la mer. Non, mais ça a l'air incroyable. Bon, dans un instant, nous aurons une info qui ne sert à rien. On écoutera David Guetta et Gillo. Les moins grosses têtes seront là. Nathalie Imbruglia avant 9h. Ça, c'est bon à réécouter. Ça, c'est s'écoute seulement sur Europe 2. Nous aurons pas mal de... 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
1: 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Facturation électronique, c'est obligatoire à partir d'aujourd'hui.
3: J'ai oublié.
0: T'as reçu la nôtre?
1: Les TPE, les PME.
3: Oh, pas possible, je vais jamais m'en sortir avec ces merdes. Non, mais c'est un truc, il y a toujours c'est un truc à
0: moi,
3: faire.
0: Moi, faut que j'envoie tout à l'heure.
1: Ah, c'est marrant. Déclarer.
3: Putain, t'as la rentrée du gamin. T'as machin, t'as truc, et là, tu nous sors. Je vais arrêter, moi, sans déconner.
1: Vous savez qu'il y a des gens.
3: Ça me
1: je suis sûr qu'il y a des gens qui nous écoutent. Toutes les petites et moyennes entreprises, là, les gens qui n'ont pas beaucoup de salariés, puis qui ont autre chose à foutre que de faire de la facturation.
3: Ah ouais,
1: tu vois, je suis sûr qu'il y a des gens qui nous écoutent. Là, ils ont fait comme toi, ils ont fait oh c'est pas vrai.
0: Là, c'est obligatoire.
3: Oui. En plus, on
1: alors, c'est obligatoire, mais je pense qu'ils vont donner 2-3 mois de...
4: Ouf.
1: Si.
2: Oui, généralement, il faut.
1: Il y a toujours un peu de clémence parce que t'as le petit artisan qui a pas forcément le temps, qui a été pris, etc. Je pense que t'as 2-3 mois qui vont être peut-être un petit peu plus light.
2: Et puis Corentin, il vient tout juste de s'habituer aux factures papier.
0: Ouais, donc,
1: Il vient d'acheter une imprimante, il dit je vais la rendre.
3: Super,
1: génial. Ah, voilà, et ben mon Corentin, bon voilà, hein, la TVA, de toute façon, parce que c'est pour éviter la fraude à la TVA, tu sais la TVA, Corentin.
3: Oui,
1: c'est un truc qu'il faut payer à l'État, comme l'URSSAF. Bon, paye déjà les 2 ans que tu dois l'URSSAF, puis on verra. Tiens, justement,
3: c'est bon, c'est fait. Fermez-vous.
1: On a un message de l'État.
5: Nous sommes l'URSSAF, grand place, c'est Garbalas. Que tu sois, quoi que tu fasses. Faut que tu craches, faut que tu payes. Pas possible que t'en réchappes, nous sommes les frères qui rappent.
1: Tout. Les gars.
6: Salut, TVA.
1: C'est très drôle. Le top de Stouff aujourd'hui.
0: Oui, les trucs qu'on aurait aimé savoir plus tôt dans la vie.
3: Bah, la facture électronique. Très bien.
0: Ou l'argent, peut-être. Garder de l'argent de côté.
3: Oui, bon, ça.
0: Pour les imprévus, non, Corentin? Alors, on a par exemple, ne comptez que sur soi-même, car oui, la vie va vous apprendre qu'il ne faut pas compter sur les autres au risque d'être déçu.
1: Toujours,
0: on n'est jamais mieux servi que par soi-même.
1: Et parfois, la vie vous apprend aussi que vous pouvez être surpris de la présence de vos copains dans les moments difficiles.
0: Oui.
1: Avoir des gens où vous vous dites, waouh, ils sont là, ils n'ont pas bougé, et ils sont toujours... Et vous savez quoi? Ça resserre les liens et...
0: C'est vrai.
1: Vous voyez dans les épreuves disparaître les gens qui ne servent à rien.
2: C'est vrai que par exemple,
0: ça fait le tri.
2: Quand tu te couches le soir et que tu as ton copain à côté de toi, tu peux être surpris.
4: Ouais.
2: La présence de ton copain.
4: Surtout quand tu te réveilles à côté de lui.
1: Mais c'est un copain.
4: Avec lui en train de fumer une clope comme ça.
1: En copain, Gigi.
4: C'était bien.
1: En copain.
0: Ça, c'était le côté sérieux. Sinon, le papier alu, ça a un côté brillant, un côté mat. Et ça change rien à la cuisson. Comme
4: ah oui, tiens.
0: On s'en fout.
4: Bah, je le savais pas, tiens.
0: Ouais. On s'en fout,
1: c'est
0: en fait.
1: C'est surtout. C'est rempli de saloperies, le papier d'alu.
4: Faut surtout pas cuire des choses dans le papier d'alu.
0: Non, parce que tu fais toujours attention de mettre tout dans le côté mat pour avoir le côté brillant à l'extérieur, mais en fait, peu importe.
1: Moi, j'ai fait partie de la génération, on m'a toujours dit, mettez patate au four, mettez patate au feu dans du papier d'alu. Voilà. Pour nous dire, il y a deux ans, c'est ultra cancérigène, faut rien cuire dedans.
4: Ah ouais.
1: C'est pas comme si j'avais fait 40 ans de patates en cuisson dans du papier d'alu.
4: Je sais pas, faut mettre un papier sulfurisé entre ton aliment et le papier d'alu.
1: Toujours.
4: Ah ouais.
1: Bon, enfin, je te rassure, dans 10 ans, on te dira que le papier sulfurisé, ça file la chiasse. Donc, comme tous les 6 mois, on te rajoute un truc. Bon.
0: On a aussi, ça c'est pour notre génération, on aurait dû nous dire que jouer de la flûte ne va pas beaucoup nous servir dans notre vie d'adulte.
2: C'est vrai.
0: Voilà.
2: Ça
0: aujourd'hui,
2: veut
0: je crois
2: rien
0: qu'ils
2: dire
0: l'ont,
2: du tout,
0: moins aujourd'hui.
4: Ah, quoi, jouer de la flûte pour de vrai.
0: Bah oui,
4: tu disais de mentir.
0: Non, jouer de la flûte à l'école.
4: Ah,
0: on t'a fait chier de la sixième jusqu'à ta troisième avec ta flûte.
1: Stouf.
4: Moi, je sais jouer, frère Jacques. Hein.
1: Moi, on m'a jamais dit que ça servait à rien, mais j'avais quand même une vague idée.
0: Oui, enfin, oui, mais bon. Si, bah si, tu joues avec le nez, du coup, t'as jamais soufflé
4: de. Oui, mais c'est pour t'apprendre à jouer de la batterie, c'est plus compliqué à mettre dans le cartable à l'école.
0: Oui, mais au final, il fallait que t'aies ta flûte. Quand t'avais pas ta flûte, en plus, tu te faisais punir. Pourquoi? Pour rien.
1: Comment ça? T'as pas ta tarpe.
4: Et d'après un film américain, en plus, la flûte, souvent, on sait aussi.
1: Allez, merci.
3: Il y en a qu'un qui a réussi en flûte. Hein.
4: Au stage
3: il a fait le jingle Erta.
1: Il y en a qu'un. Il a raison. Il y en a qu'un qui a gagné sa vie avec une flûte, c'est le mec qui a fait le jingle Erta. Voilà. Les autres sont tous chômeurs.
3: Et flûte, Mike.
0: Ensuite, se moucher fort ne débouche rien. Ça envoie juste la morve dans vos oreilles, en fait.
2: Ah bon?
0: Ouais,
2: ah bon,
0: faut pas se moucher très très fort.
1: Les gens qui font
0: pas bien. Faut pas.
1: Qui forcent, ça ne sert à rien.
0: Ça sert à rien.
1: Tant que ça ne coule pas, ça sert à rien d'aller chercher trop loin.
4: Ça veut dire qu'après t'es obligé de te moucher les oreilles.
1: Continue.
0: Et pour terminer, le bouton fermeture des portes dans les ascenseurs ne fait souvent rien. C'est un placebo pour donner l'impression de contrôler, mais en fait c'est pareil pour le feu rouge.
1: Il est souvent pas relié du tout.
0: Et pareil pour le feu rouge, en fait.
2: Pour les passages piétons.
0: Voilà.
2: J'ai jamais remarqué, t'appuies, ça fait
1: et
2: rien.
1: Et les passages piétons, c'est pareil. Et quand vous avez appuyé 100 fois dessus en faisant clac, clac, clac, clac, clac, clac, vous vous dites, ah, bah enfin ça a marché. Et visiblement non.
0: Voilà.
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0: quand même.
1: Une étude de l'Albany Medical College a révélé que les rats préféreraient le silence à Beethoven ou à Miles Davis.
2: D'accord.
1: Sauf lorsqu'ils étaient sous l'influence de la cocaïne. Et à ce moment-là, ils préfèrent le jazz.
3: Okay.
1: C'est pas une blague. Selon les chercheurs, cette expérience démontrerait que certaines musiques peuvent être associées au désir de consommer une drogue. Voilà, je vous le dis.
2: Ouais.
1: Au cas où vous croiseriez un rat qui s'enjaille sur la boîte de jazz de Michel Jonas,
2: ouais,
1: vous pourriez le traiter de drogué.
0: Ah. Oui, c'était l'info qui ne servait à rien. C'était l'info, oui, l'info qui ne servait à rien. C'était l'info qui ne servait à rien.
1: Oui, mais
0: nous, on vous l'a dit quand même.
4: Un peu tardi, hein.
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1: Et moi, Grosse Tête arrive dans un instant et ensuite, direction 9h. Salut.
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1: Restez avec nous. Nathalie Imbruglia, vous n'entendez ça que chez nous. C'est ce qui va arriver dans un instant sur Europe 2 avant 9h. Tout à l'heure, il y aura. Alors, comment. Qu'est-ce qu'on fera? On aura un débrief télé. Ce sera sur quoi le débrief télé, les amis?
2: Pour l'amour, ceux qui regardent.
1: L'amour est dans le pré. Oh là là là là là là. J'aime bien cette émission.
3: Oh oui,
1: sur le
3: mais
1: papier.
3: Tu suis là ou pas?
1: Pas du tout.
3: Il y avait une année où tu suivais et
1: oui,
3: là.
1: Mais je vais m'y recoller. Je vais m'y recoller. Il faut que je reprenne le réflexe. Comme j'ai plus trop le réflexe télé, il faut que je me reprenne le réflexe du lundi.
31: Je suis d'accord. À la base, c'est un super concept. Et contrairement à Koh-Lanta, où ça fait 25 ans que c'est les mêmes histoires, les poteaux et tout. Là, au moins, là, avec la personnalité des gens,
3: c'est
31: là, ça te raconte jamais la même histoire.
1: Et je vais vous dire un truc.
31: C'est vachement bien.
1: Je trouve que le montage, parce que souvent les montages télé, vous avez vu dans Koh-Lanta, on essaie de te monter, même quand il n'y a rien, on essaie de te monter un

0: trucs. Voilà. Je le trouve très honnête, le montage de cette émission.
1: Oui, qui est moins putaclic que certaines autres émissions.
0: Il est, des fois, ils ont, c'est vrai, c'est la vérité, ils ont des agriculteurs qui sont un peu limites, ils ont des agriculteurs qui sont un peu cons, ils ont, comme la vie normale, comme les gens qu'on trouve dans la rue. Et je trouve qu'ils ne sont pas méchants dans le montage. Voilà, c'est-à-dire que des fois, quand il y a des agriculteurs un peu limités, tu comprends pourquoi ils sont restés seuls longtemps, ou à l'inverse. Je trouve que c'est pas méchant.
2: Et j'aime bien Karine Le Marchand sur le programme.
1: Moi aussi, j'aime bien.
0: Oui, elle est bien, c'est son truc.
2: Voilà, ouais.
0: C'est son truc, elle est belle comme tout.
2: Elle a des petites vannes aussi.
0: Elle fait des petites blagounettes de cul, c'est marrant.
1: Oui, mais si. Des fois, c'est un peu, oui.
0: Mais alors,
3: c'est facile.
0: Mais ouais, on en parlera tout à l'heure à 9h du matin. En attendant, c'était le. Ça y est, tout le monde a dit au revoir hier à Monsieur Bouvard, qui est parti il y a quelques jours de cela, 96 ans. Philippe Bouvard, très belle mort. Mm-hmm. Très belle mort, c'est incroyable. Oui, là, quelqu'un qui a vécu de sa passion. Vous avez vu avec le temps, vous avez vu passer les images? Je vous avais parlé des fois de je vous avais dit, il n'était pas sympa dans tous les interviews.
3: Oui,
0: vous avez
3: vu, il y a des moments.
0: Il s'était adouci vers la fin, mais au début.
3: Ouais.
0: On sentait qu'il te faisait payer de ne pas avoir atteint 1m70. Hein. on sentait qu'il y avait un petit peu de revanche. Allez, pour la peine, voici une dernière fois les moins grosses têtes. Tiens. Allô ?
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0: 8h58. Ah, elle m'a fait une petite sieste contre le micro.
2: Non, j'étais en train d'attendre toi, je ne sais pas pourquoi.
0: Elle était sur réserve, tu sais. C'est 1% quand tu passes un coup de fil, tu te dis, il va tenir mon téléphone. Ah non, il n'a pas tenu,
2: Europe 2, il est 8h51. Et tout de suite, c'est l'heure des moins grosses têtes avec Philippe Bouvard.
4: Eh bien, bonjour à tous, bonjour et bienvenue. Bonjour. Bienvenue dans les moins grosses têtes avec, aujourd'hui, autour de la table, si elle était une fourniture scolaire, elle serait la règle. Car quand les gars de l'équipe disent des conneries, elle peut mettre des coups. Stop.
2: Bonjour.
4: À sa gauche, lui, s'il était une fourniture scolaire, il aurait été une flûte. Car même si tu lui bouches le trou, il fait quand même du bruit. Pietre.
5: Bonjour.
4: À ses côtés, son acolyte. Lui, s'il était une fourniture scolaire, il serait un stabilo.
5: Pourquoi?
4: Il est là, il prend de la place, mais personne ne le choisit. Comment ça? Enfin, le réalisateur de cette émission aurait été un compas, un tout petit tronc avec des grandes pattes. mes chers moins grosses têtes, on va commencer avec une question d'un auditeur polygame allemand. Monsieur, je me tape. De Munich.
5: De Monique.
4: Matt Stutzmann détient un record incroyable alors qu'il a une particularité physique. De quel record s'agit-il?
5: C'est pas genre il a traversé l'Atlantique sans les mains, sans les bras.
4: Non, mais c'est ce genre. Ça s'approche de ça.
5: Il a une infirmité?
4: Il a un handicap.
2: Est-ce qu'il est aveugle?
4: Alors il n'est pas aveugle, non. Alors par contre, il vaut mieux avoir les yeux pour ce qu'il a fait.
3: C'est sportif?
4: C'est sportif, oui, enfin sportif, c'est pas... C'est, oui, ça fait partie des catégories sportives.
5: Il lui manque un membre?
4: Alors, il lui en manque même deux.
6: Ah, deux bras.
4: Alors, il lui manque des bras, mais...
5: Et il est champion d'escrime?
4: Alors, non, pas d'escrime.
3: C'est de tennis de table?
4: Pas du tout, non.
6: Tir à l'arc?
4: Non, alors c'est pas tir à l'arc.
6: Tir tout court, le fusil.
4: Il détient le plus long tir de précision au tir à l'arc, alors qu'il n'a pas de...
2: Tir à l'arc.
4: Ah oui, c'est tir à l'arc. Alors qu'il n'a pas de bras. Bonne réponse de Vito.
5: Mais j'aimerais bien voir les images, quoi.
2: Bah si, avec les pieds.
4: Bah oui.
2: Il sert de ses pieds.
4: On termine avec la question d'un auditeur. Monsieur, plus jeune Pietre Avé, de plan de cuc. À Tokyo, le restaurant Zayo a mis en place quelque chose d'assez insolite, mais quoi?
5: C'est de la nourriture qu'on ne s'attend pas à avoir à manger?
4: Non.
3: C'est en rapport avec la nourriture?
4: J'ai envie de dire, faut le mériter, je vous aide.
3: Ah, c'est toi qui dois cuire.
4: Alors, pas cuire.
5: Ah, tu tues toi-même l'animal?
4: Si tu veux manger du poisson, bah faudra le pêcher d'abord. De Corentin.
2: Oh, le resto chiant!
4: Et de Pietre.
3: Ah, c'est rigolo!
2: T'arrives au resto avec ton Pascal?
4: Imaginez le mec qui veut du requin ou du bœuf.
3: Là, tu arrives dans le restaurant, il te donne une canne à pêche.
2: Mais
3: et,
2: non!
4: Oui!
2: Tu vas dans l'aquarium?
5: Tu vas dans l'aquarium?
4: Tant que ça mord pas, tu manges pas. Mais chère moins grosse tête, c'est fini pour aujourd'hui. Rendez-vous jeudi prochain et sachez ceci: l'avantage d'être livré à soi-même, c'est qu'on économise les frais de port. Bonne journée! À la prochaine!
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0: Qu'est-ce que c'est bon d'en entendre ce titre. Salut tout le monde. Ah oui, vous avez entendu quand on parlait du restaurant. C'est vrai, tu peux pêcher le poisson que tu veux. C'est ce qu'on disait il y a deux minutes. Et selon le poisson que tu pêches, c'est le poisson que tu pêches que tu vas manger.
1: C'est une super idée.
0: Elle fait ça dans Paris, à Racine. Tu vas pêcher un Vélib, tu vas avoir bon appétit. Salut, vous restez avec nous dans 3 minutes. Il sera 9h.
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1: Pardon, excusez-moi. Non. 9h du mat. Salut. Je suis en train de faire une vidéo, les news.
2: Eh oui, vous savez ce que c'est, on fait une petite vidéo, un petit message pour les réseaux, et puis on est en retard, on n'entend pas notre truc.
1: Alors quel temps fera-t-il, Cédric ?
3: Eh bien, plutôt beau aujourd'hui, un temps calme ce mardi pour la rentrée avec des éclaircies qui resteront plus généreuses dans le sud, où il fera d'ailleurs jusqu'à 10 degrés plus que dans la moitié nord. Je vous détaille tout ça dans deux minutes. Après deux mois de vacances, le réveil a sûrement été difficile ce matin pour des millions d'élèves. Ces jours de rentrée des classes pour la majorité des écoliers, collégiens, lycéens, avec de nouvelles habitudes à prendre, notamment pour les lycéens qui devront ranger leur smartphone, désormais interdit. Des perturbations dans les académies de Nantes et Toulouse, toujours suite à la cyberattaque qui a touché l'éducation nationale pendant l'été. Les messageries professionnelles sont toujours à l'arrêt, tout comme certaines applications administratives. Un nouveau concurrent pour la SNCF, l'entreprise Velvet annonce avoir obtenu sa licence d'exploitation sur le réseau français. La compagnie doit mettre sur les rails dès 2028, si tout va bien, des trains entre la capitale et quatre villes de l'Ouest, Bordeaux, Nantes, Angers et Rennes. Une hausse de 5,6%, les factures de 6 millions de ménages dont les contrats sont indexés sur le prix repère du gaz vont augmenter dès aujourd'hui. C'est l'un des changements de ce 1er septembre. Parmi les nouveautés également, le plafonnement des arrêts de travail à un mois maximum pour une première prescription. Je vous demande de vous arrêter. Une phrase culte prononcée par le soir de son élimination au premier tour de la présidentielle en 1995. Édouard Balladur, figure de la droite, est décédé hier à l'âge de 97 ans. Très proche, puis rival de Jacques Chirac, il fut premier ministre en cohabitation pendant 2 ans sous François Mitterrand. Au Népal, la triste barre symbolique des 1000 morts vient d'être franchie. Le bilan continue de s'alourdir. 6 jours après la crue dévastatrice, plus de 4400 personnes sont toujours portées disparues. Château, église ou encore moulin, le loto du patrimoine qui finance depuis 2018 des projets de restauration et de retour. La liste des 100 projets de l'édition 2026 ont été dévoilés. Pour y participer, il y a des jeux à gratter ainsi que 8 tirages spéciaux Mission Patrimoine qui auront lieu du 7 au 21 septembre. Et puis en tennis, désillusion pour Arthur Fils, éliminé dès son entrée en lice à l'US Open. Le numéro 1 français a été battu en 4-7 par le grec Stefanos Tsitsipas.
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3: Jusqu'à 35 degrés cet après-midi à Nîmes, 34 à Istres, 32 à Toulouse. Une rentrée des classes brûlante dans le sud de la France, alors que vous aurez une vingtaine de degrés sur les côtes normandes, où le ciel sera encore chargé, mais les éclaircies seront nettement plus généreuses qu'hier dans la moitié nord. Et avec le vent en moins, maxi de 20 degrés à Berck, 21 à Avranches, 26 à Poitiers, 27 à Vichy, Auxerre et Thonon-les-Bains, 29 à Agen. 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
1: Salut, 9h03, merci d'être très nombreux et nombreux à vous réveiller avec nous tous les matins sur Europe 2. Les journées sont chargées pour nous, mais quel bonheur de vous accompagner le matin, 7h-11h sur Europe 2, 15h sur Europe 1. Il y en aura pour tout le monde avec toute l'équipe. On passe une partie de l'équipe, puisque l'autre vous fait passer une bonne après-midi à 15h30 et bim, 16h01, je suis là.
2: Allez, regroupement.
1: Voilà, je prends la voiture.
2: Alerte générale.
1: Je passe du 3e au 5e.
3: Bon, en même temps,
1: je regarde ma voiture.
3: On met 10 secondes, 20 secondes pour remonter.
2: Toi, mais Coco, c'est.
1: Ah, parce que moi, moi, je prends le temps d'aller.
4: Avec le Stana, ça prend plus de temps.
1: C'est un certain âge, hein, j'appuie dessus. Clac, clac, clac, clac,
3: 15
1: clac,
3: secondes, allez, 15 secondes.
1: Hier, il était en panne, je suis resté bloqué quelques minutes. Hein.
4: Ouais, puis il y avait Pascal Pro qui était là, donc il y avait la queue. Stana, donc.
1: Salut à vous tous, j'espère que vous passez une belle journée. On a bisous de courage à tous les mamans qui vont emmener les enfants, qui sont peut-être en train.
3: Ouais.
1: De nous écouter, de revenir dans la voiture et de se dire, voilà, ça y est, qui ont les larmes aux yeux.
2: La première rentrée des classes aussi.
1: Il y a le kit ou double. Il y a les parents qui ont ouvert la porte, qui ont jeté le gamin.
3: Allez,
1: en disant, mais maman, tu n'as pas arrêté de rouler. Ben, c'est pas grave, tu roules jusqu'à l'école.
2: Mais maman, l'école, c'est pas là.
1: Mais c'est pas là, et ben, tu prends un plan. Le téléphone, il sert à quelque chose. Il n'y a pas que TikTok, il y a un plan. Et puis il y a les mamans qui, peut-être, ont la larme à l'œil ce matin.
3: Bah
1: parce
3: oui.
1: qu'elles ont vu le petit ouais. pleurer, elles ont parfois plus d'émotions que les enfants.
5: C'est passé de mon côté. Là.
3: Ah, ouais.
5: J'ai eu des nouvelles. Là.
3: Alors
5: qu'est-ce qu'il y a ça, à la rentrée, bah, il a pleuré un petit peu.
3: Oh.
5: On chope pas.
3: Mais c'est pour les petits. Non, mais pour les petits, c'est dur parce qu'ils passent 2 mois collés aux parents.
5: Ah
3: et
5: oui,
3: puis
5: en fait,
3: après, il faut.
5: Non, mais en fait, surtout, lui, là, il pensait avoir une maîtresse en particulier, sauf que cette maîtresse-là est partie. Mm. Et là, c'est une nouvelle.
4: J'ai eu la même histoire.
1: Ouais.
2: Ah oui.
5: Toi aussi. Et t'as pleuré.
1: Pietre aussi, pour se retrouver sa maîtresse et est parti.
5: C'était Philippe.
1: Ah mais bon, écoutez. Oh petit bonhomme, ça va, ça a été.
5: Mais oui.
1: Ça a été.
5: Grand. Mais oui.
1: Et la maman a pleuré ou pas?
5: Je sais pas, ou après ça.
1: Ah ça oui,
2: je m'en fous.
1: Bien compris. Mais on aura Offenbach dans un instant. Tiens, pour vous faire passer une belle journée, vous réveiller. Vous savez qu'on parle de plus en plus maintenant des enfants qui sont extraordinaires. Les enfants, tu sais, ils ont tous maintenant un truc. Moi, quand j'étais gamin, il y avait deux types de gamins. Le gamin qui travaillait bien à l'école et regarde-moi l'autre con. Voilà, c'était les deux types. Tu sais, à l'époque, dans les années 80, il n'y avait pas trop de différence. L'intelligent et regarde-moi l'autre con. Aujourd'hui, on te met les gamins, ils ont tous un truc. C'est-à-dire, celui qui réussit trop bien, il est machin, machin. Celui qui réussit pas, c'est parce qu'il est trop intelligent,
2: c'est
1: il est
2: ça.
1: Machin, machin. Celui qui connaît le goût des feutres, parce qu'il s'en met partout, lui, il est quand même machin, ouais, machin. Aujourd'hui, le gamin, il a 9 ans, il est déjà catalogué, il a 12 trucs autour de lui. Mmh. C'est presque flippant. Hein.
2: Ouais, mais c'est bien parce qu'il n'y a plus de mauvais élèves. Ça, c'est cool, hein, c'est une bonne nouvelle.
4: Il n'y a plus que des surdoués. Si t'écoutes tes amis, il n'y a plus que des surdoués.
1: Ouais, il a raison. T'écoutes tes amis, tous leurs gamins sont. Il n'y en a jamais un qui va te dire le mien, con comme une poignée de porte. Jamais, ils vont tous te dire non, mais il s'ennuie à l'école, tu comprends, il est HPYW26, ça va trop vite pour lui, il s'ennuie.
4: Ouais, enfin, il est en train de manger de la lessive là pendant qu'on parle.
1: Oui, mais parce qu'il s'ennuie, il cherche le cadeau bonus, un moment. Ah oui, mais ça se mange pas, retire le jouet. Bon, en attendant, on va parler de l'amour et dans le pré avant de faire ce quiz là-dessus. On aura le bar de Pietre qui va ouvrir tout à l'heure et ça va parler d'infos. On aura Céline Dion. Tu seras là tout à l'heure, voilà, qui sera là à 9h30, puisque Céline Dion a fait pousser une petite chansonnette pour ses fans devant l'hôtel Léger. Hein.
2: Gratuitement en plus.
1: Bah oui, on va pas faire la quête. Elle va passer avec un chapeau.
5: Elle a quel hôtel?
1: Royal Monceau. Elle est au Royal Monceau, elle a pris 2 étages.
5: Oui. Ah ouais?
1: 2 étages. Alors quand vous voyez la nuit au Royal Monceau, je crois que la nuit standard c'est 2005. Si.
4: Bah
1: la suite c'est 8000, 2 étages. Je pense que elle doit être à 180, 200 000 par jour.
4: Ouais. C'est ça.
5: Bah, au prix des places qu'elle
4: a. C'est ce qu'il disait. 200 000 par jour.
1: Ouais. Elle va rester 1 mois.
5: J'espère qu'elle dort bien parce que.
2: Et 2 mois parce qu'elle est déjà là et. Octobre.
1: 200 000 par jour. Bah, c'est-à-dire qu'il faut être sûr que la carte bleue elle passe quoi. C'est-à-dire que c'est au moment où tu pars parce qu'en plus aux chambres se rajoutent les frais additionnels.
5: Oui.
1: Le thé, le café, le machin. Ah, je pense que quand tu reçois l'addition, ça pique un petit peu.
4: Ouais, mais du coup, elle se fait livrer du crousti poulet, c'est moins cher. Ah.
1: L'amour est dans le pré. Hier soir, à la télévision, il y a un nouveau numéro, à la télévision sur M6. Il y avait cette prétendante qui avait déjà vu l'agriculteur, elle est venue. Mais alors, elle l'a reconnue à cause de quelque chose de particulier.
6: Ah. Merci d'avoir écrit. Dans ta lettre, tu dis que t'es local. Je pense très local, non?
7: Très, très local, oui. J'habite vraiment pas loin. Tu me fais faire quand même beaucoup de choses, hein, pour pouvoir te rencontrer. je connaissais ton visage sur les briques de lait, bien sûr. Mais non, je ne t'ai jamais croisé, ouais, bah, oui. Ma connaissance. Pourtant, tu viens sur mon lieu de travail, en théorie.
1: Ouais.
5: Et sa tête sur les briques de lait.
1: Il a sa tête sur les briques de lait.
4: C'est, des vrais, les mecs, que tu vois sur les briques de lait, c'est des vrais agriculteurs.
1: Bah, oui. Elle doit acheter son lait, à mon avis, dans un truc qui prend les produits de la ferme. Ouais. Moi, j'achète des fois des yaourts, il y a la tête des gens dessus.
4: Ouais,
1: pas des biquettes.
4: Je crois que c'était bidon, moi, c'était comédien.
1: Quand vous avez des vraies fermes qui vendent souvent une espèce de produits locaux,
4: j'en achète.
1: Mettre leur tête.
2: Sur les pilules contraceptives, il y a la tête de piètre.
1: Et puis, il y a une rencontre assez particulière et ça se passe dans l'amour. Vu du près, voici la première personne du duo. Alors c'est Studio Daniel.
8: Tu connais L'amour est dans le pré?
9: Ah bah ouais, je connais.
8: Mais t'es une fan de l'émission en fait.
9: Ah ouais, j'en loupais pas un, moi.
8: Mais je t'ai inscrit pour la prochaine saison.
9: Ah non.
8: En tant qu'agricultrice.
9: Ah non, moi je vais plus travailler dans les champs et les bottes de paille. Hein.
8: Je peux te confier quelque chose?
9: Ouais.
8: Je t'ai quand même réservé une petite surprise.
9: Ah.
8: Et il y a quelqu'un qui va venir à la maison, c'est un agriculteur.
9: Oh.
8: Qui pourrait potentiellement te plaire.
9: Ah non, pas du tout.
1: Ah bon? Les jeunes fumaient pas. Elle est pas d'accord, visiblement. Elle est pas d'accord.
8: Attends de le voir.
9: Ah non, je te dis, ça fait 40 ans que je suis toute seule, je vais pas me faire chier avec un mec. Hein.
8: Mais attends de le voir. Il est beau gosse.
9: Oh, j'ai l'air à la foutre.
8: Il est propre sur lui.
9: Je m'en fous.
8: Il est très très riche.
9: Alors là, j'ai l'air à la foutre.
8: Ok.
1: Alors il a quand même, le ramené le prétendant.
4: Ouais.
1: Hein.
4: Ah oui.
8: Salutations Didier.
10: Hey, comment vas-tu?
8: Ça va?
10: Ah,
8: oh là. Ça va?
4: Ah, le duo là.
10: Oh, comment vas-tu?
9: Ça va et toi?
10: Très bien. Le plus beau pour toi, c'est là.
9: Oh, merci, c'est trop gentil.
10: Eh?
9: Oh là là là là. Tu m'as gâté, hein?
10: Oui, je te dis pas la blague sur ça parce que tu risquerais d'avoir peur. Hein.
9: J'ai pas compris.
1: Comment elle s'appelle la dame?
5: Studio Daniel. Ouais.
1: Studio Daniel, l'avantage au moins Didier, c'est que l'avantage, Studio Daniel, j'ai un œil sur Studio et un œil sur Daniel. Ça qui vient.
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5: C'est quoi ça, Didier?
1: Avec le de
5: C'est bon, Didier.

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0: C'est Europe 2 que vous écoutez. Je vous rappelle que tout à l'heure, le bar de Pietre va ouvrir. Il faudra savoir de quoi il parle. Ce sera de l'actu comme d'habitude. Céline Dion sera notre invitée aussi, puisqu'elle a un petit peu chanté. On écoutera Tatou tout à l'heure.
3: Me remettre tes chaussettes.
0: Voilà, remettre tes chaussettes. Une histoire d'amour à l'hôpital. Je vous expliquerai ça aussi. Et un sondage sur les Français, évidemment, et le jour de la rentrée scolaire. Alors, qui dit rentrée scolaire, disent les mamans qui vont discuter devant la classe. Et forcément, leur enfant est plus intelligent que tous les autres.
4: Ben oui.
0: Évidemment, bien sûr. Alors justement, c'est le moment de réviser les termes.
4: Ah.
0: Que signifie le terme HPI ?
4: C'est un moteur diesel, ça. C'est le moteur de la 307.
3: Ouais.
5: La 307, elle est
4: un 2 litres HPI.
3: Non, ça veut dire HP, c'est l'hôpital. Ça veut dire départ vers l'hôpital imminent.
0: Non. HPI, le terme HPI, sauf elle le sait.
6: Au potentiel intellectuel.
0: Voilà, très bien. Si on vous dit, mon fils a une asynchronie développementale.
6: C'est une chanson, ça, la
3: Ouais, il aime bien Mozart, l'opéra rock.
0: À sa symphonie.
3: Ouais.
0: Vous m'aimez à la synchronie. Pas du tout.
6: Alors là.
5: Asynchronie.
6: Donc, c'est chronie, c'est que t'es pas.
4: Asynchrone, c'est que t'es décalé.
6: Désynchronisé.
4: Non, c'est ça, non ?
0: C'est un décalage, absolument, de rythme entre les différentes sphères du développement d'un enfant HPI. C'est encore quelque chose de plus compliqué. Et si on vous dit, mon fils a un très bon profil cognitif ?
3: Cognitif. Il finira coiffeur.
5: Voilà. Il cognit tout.
6: Oui, il connaît
0: tous les tifs. Ça, je cognis les, ça, c'est les tifs bouclés.
6: Il connaît une pote de Pietre, il cognit tif.
0: Ah,
5: voilà,
4: c'est pas drôle.
0: On l'embrasse. Cognitif, ça veut dire qu'il a une bonne cartographie mentale.
5: Ah, il est fort géo, c'est ça ?
0: Non, ça veut pas dire ça. Il a une bonne cartographie, mais on n'en dit pas plus. Allez.
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0: Merci d'être avec nous. Dans un instant, on ouvre le bar de Pietre.
1: Ouais. 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
4: Céline Dion arrive dans un instant. Mais la vraie invitée, hein, pas la chanson. Hein. Elle sera là parce que maintenant, on va prendre des nouvelles. Elle a chanté hier devant son hôtel. Attention, on va prendre des news. Martin Garrix et Ed Sheeran, c'est ce que vous êtes en train d'entendre. Vous allez l'entendre. Tatou, vous les entendrez aussi tout à l'heure. Tu l'as ou pas le tatou pour faire plaisir à
5: Vietro?
4: Enfile tes chaussettes. Je sais que c'est le titre que tu kiffes, donc voilà, ça fait plaisir. La programmation, les Mike et Pitou te font plaisir. C'est pour toi et toutes celles et tous ceux qui kiffent. Tatou dans un instant. On aura une belle histoire, tiens, d'amour à l'hôpital. Quelque chose qui aurait pu être dramatique, mais qui est une très belle histoire. Et un sondage sur les Françaises, les Français, le jour de la rentrée scolaire. J'espère que pour vous, ça s'est bien passé. Venez nous le raconter, 06 33 11 32 11. On se fera un débrief demain, on vous expliquera. Faites-nous un vocal. Comme ça, vous pouvez vous écouter dans l'émission. Nous, on passe le son, 06 33 11 32 11. Mais pour l'instant, 9h24, il s'ouvre. Il est ouvert, le rideau de fer vient d'ouvrir.
6: À la tienne.
4: Le bar de piètre.
6: 9h24, l'heure de Ricard. Okay. Hop. Qu'est-ce que c'est ? Oh, et t'as vu, il y avait encore une idée à la con. Hein.
7: De quoi ?
6: Oh là là, il y a des gens qui s'inscrivent à ce truc-là.
7: Ah ouais, mais moi non. Non, ouais, jamais de la vie je fais ça, t'es fou.
6: Ah bah ouais, mais ça doit être comme tes lendemains de cuite. Ça pique ? Ça pique d'ailleurs là.
7: On vous a encore dimanche. Alors,
4: c'est quelqu'un qui s'inscrit à un concours.
8: Un concours, un sport, une association.
4: Pique, ça pique. Un truc qui pique.
7: Il y en a combien de bestioles d'ailleurs ?
6: Des millions.
7: Ah bah laisse tomber un truc comme ça, je m'en darde d'armes.
6: Ouais, même dard.
7: Oui, ça va, j'ai compris. Tu me prends pour qui ?
4: Bon, il y a un truc avec des guêpes ou des abeilles. C'est un concours.
7: Mais le miel, c'est pour étaler sur les tartines, mais pas sur les humains. Qui a inventé cette connerie, là ?
5: J'en sais rien, ça doit être les, mayas.
4: C'est faut le voir, mais il est réellement fier de ça. C'est indépendamment du personnage, il est fier de ça. Bon, il y a un jeu. Il y a une info qui est sortie, un truc avec des abeilles.
8: Oui. Ou alors il faut se couvrir de miel et c'est celui qui se fait le plus piquer, le plus de piqûres.
5: Pas du tout.
8: Ah bon.
5: Pas du tout.
8: Le plus longtemps, celui qui reste le plus longtemps.
5: C'est pas un concours.
7: Je croyais que c'était ça, mais en fait c'est pas ça.
8: C'est quoi ça ?
4: C'est quoi ?
5: C'est un nouveau système de yoga.
8: Quoi?
5: En fait, qui consiste à s'enduire le corps de miel et te faire recouvrir par des millions d'abeilles et de garder ton calme.
4: Voilà. Ça doit être, mais en plus, déjà le tellement miel. Désagréable cette sensation d'avoir un truc collant sur ton corps.
5: Il y a une deuxième, c'est pas des épreuves, hein, c'est des trucs pour ton self-control où tu te mets une tartine de miel avec les abeilles qui viennent dessus, forcément, et puis tu dois croquer dans la tartine sans te faire piquer.
4: Pour le coup, ça c'est complètement con. Parce que tu risques de te faire piquer si t'en avales une.
5: Il y a eu un reportage, la journaliste, elle y va. Elle a même, au bout de 30 secondes, bam, elle s'est piquée. Je débarque, c'est reportage.
4: Mais non, mais c'est complètement idiot. Pardon, mais
7: elle a pété de peur et ça fait des miels.
5: Et c'est à Cotteret, c'est la société Balofluent qui propose cette nouvelle séance de yoga.
8: T'es allergique et tu le sais pas.
4: Sachant que si l'abeille.
5: Ils te font signer un truc, faut pas être allergique.
4: Sachant que si l'abeille, elle t'a piqué, elle meurt.
5: En plus.
4: Donc c'est totalement
8: en plus,
4: ouais, on respecte rien. Voilà.
7: Ouais, mais nous au bar, tu vois, on parle de
5: nous. Oui, vous êtes pas là-dedans.
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6: Moi avec le miel, je te fais du chouchen quoi.
7: Allez, dans le sky.
4: Allez, c'est Europe 2. Voici Garrix et Tyrann.

0: Tous les matins, nous sommes là entre 7h et 11h pour vous réveiller. Ensuite, c'est la fin de journée. Toute l'équipe vous récupère entre 15h30 et 18h. Et on espère que vous allez passer une belle journée. Vous à nous raconter la rentrée. Je compte sur vous. 06 33 11 32 11. C'est Martin Garrix et Tyrann jusqu'au bout. Jusqu'au bout. C'est beau. Tatou arrive dans un instant, ainsi que Céline Dion, qui a donc surpris tout le monde parce qu'elle a chanté.
1: Oui,
0: elle a. Bon. Elle a chanté.
1: Elle a chantouillé ou elle a.
0: Elle a chantouillé. Elle a chantouillé. Elle se préserve. Toujours à 15 mètres des gens, vous avez vu?
2: Oui.
0: C'est-à-dire, elle parle aux gens, elle est contre le mur.
2: Je pense qu'elle sera dans la salle et les autres, ils sont dehors.
0: Ah, on parle dans un instant, 9h30. La météo et les infos. Salut. Monsieur Cédric Lecor,
3: oui,
0: comment allez-vous,
3: lui.
0: Petit bonhomme? Quel temps fera-t-il?
3: Des éclaircies, les éclaircies vont gagner du terrain aujourd'hui dans la moitié nord. Un temps sec, des températures qui seront comprises entre 22 et 33 degrés des côtes de la Manche à la Méditerranée. Météo plus complète à la fin de ce flash. Des sourires et aussi certainement des pleurs des millions d'écoliers, collégiens, lycéens ont donc renfilé les cartables après 2 mois de vacances et donc la rentrée des classes ce mardi, puis aussi dans les prochains jours. Parmi les nouveautés qui risquent de faire grincer des dents, l'interdiction du téléphone portable dans les lycées. À Poma, dans l'Aude, plusieurs dizaines d'écoliers vont être accueillis dans des locaux d'une commune voisine. Leur établissement a été endommagé par la tornade spectaculaire d'il y a 8 jours. Une rentrée des classes dans une ambiance très particulière aussi au port Jean-Gironde, où plus de 180 maisons ont été détruites par les flammes cet été. L'école a été épargnée et les élèves vont ainsi pouvoir retrouver leurs camarades. Une cellule psychologique va être mise en place pour soutenir les enfants. 1er septembre aujourd'hui, et sans lot de nouveautés, pas forcément réjouissantes. Le prix repère du gaz augmente de 5,6% en lien avec la guerre au Moyen-Orient. Cela va impacter les factures de 6 millions de foyers. Par ailleurs, le gouvernement serre la vis sur les arrêts de travail dont le nombre a explosé ces dernières années. Les médecins ne pourront désormais plus prescrire d'arrêt de plus d'un mois lors de la première prescription. Les prix des carburants, toujours au plus haut. C'est dans ce contexte que les ventes de voitures électriques neuves ont continué de progresser le mois dernier en France. Les modèles 100% électriques et hydrogène ont même représenté près de 4 nouvelles immatriculations sur 10, un secteur boosté par les aides de l'État. Les effets du changement climatique, la hausse des billets liée à l'augmentation du kérosène, rien ne semble pouvoir freiner. En revanche, le trafic aérien qui a battu son record en juillet dernier, plus 0,2% sur un an, essentiellement grâce à la croissance des vols entre l'Asie et l'Europe. Sophie Adnaud remet le scaphandre pour une troisième plongée dans le vide spatial. La Française de 44 ans va de nouveau s'aventurer à l'extérieur de l'ISS en début d'après-midi. Sa troisième sortie extravéhiculaire en seulement 2 semaines pour remplacer cette fois un appareil de navigation et effectuer aussi plusieurs opérations de maintenance. Kiev, de nouveau sous les bombes, des explosions retentit tôt ce matin dans la capitale ukrainienne après le déclenchement d'une alerte aux missiles balistiques lancés depuis la Russie. Un dépôt ferroviaire a été touché, au moins 9 personnes sont mortes. Après avoir remporté le Masters 1000 de Cincinnati, il était l'un des favoris de l'US Open, mais Arthur Fils a chuté hier soir dès son entrée en lice, éliminé en 4-7 par Stefanos Tsitsipas. Qualification sans encombre pour Diane Parry. La numéro 1 française a battu la Suissesse Victoria Golubic en 2-7. Quentin Alice jouera également le deuxième tour.
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3: L'été se poursuit avec une 30aine de degrés sur les plages de la Méditerranée pour celles et ceux qui ont la chance de prolonger les vacances. Pour les autres, une rentrée au sec avec des éclaircies plus généreuses qu'hier dans la moitié nord. Les températures vont grimper à partir de demain. D'ici là, vous aurez 24 degrés cet après-midi à Langres et Argentan, 25 à Blois, 28 à Rodez, Issoire et Briançon, 37 degrés attendus en fin de semaine dans la vallée du Rhône. 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
1: Salut, bonjour, merci de nous avoir choisis. Un petit bonjour, un petit bisou, 06 33 11 32 11. Jouez avec nous cet après-midi pour gagner de l'argent. Vous savez que tous les jours, il y a pas mal de sous à vous faire, 150, 200, 300 euros.
2: Oui.
1: Jouez avec nous tous les après-midi. Oh, tiens, on lancera un truc révolutionnaire cet après-midi.
2: Ah.
1: On rejouera au Ni Oui Ni Non.
3: Mais non, c'est quoi
1: auditeur
3: ça
1: versus gens de l'équipe.
3: C'est quoi
4: c'est
3: si,
4: un
3: ça
4: jeu c'est un nouveau truc.
1: Si, si, ça va
5: être sortir.
4: Ça va sortir.
1: Et on vous fera. C'est un nouveau jeu. Alors, les règles sont folles, je vous les donne.
2: Ouais.
1: Faudra dire ni oui ni non.
5: Waouh.
1: Mais on va peut-être courser un petit peu.
3: Ah, mais je peux avoir les règles.
5: Par exemple.
1: Alors, les règles. Alors, ni oui ni non. Ouais, bah, ouais. Les règles.
3: Ouais.
5: On te pose une question et tu dois pas répondre par.
4: Par oui ou par non.
5: Pardon.
0: Vous avez perdu.

0: pourtant faut dire ni oui ni non.
1: Allez, restez avec nous, on jouera à ça tout à l'heure. Nous aurons d'ici quelques minutes Tatou, c'est ce que vous allez entendre, une belle histoire et un bon roman. À l'hôpital et un sondage justement sur les Français qui vient de sortir aujourd'hui, le jour de la rentrée scolaire. Et si vous aviez raté les objets de la rentrée qui parlent, eh bien rendez-vous à 9h, vous entendrez ça tout à l'heure. Ça va vous l'équipe, vous êtes bien stouff, heureuse?
2: Oui, oui, ça va très bien.
1: Elle a fait son dodo de début de semaine?
2: J'ai fait quoi?
3: Quel dodo?
1: Parce qu'une semaine, moi j'ai compris.
2: Oui, c'est ce que j'allais dire, quel dodo?
1: Moi j'ai compris un truc, quand on veut avoir une bonne semaine, il faut bien la démarrer, ouais, toujours. Ouais. Si vous, par exemple, vous faites un truc le vendredi, le dimanche soir, un peu trop violent, un peu trop sport, vous fatiguez pour le toute la semaine. Donc il faut tout. Moi, c'est ce que je fais toujours. Je démarre toujours très bien mon dimanche soir, lundi, mardi, et après je peux me faire des fantaisies.
3: Et moi, je fais tout l'inverse.
1: Oui, mais regarde.
3: Ah ouais, le milliard, je
1: regarde ta gueule, t'as 25 ans.
3: Non. Là, aujourd'hui, ça va.
4: Ce soir, tu dors.
3: Mais non, mais lui, il se pose, il dort. Moi, ça marche pas comme ça.
4: Nous,
3: quoi.
4: On bosse.
2: Ouais, pareil.
3: Bah, moi, si je me pose, je m'endors pas tout de suite, je peux pas, il y a rien à faire. J'ai essayé de me coucher plus tôt hier, mais je me suis endormi à la même heure d'habitude.
1: Excusez-moi d'avoir un corps qui se régénère de cette façon.
3: Ouais.
1: Pas rien, moi.
2: Ça veut dire quoi, ça?
1: Bah, c'est tout, c'est comme ça, effectivement. Je me pose, je dors. J'ai la chance de pouvoir faire ça.
4: T'as de la chance.
1: Mmh. Ah, monsieur Corentin. Ouais.
4: Moi, je suis en pleine forme. Hier, j'étais au foot, je suis rentré tôt.
1: Bah, mais là, les bonnes résolutions. Ah, notre journaliste, comment il va? Il a sa
5: voix. Moi, je prends un petit verre de Calva le soir pour bien dormir.
1: Alcoolique, donc.
5: Ouais, c'est ça.
1: Ah oui, quel âge tu as?
5: 42.
1: Tu te prends un verre de Calva tous les soirs pour dormir?
5: Non, c'est nouveau. Ça fait deux soirs de suite, ça va.
4: Ah ouais.
2: C'est nouveau.
5: C'est pour finir une bouteille.
1: Fais attention parce que.
2: Ouais.
1: Fais attention parce qu'il y a des gens qui tombent dedans pour moins que ça.
4: Hein. Ah,
1: c'est nouveau.
6: Et je fais au réveil maintenant.
3: Non, mais ça va, c'est du Calva, c'est pas fort.
4: Non, du tout.
1: L'abus d'alcool est dangereux pour la santé. Monsieur Vito, il s'est couché tard?
6: Non, pas tellement. Non.
1: Voilà, je vous le dis pour vous, les enfants et tout. Pareil, hein, les mamans, vous le savez, début de semaine, il faut toujours faire attention. Alors, elle va faire une série de 15 concerts, c'est ça?
5: 16.
1: 16 concerts. C'est l'événement, hein. Céline Dion, tout le monde, pas les journaux campent devant, ils sont devant son hôtel, il y a des fans devant l'hôtel. Et hier, elle est sortie, elle a poussé une petite chansonnette, hein, elle n'a pas fait.
3: Le Patrick Sébastien ?
1: Elle n'a pas fait grand chose, elle a dit.
3: Qu'est-ce qu'elle a chanté ?
1: Bonjour, merci.
4: Bonjour, pardon, merci.
1: Bonjour, pardon, merci. Non, rien.
3: Et ne me touchez pas.
1: Elle a fredonné un truc, oui, t'as vu, elle était très loin des gens. Je crois qu'elle est avec nous.
4: Eh oui, elle est avec nous. Bonjour, Céline.
7: Bonjour,
4: Céline, il faut vous rapprocher un petit peu. Céline, vous pouvez vous rapprocher, s'il vous plaît, du micro, on vous entend pas très bien.
7: Non, j'ai trop peur des microbes, là. Je parle même plus, je parle loin du micro, parce que vous me faites peur, puis vous avez des sales têtes, là. Quand je vous vois, plus je me rapproche, plus je me dis quand même pas que j'ai fait 6000 km dans mon jet privé, que ça m'a coûté une fortune, là, pour avoir des gueules aussi moches qui habitent ça en bas de mon hôtel, là. je me rapproche, excusez-vous. Je suis tellement contente, là. J'adore le réveil ici. Ça sent bon, hein, la France, là. Ça sent.
4: Le croissant?
1: Ah oui.
7: La pollution, mais. Odeur, c'est ça qui est bon, ou alors la merde de chien.
4: Oui, bon, Céline, hier, vous avez surpris les Parisiens en donnant un mini-concert en bas de votre hôtel.
7: Vous avez vu ça?
4: Ouais.
7: Cette générosité que j'ai au fond de moi.
4: Ouais.
7: Je suis descendu, je les ai vus comme ça avec leur sale tête. Je dis, je peux pas les laisser comme ça. Ouais.
4: Et pourquoi?
7: Je peux pas les laisser comme ça. Je leur ai donné un avant-goût. Ouais. Les gens, ils se sont dit, oh là là, Céline, elle chante en bas de son hôtel. Enfin.
4: Ouais.
7: Molo de polo, comme on dit, là.
4: Ouais.
7: Doucement, hein, j'étais surtout en train de tester la durée maximale des capacités de mon corps.
4: Ah, ouais, ouais. C'est-à-dire, du coup?
7: Parce qu'il faut que les gens comprennent quelque chose.
4: Ah.
7: J'ai 16 cancers prévus à Paris, comme l'a dit le petit journaliste.
4: Ouais.
7: 16 cancers, donc on va faire simple. 16 cancers de 6 secondes.
4: Ah, ouais. Comme en bas de l'hôtel, 6 secondes seulement, quoi.
7: J'arrive. Je dis bonjour Paris, je suis tellement contente. 2 secondes.
4: Ouais. Voilà.
7: Je fais je vous aime, une note. Ouais. J'ai compris tous les mots. Je rembolle l'histoire.
4: D'accord.
7: Je dis bonsoir Paris et c'est fini.
4: D'accord.
7: C'est l'histoire, elle est torchée, là, comme on dit. Okay. Après chaque concert, je demande une ambulance. C'est pas pour moi.
4: Ah bon?
7: Moi, je vais bien. C'est pas pour moi, c'est pour les téléspectateurs. Les spectateurs, ils vont comprendre qu'ils ont payé 180 euros minimum pour entendre 3 secondes pour qu'ils m'aiment encore.
4: C'est terrible. Et après, du coup, après le concert, vous allez où?
7: Je rentre à l'hôtel. Je rentre à l'hôtel, il faut que je récupère.
4: Ah oui.
7: 15 minutes de concert, c'est terminé pour moi, là. Je suis chanteuse, pas un chargeur Tesla, là, c'est terminé. Puis vu les prix de l'hôtel, il faut que je profite, là.
4: On a vu ça. Il va falloir faire des gros dodos, là. Oh, bah, c'est pas des bonnes nouvelles, ça. Hein.
7: Bah, attendez, c'est déjà ça. C'est déjà ça, hein. Bon, je vous laisse, il faut que j'aille chercher les mots Caron chez Pierre Hermé, là.
4: Ah, bah oui, bah, c'est pas très loin.
7: Bah, c'est à 2 rues d'ici, mais je prends mon jet.
4: Ah bon?
7: Je prends mon jet, là, parce que je vais encore galérer pour faire un créneau, là. Les ailes, elles passent pas dans le parking Indigo. Elles passent pas là-dedans, c'est pas grave. Allez, à bientôt.
3: Au revoir, Céline.
7: Je leur fais une dernière fois.
3: Allez.
7: Je suis tellement contente.
4: Ah oui, voilà.
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1: Ça, c'est pour Monsieur Pietre. Je sais que ça vous fait plaisir. Venez rigoler avec nous. C'est Europe 2. Changez-vous les idées. C'est la rentrée. 9h40.

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1: Voilà.
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1: Bah ouais, vas-y, oui, moi j'ai Bibounet. Ouais, alors, ouais. On est tous comme ça devant nos chéris. C'est cool que je vous dise, c'est tout, c'est comme ça. Wow. On rigole, mais on est comme ça, c'est tout.
2: C'était ça ou France Tonnerre comme surnom. Bibounet, c'est bien. Hein.
1: Bah, quand on est amoureux, monsieur, on est amoureux. Dans un instant, vous restez avec nous. Le sondage, justement, sur les Français le jour de la rentrée. Mais d'abord, j'ai une belle histoire. Wow, une belle histoire.
3: C'est un beau roman. C'est une belle histoire.
4: Ça me fout en l'air.
1: Une chinoise. Atteinte d'insuffisance rénale, a épousé un simple inconnu atteint d'un cancer en phase terminale pour obtenir son rein après sa mort.
2: Waouh, ça part mal.
1: Les deux ont fini par tomber réellement amoureux.
2: Ah, là c'est mignon.
1: Après être tombé amoureux, la femme, qui s'appelle Wang Xiao, a lancé une cagnotte afin de récolter des fonds pour financer une opération coûteuse de greffe de moelle osseuse pour tenter de guérir son mari. Mm-hmm. L'argent a été récolté et l'opération a pu permettre à l'homme, malheureusement,
2: oh non.
1: De guérir.
2: Ah,
5: c'est plus ça.
1: Au fil du temps, la santé de la femme s'est également améliorée, sans nécessité au final de greffe de rein. Aujourd'hui, ça fait 10 ans qu'ils sont heureux, ils sont amoureux et ils sont en bonne santé alors qu'il était. Il était
2: les
1: en
2: deux étaient
1: face,
2: condamnés.
1: Ouais. Les deux étaient
2: c'est
1: condamnés.
2: Fou. C'est beau ça. Incroyable.
1: Comme quoi l'amour peut faire des miracles.
2: Bah, ouais, ça, ouais, bah tu vois.
1: Bah, moi aussi j'ai trouvé l'amour avec Nathalie.
2: Ah, c'est vrai. Oui.
1: Donc je me pose cette question puisque ça fait des miracles. Puis-je avoir des cheveux ?
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2: 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On sait jamais.
6: Même quand ça part mal, ça finit toujours
1: merci
6: bien.
1: Merci, madame. Voici Trinix. Vas-y, je me dis, attends,
2: bah oui, bon, attends.
1: Alors,
2: on va te voir arriver un matin.
1: J'attends.

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2: Merci d'être là tout le monde, 9h47 dans un instant. Vous avez remarqué, il n'y a pas de pub. On est tranquille sans pub.
3: Ouais.
2: C'est ça qui est bien. Allez, on a tout rassemblé dans la pub d'avant, la pub d'après. Là, on est tranquille jusqu'à quelle heure?
3: On n'a plus de sous, mais on écoute de la musique.
2: Ah ouais, bien, je sais pas. Vous savez quoi?
4: Mais
2: je ferai comme Céline Dion, je prendrai un chapeau, j'irai dans la rue, puis voilà.
4: De toute façon, c'est ce qu'ils disent ici, hein, vivons d'amour et d'eau fraîche. Hein.
2: Mais voilà.
3: Mais... Ouais, l'eau fraîche encore, ça va.
5: Bah, l'eau fraîche, oui, parce qu'il n'y a plus de café, de toute façon. Donc,
6: ouais, c'est vrai, il n'y a plus de machine à café. Il n'y a plus rien.
5: Ouais, l'eau fraîche, ouais, du robinet.
2: Il n'y a même plus d'eau chaude. Ouais. Ah les gars, faites quelque chose quand même pour la... Vous savez, la machine à café...
4: Ouais, parce que c'est important pour le matin.
2: Moi, je réclame assez peu de choses. Machine à café de l'étage, si vous pouviez faire quelque chose... Ouais. Vous savez, moi, je suis un animateur. Je crois que les gens qui me connaissent depuis longtemps le savent. Je ne me drogue pas. Voilà, je ne me suis... Genre, je vais même vous dire un truc. Jamais drogué.
7: C'est vrai.
2: Jamais pris ces trucs que vous voyez beaucoup dans le showbiz, hein, la cocaïne, le machin. Jamais. C'est les pétards, machin, jamais, vous le savez.
7: Oui, oui.
2: Les pilules que t'avales sans savoir ce que c'est... Jamais.
4: Bah déjà, boire un verre de vin, c'est tout nouveau. Donc
2: oui, non mais, le verre de vin, je sais ce que c'est, je sais d'où il vient. Bah voilà. Il y a un vigneron derrière, il y a un truc, il y a un machin. Voilà, ça, c'est sain. Il y a de l'alcool, il faut y aller avec modération. La drogue, j'en ai jamais pris. Il y a un truc dont j'ai besoin par intraveineuse, c'est le café. C'est-à-dire, si vous m'enlevez ce truc-là, il y a un moment donné, ça va, ça pue.
7: Bah oui.
2: Donc, monsieur café. Monsieur, parce que visiblement, c'est la prise électrique qui a explosé.
7: Ah, je pense, oui.
2: Donc, monsieur électricité, faites quelque chose, remplacez-nous la machine à café.
3: Non, remettez-nous le jus.
2: Georges Clooney, si t'écoutes cette émission, amène-nous des trucs. Ça me ferait plaisir, s'il te plaît. Qu'est-ce qu'on aura dans un instant? On s'écoutera Trinique, c'est ça, ou on l'a fait là?
3: On l'a fait là, on va faire ça.
2: J'adore ça.
3: Ah oui. Là, tu vas à l'école, mais en dansant.
2: Hey, où allait ta montre? Ouais. Écoute ça, là. Oui. Les gens, ils font la chorégraphie du Club Med. Table avec les pieds. Tout le monde en ligne. Et on est reparti.
6: Hey. Et là, il y a José. Là.
2: J'adore.
8: Et là, il y a José.
2: Et là, il y a qui?
8: Et là, il y a José.
2: Le mec sur les chantiers. Là, il y a José. Qu'est-ce qu'on en a? Le sondage, je l'ai. Le sondage sur les Français le jour de la rentrée scolaire. 98% des bénéficiaires de l'allocation de rentrée scolaire achète des fournitures scolaires.
4: Ah, 98%.
2: Sauf la dame qu'on a vue hier, on a passé sur Europe 1.
3: Elle s'achète une télé.
4: Elle s'achète une télé.
2: Puis alors elle y va. Merci Manu, j'ai acheté ma télé. Avec les allocs.
3: Avec la fille qui passe derrière encore.
2: Mais vous voulez que je vous dise, malheureusement, c'est à cause de gens comme ça que ça crée aussi des tensions dans le pays, parce que t'as des gens qui ont vraiment besoin de l'allocation pour les enfants, et t'as des gens qui ont compris qu'ils achèteront pas un compas à leurs enfants, mais ils achèteront une télé.
3: Ils peuvent faire une espèce de système de carte cadeau.
2: Tu peux.
3: Et tu peux pas acheter de télé avec.
2: Ouais. Aujourd'hui, avec tes tickets restaurant, il y a certains trucs que tu peux pas acheter.
4: Ça,
2: avec une carte, tu te mets d'accord avec les enseignes.
4: Voilà.
2: Et avec cette carte, c'est only fourniture.
4: Et vêtements.
2: Pour habiller les enfants.
4: Voilà.
3: Et puis voilà.
2: Mais par contre, tout le reste ne passera pas. Bien sûr que tu peux le faire. C'est que dalle à faire.
6: De toute façon, on l'a vu. Le petit, il avait un cookie haut sur le dos ce matin quand il est arrivé à l'école. Avec mon sac.
2: Le gamin, il va à l'école. Il a pas eu de blouson, mais il a gardé le carton Samsung de la télé. Ils lui ont fait des trous dedans. Ah bah, maman, elle a acheté une télé. 83% des parents qui n'ont plus d'enfants à l'école trouvent relou les parents qui postent des photos sur les réseaux pour la rentrée. Je l'ai toujours trouvé ça relou.
3: Plein dedans.
4: Il a
3: pas fait encore Corentin, mais la journée n'est pas finie.
5: Moi, ce que je vais faire, je pense que cet après-midi, je vais faire une photo de Corentin avec un cartable et je vais la poster. Je dis, allez, petit, va travailler.
2: 96% achètent également des vêtements pour la rentrée ou l'année scolaire, évidemment. 33% des papas ont déjà pleuré pendant la rentrée scolaire de leur enfant. Contre 94% des mamans.
6: Ah, ça y est, les darons, là, ils sont. Ouais.
2: Évidemment, les papas, ils se retiennent. Ouais. Ça va, mon grand?
3: Je suis un bonhomme.
2: Ils rentrent dans la voiture, ils vont quand même.

0: effectivement. 47% des parents sont en angoisse de revoir certaines têtes de certains parents devant la grille. Parce que tu sais que dans les parents, t'as différents types de parents. Et notamment, ça c'est souvent la maman qui parle trop. La maman qui te chope et qui va te dire j'ai fait un groupe WhatsApp, vous n'avez pas répondu au groupe WhatsApp des mamans.
1: Oui, c'est ça.
0: Vous savez, le groupe WhatsApp, je l'ai appelé les mamans sont sympas. Voilà, on fait un petit gâteau cet après-midi, vous venez parce qu'il faut que je vous en parle, parce qu'il y avait des amis, ils sont venus, le petit, il faut qu'on en parle. La professeure, tu as des gens, ils sont des tunnels à parole. Tu les vois, tu te dis putain, j'en ai pour une heure.
1: Le retour du groupe WhatsApp, là, ça va être l'enfer.
2: Puis c'est les mêmes gens qui sont à 15h devant la grille de l'école, alors qu'ils finissent à 16h30.
1: En train de papoter.
0: Elles parlent avec les autres mamans parce qu'elles disent puis on va prendre un café parce qu'elles sont pas encore sorties. On prend un café.
2: C'est cool que mercredi, on fasse un petit truc avec les autres, ça se retrouve.
0: 38% des parents.
2: Je vais le vivre.
0: 38% des parents ont déjà retrouvé dans la trousse de leur enfant un bâton de colle datant de la présidence de François Hollande.
2: Putain, mais moi, je te jure, j'ai eu le même bâton de colle de la 6e.
3: Ouais, tu t'en sors
2: jamais. Tout sec, le bordel.
0: 12% des élèves ont déjà perdu leur règle le jour de la rentrée alors qu'elle était encore dans son emballage.
3: Mmh. Moi, elle était en 1000 morceaux, la règle.
1: Tu la caisses dans le sac.
0: Les sacs US.
1: Avec les livres dessus. Ouais.
0: Les sacs US, tu mettais ton équerre dedans, clac, le bout, il était pété. Le nombre d'équerres
3: qui n'a posé tu posais le sac, clac, et tout qui pète.
0: Le nombre d'équerres qui n'avaient plus le bout. Et enfin, 47% des hommes et des enfants sont contents de retrouver leur maîtresse.
1: Oh, c'est mal.
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0: Écoutez, je dis ça, moi, ce sont les chiffres.
1: Ouais.

0: Comme.
1: Attendez.
2: Pasta, pasta, kiki.
3: Alors, dedans, on a Où est Pasta, pasta, kiki. Alors, et il est là, José.
1: Alors, attends.
4: C'est ouais. Zizou qui va
1: alors,
4: le dire, ça.
1: Pour les gens qui veulent donc jouer avec nous, qui veulent chanter, donc c'est Où est ta montre.
5: Voilà.
1: Et ensuite.
5: Pasta, pasta, kiki.
4: Non, pasta, passe.
5: Pasta, passe. Où
1: est ta montre. On y est.
6: Maman, maman, je chante pas.
1: Où est ta montre. Pasta, pasta, kiki. Allez, c'est Europe 2.

0: Hurricane.
1: Ou qui marche sur un Lego.
0: Ah oui, le mec qui marche sur le Lego, il veut pas réveiller les enfants. Ah, on y a tout, oui. Ou la casserole trop chaude.
1: Oui, c'est ça.
0: Je te prends les pattes.
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0: Bonjour. Ça peut servir à plein de trucs. C'est Europe 2 que vous écoutez. Dans un instant, on est de retour. Les objets de la rentrée. S'il se mettait à parler, il dirait quoi? Le saint du jour aujourd'hui, c'est la saint quoi?
3: C'est la Saint-Gilles.
0: A tout de suite.
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0: Les Gilles de France, préparez-vous, je peux vous appeler.
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0: 10h, salut.
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0: Bonjour, merci d'être avec nous. Un point sur les infos, un point sur la météo et encore une heure ensemble. Salut Cédric Lecor. Salut, quel temps fera-t-il aujourd'hui? Et puis surtout, qu'est-ce qui s'est passé dans l'actu?
1: Bah, du soleil ce mardi sur la plupart des régions pour la rentrée des classes. Il fera même chaud avec jusqu'à 35 degrés dans le sud. Je reviens sur la météo dans deux minutes. Les salles de classe, les cours de récré sont de nouveau animés depuis ce matin. C'est donc la rentrée des classes pour des millions d'écoliers, de collégiens, de lycéens. Des lycéens qui vont devoir prendre l'habitude de ranger leur téléphone portable, désormais interdit. Une rentrée marquée aussi par des dysfonctionnements dans les académies de Nantes et Toulouse après la cyberattaque de l'été. Certains outils pédagogiques ne fonctionnent toujours pas. Après la multiplication des piratages, justement, Sébastien Lecornu a donné deux semaines à ses ministres pour mettre en œuvre le plan de sécurisation annoncé au printemps. 200 millions d'euros avaient été promis. Un nouveau concurrent pour la SNCF, l'entreprise Velvet annonce avoir obtenu sa licence d'exploitation sur le réseau français. La compagnie doit mettre sur les rails dès 2028, si tout va bien, des trains entre la capitale et quatre villes de l'Ouest, Bordeaux, Nantes, Angers et Rennes. Une hausse de 5,6%, les factures de 6 millions de ménages dont les contrats sont indexés sur le prix repère du gaz vont augmenter aujourd'hui. C'est l'un des changements de ce 1er septembre. Parmi les nouveautés aussi, le plafonnement des arrêts de travail, un mois maximum pour une première prescription. Je vous demande de vous arrêter. Une phrase culte prononcée le soir de son élimination au premier tour de la présidentielle de 1995. Édouard Balladur, figure de la droite, est décédé hier à l'âge de 97 ans. Très proche, ami puis rival de Jacques Chirac, il fut premier ministre en cohabitation pendant deux ans sous François Mitterrand. Au Népal, la triste barre symbolique des 1000 morts vient d'être franchie. Le bilan continue de s'alourdir. Six jours après la crue dévastatrice, plus de 4400 personnes sont toujours portées disparues. En tennis, des illusions pour Arthur Fils, éliminé dès son entrée en lice à l'US Open. Le numéro 1 français a été battu en 4-7 par le grec Tsitsipas. Le retour d'Angèle se précise. Son nouvel album, attendu le 16 octobre, va s'accompagner d'une tournée. Les dates ont été dévoilées. La Belge va enchaîner 23 concerts à partir du 3 mars entre l'Europe et les États-Unis. Parmi eux, 3 Accor Arena à Paris du 8 au 10 mars. La billetterie ouvre samedi matin à 10h. Des préventes sont prévues jeudi et vendredi.
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1: L'été se poursuit avec une trentaine de degrés sur les plages de la Méditerranée pour celles et ceux qui ont la chance de prolonger les vacances. Pour les autres, une rentrée au sec, donc avec des éclaircies plus généreuses qu'hier dans la moitié nord. Les températures vont grimper à partir de demain. D'ici là, vous aurez 24 degrés cet après-midi à Langres et Argentan, 25 à Blois, 28 à Rodez, Issoire et Briançon, 37 degrés attendus donc en fin de semaine dans la vallée du Rhône.

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1: Oh, et Astouf, elle a donné un coup de fesse dans l'écran, elle a sorti l'écran du mur.
2: Oh, c'est la télé.
1: C'est la rentrée. Maîtresse
3: ouais. Non, regarde,
1: c'est
3: ça y est.
1: Astouf qui l'a fait.
4: On s'en rachètera une avec le chèque scolaire pour la rentrée. Mmh.
5: Et ben, Astouf, elle a cassé la télé.
3: J'ai rien fait.
5: Pourquoi? Oh putain, les relous. Sébastien.
1: Parce que. Était-ce.
5: D'accord.
6: Moi, j'adore les gamins, des fois. Et les gamins.
3: Madame.
6: Vous souvenez vos gamins, des fois, quand ils avaient fait une bêtise et, oui. et qu'ils en font des tonnes sur le.
1: T'as plus un mot qui sort, t'as la lèvre en dessous.
2: La morve.
1: Ouais,
2: la morve.
1: Et puis après, ça coule, le nez rejoint la bouche.
5: La main qui passe sous le nez là.
1: Et là, les parents disent toujours calme-toi. Ça n'existe plus, ça vous avez remarqué?
4: Si nous on faisait pareil.
1: Non mais les adultes, vous êtes tous arrivés dans une situation de pleurer.
5: Oui.
1: Et vous avez remarqué que jamais on fait. La mort qui coule, ça n'existe pas. Vous n'avez pas vu un adulte faire ça. Les adultes, ils vont pleurer. On va être un peu descendre. On va dire, non mais parce que j'ai rayé la voiture. Ça va mal se passer. On venait de la sortie du garage, tu vois. C'est quelque chose de plus doux.
4: C'est fluide.
1: Mais t'as jamais vu.
2: T'imagines quand tu fais ta demande en mariage, l'autre l'émotion.
1: Ah, ça va être beau. Avec la mort qui va couler, là.
4: Filme si tu fais ça.
1: Vous serez là.
3: Non.
1: Vous savez très bien que vous serez là à mon mariage.
3: Ah oui.
5: Ah ouais.
1: Mais bien sûr. Bon, évidemment.
3: On est invité.
5: Oh, énorme.
1: Ah oui, bien sûr. Je vous enverrai la facture après. Mais vous êtes invité.
3: Ah, d'accord.
4: Même Vito.
1: Hein?
4: Même Vito.
1: Me pose la question. Mais bien sûr, vous serez invité. Là, la date se précise. Là, ça y est.
3: Ah.
1: Je la garde pour moi, mais je vous dirai.
3: Pour le moment, ouais.
1: Pour l'année prochaine.
4: Le 4 mars.
1: Voilà. Non.
2: Au Touquet.
1: Non. Ouais, voilà. Le thème c'est pull.
4: Au testicule croustille en bas.
1: Pull et caouet. Ça dépendra de l'émission si elle marche.
4: Voilà.
1: Nous aurons dans un instant le saint du jour. Aujourd'hui, nous allons souhaiter bonne fête à qui?
3: Saint Gilles.
1: Bonne fête à tous les Gilles qui nous écoutent, que tout le monde appelle Gilou.
5: Ah bah oui.
1: Parce que tous les gens qui s'appellent Gilles, on est d'accord. Hein, c'est Gilou. Je vous dirais qui était Saint Gilles. Tiens, ça fera un petit peu de culture pour ce 1er septembre. On n'en peut plus tout à l'heure. C'est un auditeur ou c'est quelqu'un de l'équipe qui vient gueuler sur quelque chose?
3: Oh, ça va être moi.
1: Ah, est-ce qu'on peut avoir une idée?
3: Oh, et bah écoute, ça se passe sur la route.
1: Très bien. Ah, il va y avoir du cycliste.
3: Ah ben voilà.
1: Allez d'accord, restez avec nous, nous aurons tout à l'heure... alors voyez, ça y est, aujourd'hui c'est la journée, c'est officiel, journée de rentrée scolaire, le portable est donc interdit.
4: Oui.
1: À l'école.
4: Dans les lycées.
1: Alors dans les lycées, donc moi j'ai vu, on a regardé ce matin les infos et on a vu les fameuses boîtes. Parce qu'il y aura des boîtes dans lesquelles les gamins doivent laisser leur portable. Alors écoutez-moi bien. Je serais curieux de voir les portables qui vont être laissés. Hein.
2: Ah oui.
1: On va être sur de l'iPhone 2.
3: Non mais c'est sur des petites écoles, ça. Tu peux pas le faire dans des gros lycées ou des gros collèges. Tu peux pas garder les téléphones des enfants.
1: J'ai vu des boîtes à téléphone portable aux infos.
2: Ils ont.
3: C'est sur la longueur, c'est pas possible.
4: Non, ils ont dit qu'ils ont été prévenus beaucoup trop tard et qu'ils seraient pas prêts. Ça va être le bordel. Ouais. Ils l'ont annoncé.
1: En tout cas, voilà, faut au moins qu'ils le gardent dans le fond du sac.
3: Voilà, faites leur confiance. Ils l'éteignent et puis stop.
5: Ça va être chiant pour le récupérer.
4: Faire confiance à un ado de 15 ans.
1: C'est vrai. T'as bien raison, les profs font souvent bien confiance.
5: Ça va être chiant pour le récupérer. Hein. Alors, ton téléphone, il est dans la boîte là.
4: Il est quelle couleur?
3: Et comme c'est toujours.
5: Il est 20h, madame.
1: Il y a marqué quoi dessus, iPhone?
3: Il y a des boîtes qui vont se faire chourer, voilà.
5: Ah bah,
3: et la faute à qui?
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3: Et laissez bien votre prénom et vos coordonnées direct derrière.
1: Votre numéro de téléphone et tout, et tout, et tout. Alors, et si ce matin on s'est posé la question, et si les objets de la rentrée parlaient?
4: Oui.
1: Qu'est-ce qu'il pourrait dire? Par exemple, que pourrait dire le cartable bien bourré avec que vos enfants ont sur le dos?
7: Top, top, ça rend plus là, ça rend plus. Et ben voilà.
1: Et ben voilà. Le stylo 4 couleurs, s'il pouvait parler, il dirait quoi ?
8: Salut, c'est le noir. Salut, c'est le rouge.
9: Salut, c'est le bleu.
10: Salut, c'est le vert.
9: Ah, t'es toi, tu sers à rien.
11: Salut, en plus.
1: L'équerre, la fameuse équerre, elle pourrait dire quoi ?
9: Je suis pas un boomerang.
1: Ah, le rapporteur, celui-là aussi, il sert à rien.
7: Et moi, je suis pas un point américain. Bordel.
1: La fameuse copie double, vous savez, la simple, elle rentre dans la pochette transparente, mais la double, elle rentre pas.
7: Aïe, mais ça rentre pas, il y a déjà du monde. Eh ben voilà, j'arrive plus à respirer, là.
1: Oh. Eh, le papier canson, lui aussi, il pourrait parler.
12: Bah, même moi, je sais pas ce que je fous là, en fait.
1: Ah oui, le papier canson. Et enfin, le taille-crayon, que pourrait dire le fameux taille-crayon ?
12: Oh, il est gros, ton 2B. Enfonce-le-moi, je vais te tailler jusqu'au bout.
1: Mais non, monsieur le taille-crayon, arrêtez, s'il vous plaît.
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1: 10h09, c'est Europe 2 que vous écoutez, voici Temple City. Dans un instant, les Saint-Gilles et Gilou. On aura le On n'en peut plus tout à l'heure et on aura Jeff Tuch qui sera là d'ici quelques minutes pour nous parler du portable interdit à l'école.

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3: C'est bon, on a compris, monsieur le président.
4: Pas beaucoup d'émissions de radio qui ont le président qui fait les jingles. C'est moi qui vous le dis. Bonjour à vous tous. Merci peut-être d'être arrivés sur Europe 2 alors que les autres radios vous ont laissé tomber. Les autres radios ne s'occupent plus de vous. Ils vous ont remis le robinet à musique. Eh bien, dites-vous que chez nous, on vous accompagne jusqu'à 11h et on remet le couvert avec toute l'équipe à 15h30 jusqu'à 18h. Et nous, on fait hop, un petit virage avec une partie de l'équipe par Europe 1. Avec, il y en aura pour tout le monde. Merci pour vos gentils messages. Ça nous fait très plaisir. C'est une belle rentrée. C'est une belle rentrée. On est heureux d'être avec vous. Moi, vous savez, si je suis avec vous, je suis heureux. Ça me fait plaisir. Il faudra qu'on réentende tout à l'heure le jeune ce matin qui avait des. Qui n'aura jamais son bac S. Ah, il faudrait qu'on essaye de se le mettre là. Je vais mettre là, ici. Allez, il était bon. Il faudra quand est-ce qu'on aura le temps. Mais lui, je l'aimais bien. Aujourd'hui, c'est la Saint-Quoi ?
5: C'est la Saint-Gilles.
4: C'est la Saint-Gilles. Bonne fête, les Gilous. Bonne fête à tous les Gilles qui nous écoutent. Alors, c'était un ermite très populaire au Moyen-Âge, Gilles. Longtemps invoqué dans les campagnes européennes parce qu'il est vénéré comme l'un des 14 saints. Auxiliaire et le saint patron des infirmes, des mendiants et des forgerons, ce qui n'a aucun rapport. Les infirmes, les mendiants, je peux entendre, mais les forgerons.
6: Comme le ministre de l'Agriculture, du Développement Durable et du.
4: Et de l'électronique. D'accord. Saint-Gilles est également le saint patron des camping-cars.
7: Ah ouais?
4: Alors lui, j'ai l'impression.
7: C'est le beau, quoi.
4: Je veux dire un truc. J'ai l'impression que Saint-Gilles, il a récupéré la totalité de ce que les autres voulaient pas. Parce qu'il a quand même. Et les infirmes, les mendiants, les forgerons. Bon. On lui a recollé les camping-cars, les cancéreux, les estropiés, les femmes stériles. Les enfants atteints de convulsions, les dépressifs et les malades, des maladies graves comme le sida. C'est incroyable.
8: Et l'intelligence artificielle, c'est le dernier.
4: Bon, écoutez, donc Saint-Gilles, il est important. En tout cas, quand on a besoin de lui. Bon, je vois pas bien ce que viennent foutre les camping-cars au milieu des gens malades.
6: Et puis à l'époque des saints, je suis pas sûr que.
4: Non, vous n'avez pas parce que même Saint-Gilles, vous voyez, s'il écoute cette émission de là-haut, il doit se dire qu'est-ce qu'ils vont coller les camping-cars. Je fais les malades, je fais pas les camping-cars.
6: Et les voitures tuning.
4: On va peut-être te rajouter le concours du tuning à Douai samedi soir.
7: Et le multiplat.
4: Non, je ne veux pas.
5: Peut-être que c'était les diligences à l'époque et du coup ils ont changé, ils ont modernisé ça.
4: Et même à l'époque où je pense que quand il était là, il n'y avait pas les diligences non plus.
8: Alors, le air fryer là, Gilou, t'en veux ou pas?
4: On va te mettre, patron des Cookéo. Mais non, arrêtez. Alors, le 1er septembre, c'est aussi la Saint-Douceline, Dulcie, Gédéon. Plus beaucoup de Gédéon. Gillette, c'est la Saint-Gillette. Ça, c'est que des gens bien rasés, ça.
8: Ouais.
4: Voilà, la Saint-Joshua, la Saint-Régnier, Verena, Vérène et Virna.
5: Ok.
4: Bon, très bien. Appelle-moi des Gilles, allez, c'est plus simple. On va appeler des Gilous.
7: Un petit Gilou.
4: On va l'appeler Gilou directement.
7: Ah oui.
4: Je vais gagner du temps. Allez.
7: Il gère le coup qui est où, là?
8: Comment ça marche, ce truc?
7: Je suis les camping-cars, moi.
4: Qu'on en parle de ça.
5: Ah, il a raccroché.
4: Allez, on va voir. Des Gilles, pour le coup, c'est pas ce qui manque. Trop des camping-cars.
5: Tu demanderas peut-être que Gilou, il allait à un camping-car.
4: Non, mais c'est drôle, quand même.
7: On va bientôt le voir dans un interview.
4: T'as l'impression qu'on lui a tout donné à Saint-Gilles. Et puis c'est pas fini, la liste peut se rallonger.
7: Alors les Gilles.
4: Bon, vous allez me trouver des Gilles? C'est le moment de gloire de notre standardiste et à chaque fois ça patine dans la semoule.
8: S'il y a le salon du camping-car en ce moment, il est pas dispo là.
4: Quand même.
7: Et les caméras de zone interdite là qui sont.
4: Mémel, vérifie avant mon chouchou.
5: Elle a vérifié.
4: Gilles.
9: Oui.
4: Salut Gilou.
9: Salut.
4: Bonne fête.
9: Oui, mais c'est un appel masqué là, je sais pas qui c'est qui m'appelle.
4: C'est Zorro.
5: Pardon.
4: C'est Zorro. On ne voit plus dans les soirées, c'est l'appel masqué. Non mais moi c'est Coé, on est sur Europe 2, la radio dans toute la France, on voulait vous souhaiter bonne fête Gilles. Eh oui,
9: Europe 2.
4: Mais oui, c'est aujourd'hui la Saint-Gilles.
9: Ben oui, je sais.
4: Eh ben voilà,
8: bonne fête.
4: Eh ben on vous a pris au hasard dans l'annuaire, on voulait vous souhaiter bonne fête Gilles.
9: Bon ben c'est gentil.
4: Ben, est-ce qu'il y a beaucoup de gens qui l'ont fait ce matin?
9: Oui.
4: Qui?
9: Oui, j'ai... Mon fils...
4: Voilà, ça c'est bien. Est-ce qu'il vous a chanté une petite chanson?
9: Non, j'ai reçu un...
8: Un texto?
9: Un SMS.
8: C'est pas foufou ça.
9: Après, c'était ma belle-sœur, après ça a été mon autre fils.
4: Ah oui, quand même. Bon, on arrive en dernier quasiment.
9: Après c'était ma femme.
4: D'accord, elle avait oublié. Je suis sûr que votre femme, elle avait oublié. Parce que
9: Non, elle m'a dit qu'elle voulait me souhaiter ça hier soir. Et puis, elle avait oublié. Alors, oui. Elle m'a fêté ça ce matin.
8: Ok.
4: Bon, ce soir, elle vous fera un petit gâteau au yaourt. Vous allez avoir un petit gâteau ce soir, un petit truc pour votre fête. Mais si, c'est normal. Gilles, Je vais vous souhaiter une petite chanson parce que personne ne vous a chanté de chanson, Gilles.
10: Non.
9: Ça dépend laquelle.
4: Eh bien, écoutez, moi, vous me direz ce que vous en pensez. Aujourd'hui, c'est la Saint-Gilou. C'est un bon pote, c'est mon chouchou. Salut, Gilou.

0: Bonne fête, Gilou.
1: Merci, merci, c'est gentil.
0: Voilà, vous savez bien.
2: Est-ce qu'il a un camping-car?
0: Est-ce que vous avez un camping-car, Gilles?
1: Non, j'ai une caravane.
3: Ah, on est pas loin.
0: Est-ce que vous saviez que Saint-Gilles, c'était le patron des camping-cars? Je vous rajoute des caravanes, ça va avec. Ouais. Vous le saviez ou pas?
1: Le patron des camping-cars.
0: Ah oui, moi aussi, ça m'a.
3: Ça m'a surpris un peu.
0: Ouais, moi aussi, ça m'a fait rire, je vous cache pas. Je vais en parler toute la journée de ça.
1: Gilou.
0: Non, Gilles, pas Gilou. Saint-Gilou, ça n'existe pas. Saint-Gilles.
1: Saint-Gilles, c'est le camping des camping-cars, mais j'avais lu autre chose sur Saint-Gilles. Hein.
0: Oui, ah, oui, il y a d'autres choses. Il fait les malades aussi. Il fait tous les personnes malades.
1: Mais ah on bon lui.
0: Oui.
4: Vous c'est avez... un patron quand... des infirmes.
0: Les infirmes.
1: Et quand je suis malade, moi, comment je fais?
0: Bah, priez Saint-Gilles, parce qu'en même temps, il s'occupe de vous et de votre caravane. C'est quand même pas mal. À bientôt, Gilles. Bon courage.
1: Merci, bonne journée, à bientôt.
0: Bonne journée à vous.
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0: Mike et Pitou, c'est eux qui font la prog. Hein. Mike et Pitou, ta-da-da-da-da-da. Ils traversent tout l'univers, aussi vite que la lumière. Mike et Pitou, na-na-na, c'est eux, c'est eux.
1: On va leur faire un petit jingle, ils vont être contents.
0: Mais c'est vrai. Mike et Pitou, ta-da-da-da-da. Mike et Pitou, les programmateurs d'Europe 2.
2: Je crois que Pitou est en vacances, donc il n'y a que Mike. Ah, Mike bon. Sans Pitou.
0: Dans un instant, il y aura Ugel qui va mettre tout le monde de bonne humeur.
2: Ah, ah oui,
0: d'accord. Bien, ça s'écoute très très fort dans la voiture. Ouais, si vous nous écoutez, si vous êtes dans les bouchons, dans un instant, Ugel. Moi, j'aime bien tout ce que fait Ugel. J'aime bien. Il y a un petit côté, petit côté summer. Il est français.

0: me fatigue celui-là. Le sujet des auditeurs, tout à l'heure, ça sera quoi?
1: C'est le mardi Pookie.
0: Ça va?
2: T'as des bugs toi aujourd'hui?
0: Deux AVC en une émission, c'est beaucoup quand même.
1: Mais c'est le mardi Pookie.
0: Tu sais ce que je vais faire?
1: Question.
0: Je vais te prendre une équipe médicale qui va rester avec toi tout le long, comme ça, dès qu'il y aura un petit.
1: Mais non, parce que je suis, j'ai trop de sujets dans ma tête là, et voilà, j'étais perdu.
3: Il y a trop de voix qui me parlent. trop de gens dans ma
1: juste
3: tête.
1: Juste avant l'émission, juste avant de reprendre, j'ai échangé avec ma petite Mélissa sur plein de sujets qu'on pourrait faire avec les auditeurs, donc du coup, ça.
4: Ma petite Mélissa.
0: C'est voilà. Totalement faux parce que.
1: Si, c'est vrai.
0: Quand je suis arrivé derrière vous, la discussion était. T'as pas repris le sport? Non,
1: si,
0: je vais reprendre parce que je fais de la poutre. Ah, quelle grosse discussion avec les auditeurs.
1: Si, je peux te montrer, on a un petit groupe où on s'est
4: toujours de la gym,
0: En fait, ouais, ben oui.
1: Alors,
0: la
1: poutre.
0: C'est horrible ce que tu viens de dire parce que tu as regardé, tu fais toujours de la gym.
1: C'est pas flagrant.
4: Non, c'est pas ça. C'est qu'on avait vu quelques vidéos de Mélissa.
2: Ah oui. Ça avait pas l'air d'être son truc.
4: Et elle tient pas sur la poutre.
0: Tu veux pas rester au sol? Pourquoi tu t'entêtes? Tu sais, s'il y a un pigeon qui monte sur un arbre, il tombe 15 fois, à la fin il reste au sol. Parce qu'à chaque fois qu'on a vu des vidéos d'elle,
4: Mais c'était à mourir de rire, franchement.
0: La pauvre. Le jour, elle va se faire très très mal. Qu'est-ce qu'on aura tout à l'heure? C'est on n'en peut plus du jour.
1: Ah ouais.
0: Stouff, c'est à toi. Dans un instant, Maroon 5. Ensuite, nous aurons Jeff Tuch. D'ici quelques minutes, qui reviendra sur le portable à l'école. Et on aura tout à l'heure ce jeune homme. Je pense qu'on va avoir le temps de réécouter tout ça. Qui n'aura jamais son bac scientifique. Vous comprendrez pourquoi. 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Stouff, on y va, c'est ton moment.
1: Alors, est-ce qu'il y a un code de la route spécial pour les vélos?
0: Eh bien non. En fait, j'ai appris...
2: Bah normalement, si.
0: Bah non.
1: Ils ont une
0: signalisation pour eux, à part, est complémentaire. Mais j'ai appris ces derniers temps que les vélos se sont octroyés dans les grandes villes des droits qu'ils n'ont pas.
1: Et ça, tu vois, j'en peux plus. Mais ils ne respectent rien, vraiment. Tu traverses, ils n'en ont rien à foutre, c'est limite, ils te foncent dessus. Tu sais, ils ont ces petits panneaux, normalement, les M12, ça remplace le feu rouge, c'est un cédé le passage, en fait. Pour
0: c'est un petit triangle.
1: C'est un petit triangle avec le vélo, voilà. Mais c'est un cédé le passage.
0: Pourtant, c'est pas compliqué, ils ont mis un triangle avec un vélo, je pense.
1: Tu fais attention, en fait. Tu regardes s'il n'y a pas une voiture qui arrive à ta droite, à ta gauche. Non, les mecs, ils tracent. Tu traverses, c'est pareil, ils tracent. Il y a une fois, il y avait une dame avec sa poussette. Bah, le vélo, il l'a engueulé parce qu'elle traversait. Alors que pour elle, c'était le petit bonhomme était vert, quoi, tu vois. Et j'avais de dire, mais tu te prends pour qui?
0: Alors, ils ne s'arrêtent pas.
1: Ils sont vulgaires, ils t'insultent aussi.
0: Ils ne s'arrêtent pas au passage piéton. Ils ne s'arrêtent pas.
2: Non.
0: Les feux rouges n'existent pas.
2: Ah bon, non.
0: C'est-à-dire qu'il n'y a même pas un petit temps d'arrêt parce que vous pourrez comprendre, ils ralentissent, ils regardent, il n'y a rien. Allez, c'est interdit, mais ils doivent s'arrêter.
1: Même sans le panneau M12, ils passent quand même. Ils n'ont pas de panneau M12, ils y vont.
0: Et donc ils y vont de bon cœur. Et moi, hier, en sortant d'ici, il y a un feu rouge, je passe au vert et il y a une grande avenue derrière.
4: Ouais.
0: Je vois le vélo arriver à bloc, je me dis c'est pas possible, le gars il voit que je suis engagé, j'ai pas une petite voiture, il voit que je suis engagé, il voit qu'il passe au rouge, il va donc forcément aller plus doucement pour que je passe. Pas du tout.
4: Serein,
0: du tout.
2: Et le pire c'est que tu te fais engueuler.
0: C'est moi qui ai dû freiner le type. Mais alors sans regarder, sans rien du tout.
4: En te faisant un wad.
0: Mais tu te dis même eux. Enfin excusez-moi, mais ils risquent la mort.
4: Ah oui.
0: C'est-à-dire quand vous êtes percuté par un camion, un 4x4, un bus, c'est la mort que vous risquez. Et alors ils ont même maintenant en théorie, j'ai entendu dire qu'ils étaient limités par la vitesse. Parce que par exemple, les Champs-Élysées à Paris, il y a peut-être plein de villes comme ça en France avec une descente.
4: Ouais.
0: Champs-Élysées, peut-être jamais fait attention, mais ça descend.
4: Et si
0: vous partez d'en bas, ça monte, évidemment.
2: Ah, oui.
0: Mais si vous partez du haut des Champs-Élysées, ça descend. Et en théorie, c'est limité à 30, aussi pour les vélos.
4: Bah oui.
0: Pas du tout. Regardez-les dans la piste cyclable, les gars, ils peuvent shooter à tout moment un enfant, un chien ou n'importe qui. Ils sont en descente à bloc.
2: Ouais, mais ça va, il n'y a pas grand monde en piéton sur
4: les Champs-Élysées. Non, ça traverse pas.
0: Et des fois, les policiers, et moi je trouve un peu trop rarement, font des contrôles de vitesse.
1: Ah bon, mais il faudrait que les policiers fassent
2: des contrôles.
0: Mais t'as pas le droit, mais bien sûr, tu n'as pas le droit de passer à 70 km/h à bloc en ville. Vélo ou pas vélo?
1: Ah mais comment tu fais? Ils ont pas de plaque d'immatriculation, rien. Donc c'est vrai que pour les avoiner.
0: Grande baffe.
2: Non, mais t'as des amendes.
1: Ah oui, t'as des amendes.
2: Il y en a un qui attend derrière, là. Il y en a un avec les jumelles et un autre 50 mètres plus loin.
0: Il y a les jumelles et un type qui a une énorme main. Ils prennent le mec qui a la plus grosse main de la compagnie de CRS et ils disent c'est lui là. Bah! Et voilà. Le gars, il fait non, j'ai compris, j'irai pas, je ferai attention.
4: Juste un bâton, tu le mets dans les rayons.
1: On n'en peut plus des vélos. Enfin, faites gaffe, les gars, ou faites quelque chose.
0: On a Audrey qui voudrait réagir. Salut, ma petite Audrey, ça va?
5: Salut Coé, salut toute l'équipe.
0: Alors André,
5: il y a un ras-le-bol des vélos.
0: Ah, elle est pareille.
5: Parce que moi, il y a 15 jours de ça, juste avant de partir en vacances, je suis taxi, je montais à Villard-de-Lan et dans les gorges, donc c'est très dangereux, on roule doucement forcément, et là, le cycliste, lui, descendait, roulait à vive allure.
0: Ah oui.
5: Ouais, complètement. Et il a glissé dans le virage, et en fait, il est passé sous mon camion, les deux roues. J'ai entendu clac, clac, clac, clac. J'ai eu beau téléporter ce que j'ai vu faire et j'ai freiné. J'ai eu la trouille de ma vie. J'étais en pleurs. Je suis descendu. Chance pour moi, il est allongé par terre avec plein d'éraflures. Et que la roue arrière qui est passée sous mon
0: vêtement. Et lui, à part des éraflures, il avait rien?
5: Il a eu de la chance. Je lui ai dit qu'il allait brûler un cierge parce qu'il a eu une grande chance. Oui.
2: Et est-ce qu'il t'a engueulé?
0: Non, c'est pas
5: non, il m'a pas engueulé, mais écoute bien, c'est que c'est pas fini. Donc j'ai continué ma route après ça, donc il allait bien, tout va bien. Je redescends dans le sens inverse avec un client. Là, un autre cycliste qui se croit prioritaire alors que j'étais prioritaire, il a râlé et je me fais insulter parce qu'il fallait qu'il freine dans la descente parce que moi j'étais sur une route prioritaire, la flèche blanche, lui la flèche rouge, forcément. Mais... s'il apprend le code de la route, je suis prioritaire. Mais donc, je me suis fait insulter et engueuler.
0: Sans compter les gens qui font du vélo le dimanche, qui sont par grappe de 10 et qui ont décidé de rouler côte à côte. Et donc, il t'empêche de passer. Et puis, arrêtez ces fringues de merde là-dedans.
2: Ouais, il y a ça aussi.
0: Non, mais arrêtez, je suis juste au corps avec ces trucs en caoutchouc. On dirait que vous avez chié dans votre benne. Moi, je trouve.
1: Ça, c'est autre chose.
0: Non, mais ça, c'est mon avis perso. Moi, je rajoute autre chose là. Je trouve que c'est les fringues les moins design du monde.
2: À la limite, grillez les feux, mais changez-vous.
0: Mais changez-vous. Le cycliste qui va boire un coup avec ses potes, là, caclan,
2: chaussures,
0: qui marche avec sa couche et son cul carré là, et qui vient de prendre un truc, et caclan.
6: Avec les lunettes de soleil sur le casque.
0: Et il a gardé son casque parce qu'il veut pas l'enlever. Mais qu'est-ce que c'est que ces fringues?
4: Mais toi qui as perdu beaucoup de poids, maintenant je suis sûr que tu kifferais mettre cette
0: tenue-là. Mais j'ai jamais aimé ça. Et puis alors, t'as l'impression que dès que tu fais du vélo, il faut que t'achètes les fringues qu'on fait le Tour de France.
2: Je prends le maillot jaune, je prends le maillot orange.
0: Et les gars, ils sont fiers. Mais tu les vois le dimanche, cacling, cacling. Ils sont fiers, t'as envie de leur dire, mais vous voulez une photo de vous?
2: Mais mets pas le maillot de la Jumbo Visma, tu vois bien que t'as du bide. T'es pas Pogacar.
4: Non, le pire, c'est que...
0: Sans oublier qu'il y en a qui sont plus proches de Crocacar.
4: Mais t'en as, je te jure, moi, dans le PMU où sont mes parents et tout, t'en as qui sont au PMU en tenue de vélo cycliste, mais sans vélo. C'est-à-dire que c'est l'excuse qu'ils donnent à leur femme de faire un petit tour de vélo, puis ils arrivent là-bas, mais ils sont vélo, ils sont à pied.
0: Je ne dirai rien parce que le nombre de fois où j'ai passé un short et des baskets pour faire croire que j'allais marcher alors que j'étais en train de boire un verre avec un copain et un petit café, je ne dirai rien. Ma petite Audrey, je t'embrasse fort et courage et on t'embrasse tous les taxis qui nous écoutent.
5: Bonne journée à vous.
0: Et c'est vrai que vous devez jongler entre les trottinettes et les vélos, il faut être patient. Je t'embrasse fort, bisous à toi.
4: Bisous
5: Audrey.
0: Bisous. Ciao.
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0: Pardon pour ce petit coup de gueule sur la tenue.
6: C'est vrai que le couvert, en plus il l'ouvre après.
0: Ouais, il fallait que ça sorte. Qu'est-ce que c'est moche.

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1: Dans un instant, vous allez être de bonne humeur, vous allez avoir la forme, dans un instant, vous allez entendre Rugel, là, j'adore. Panacloc. C'est qui a la main dans le singe? Panacloc. Oh là là, qui sont cons. Toute l'équipe est là pour vous réveiller tous les matins et vous retrouver tout à l'heure à partir de 15h30. Ça se passe bien, les gars?
2: Ouais.
1: Je vous écoute, hein, d'une oreille.
2: Ah ouais?
1: Quand je suis sur Europe 1, j'ai Europe 2.
2: Ouais, bah mets les deux, tu verras.
1: Allez. Je vous ai dit, c'est bien, ils tiennent bien la boutique là, j'arrive derrière, bam!
2: Ah ouais, c'est déjà tout chaud là.
1: Ils sont frais, ils sont pimpants, ils sentent bon le croissant chaud encore du matin. Ils sont fantastiques.
2: Et seulement.
3: Et pas trop dans deux, ils sont venus nous voir, ils ont dit on va remettre un titre de plus. Hein.
1: Mais non!
3: C'est vachement bien les gars, mais on va en remettre un titre.
4: 8 minutes.
1: Mais vous êtes top, vous savez, j'ai écouté les autres radios.
2: Ouais.
1: En face, de nous l'après-midi.
2: Ouais.
1: Ah, bien.
3: Il y a de la marge.
1: On est bien. Il y a de la rigolade, il y a de la convivialité. Les gens, ils s'amusent. J'entends de plus en plus de gens dire qu'ils écoutent Europe 2.
5: C'est vrai.
1: Le matin et l'après-midi. Ouais. Et voilà, ça nous touche beaucoup. Merci. Merci d'être là. Je vous envoie en vacances. À quel endroit tout à l'heure, Stouff, pour partir en amoureux?
5: À Cagnes-en-Roussillon, à l'hôtel Les Flamants Roses. Voilà. Spa, 4 étoiles.
1: 4 étoiles. Vous avez l'accès au spa, vous avez tout. Vous y serez pour deux nuits. Vous serez heureux. Le portable, ça y est, c'est officiel. C'est aujourd'hui interdit à l'école, dans les lycées.
3: Ouais.
1: Voilà, bah alors oui, mais si c'est interdit dans les lycées, c'est déjà interdit dans les collèges. C'était interdit dans les collèges.
2: Normalement, oui, t'as pas le droit au collège. Hein.
1: Ouais. Parce que je vois pas les mecs des lycées qui ont pas le droit et les gamins en train de passer les coups de fil.
3: Au collège, en sixième.
1: Voilà, donc je pense que c'est pour tout le monde. Alors évidemment, ça pose des questions pratiques, hein, évidemment. L'espace scolaire maintenant est de plus en plus largement numérisé, Pronode, etc. Tout est digital.
2: Ouais.
1: Quasiment. Et c'est vrai que ça peut poser des questions. On a Jeff Tuch qui est avec nous, qui voulait en parler. Salut Tuch.
6: Alors là, salut mon collègue. Alors là, c'est une honte. Interdire le portable à l'école.
1: Oui.
6: Mais où c'est qu'on va? Où c'est qu'on va? C'est comme si demain on interdisait la frite à la cantine.
1: Oui,
6: c'est honteux.
1: Oui, mais les gens trouvent ça bien.
6: Mais déjà, le portable, c'est important pour un enfant, mon couille. Voilà. Comment veux-tu qu'ils apprennent à vivre sans portable? Moi, à mon âge, j'avais pas de téléphone.
1: Bah oui.
6: Mais regarde ce que je suis devenu.
1: Alors
6: C'est pas forcément le meilleur exemple.
1: C'est vrai.
6: Mais quand même.
1: C'est vrai. Alors oui, si on n'avait pas de portable, c'est vrai. Mais c'est, on peut plus dire, donner cet exemple, par exemple. Là, vous allez dans l'extrême, Jeff.
6: Oui, puis maintenant, ils vous font. Voilà, ils vont faire quoi pendant la récréation? Ils vont se parler entre eux.
1: Bah oui.
6: Mais c'est violent. Ils vont se regarder dans les yeux, se poser des questions. Tu te rends compte? Ça va être compliqué à gérer. Maintenant, les gosses, ils se parlent plus.
1: Non, mais
6: ils écrivent, coucou, non. Comment tu vois, emoji, cœur rouge.
1: D'accord, mais alors,
6: ils sont débiles.
1: Jeff, si je comprends bien, tu es pour le portable à l'école.
6: Bah oui, moi à l'école, j'aurais adoré avoir un téléphone. J'aurais pu appeler ma mère. Maman, je suis en maths, il y a des fractions, viens me chercher, c'est une urgence. Terminé, maman.
1: Oui, et je suis d'accord, mais là c'est n'importe quoi. Oui, je suis d'accord, mais ça sert pas à ça.
6: Enfin,
1: mais
6: non. Et moi je propose plutôt une solution.
1: Ouais.
6: Ah. Voilà, les téléphones autorisés, mais uniquement pour les matières importantes. TikTok en histoire, Instagram en géographie, et Candy Crush en mathématiques.
1: Ah, quand même.
6: Ah oui. Si t'as un téléphone à l'école, tu peux tricher.
1: Oui, mais c'est justement pour ça.
6: Si tu triches, t'es un escroc.
1: Oui. Voilà.
6: Si t'es un escroc, t'es presque un macro. Si t'es un macro, t'es un petit poisson qui fait des bulles comme ça. Bah, oui. Si t'es un poisson, c'est que t'es pas né. Si t'es pas né, c'est que t'es pas mort.
1: Eh oui.
6: Et si t'es pas mort, t'es pas moisi.
1: Il va y arriver.
6: Et le moisi, il y en a où?
1: Bah, sur le fromage.
6: Bah, sur la croûte du fromage. Et c'est qui pique du fromage?
7: C'est la France.
1: Et voilà, merci.
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2: Salut mon grand. Allez, file, c'est la rentrée. Allez.
3: Ouais, hop, il est en retard.
2: Lui. Il est en retard à la bourse. Celui-là, on en fera un animateur radio. Enfin, on ne fera pas un vaccin, lui. Ça va, Stouff? Tu es en forme? Tout va bien?
4: Très bien.
2: Bon, d'accord. Monsieur Pietro est en forme aussi.
5: Ça va.
2: Corentin?
3: Pleine forme.
2: Personne n'a fait de bêtises ces derniers jours. Pas besoin de dénoncer quoi que ce soit pour le mardi Pookie.
5: Moi, j'ai un petit Pookie, mais pas grand.
2: Fait un Pookie.
5: Un petit Pookie sur notre réalisateur vidéo.
2: Ah, oh, voilà. Qu'est-ce qu'il a fait?
5: Non, mais parce que je m'en rends compte.
2: Vous savez que je l'aime bien, lui. Ouais. C'est l'un de mes derniers.
4: C'est un chouchou?
2: C'est mon chouchou. Hein.
5: Ouais, mais on s'est rendu compte parce qu'on avait, nous, la réputation avec Piet de bouffer. On s'est rendu compte que là, il y avait un client.
2: Ah, mais lui, c'est pas. Non, mais lui, c'est pas.
6: Il débarque, il sait pas où il va.
2: C'est vrai, pour les gens qui ont une référence cinématographique, c'est le blob. C'est le mec, c'est
6: une caverne.
2: Tu sais le fantôme dans Ghostbusters?
3: Le week-end, il fait du bivouac.
2: Incroyable. Voilà. Il mange le bivouac. Je suis sûr que la tente fait choix. Il l'a parplié, il l'a avalé. Je n'ai jamais vu ça. À chaque fois que je sors, il y a lui et Nico, notre producteur son. Les deux sont côte à côte. Et donc, ça va.
6: Une grosse tartine.
2: Une tartine. Et puis à la fin de l'émission, c'est ce qui reste. Hein. C'est vraiment un pot.
4: Je crois que là on a rigolé, c'était sa réflexion quand on est sorti du restaurant.
5: Japonais.
6: Il avait défoncé le petit déj le matin. Vas-y.
2: Alors je vous explique, il a raison. Le petit déj du matin chez nous va quand même jusqu'à 11h du matin. Ouais. Donc autant te dire que cet animal a dévoré tout ce qu'il y avait à manger à 11h, midi et demi. On se dit allez, on va
4: sushi
2: au resto.
4: Sushi à volonté.
2: Sushi à volonté. Bon bah là, tout est passé à l'intérieur. Il sort du resto et il dit cette phrase magique.
3: Oui, il a dit bon, je vais aller à la cantine me prendre une petite glace. Hein.
2: Un petit dessert.
5: C'est vrai qu'on a fait le dessert.
2: Nous, on était en train de rouler. On n'en pouvait plus.
3: C'est grave.
2: Et lui, il dit si j'ai encore un peu de place.
4: Et on lui dit tu rigoles? Non.
2: Le mardi Pookie, venez raconter quelque chose sur vous, sur quelqu'un. Faites-vous plaisir, balancez. Ça fait toujours du bien. Il est 11h moins le quart. On a qui en ligne? On a Greg. Greg, c'est ça?
7: Ouais.
2: Salut Greg.
3: Ouais, c'est
7: Greg.
2: Salut mon Greg, t'habites où?
7: Alors, j'habite à Caudry, entre Cambrai et Saint-Quentin.
2: Ouais, tout à fait, je connais Caudry, Cambrai et Saint-Quentin.
3: Arrête Caudry. Voilà.
2: Comment ça va, toi, de ton côté? T'es en forme?
7: Oui, nickel.
2: Les vacances étaient bonnes?
7: Très, très bonnes.
2: T'as fait ça où?
7: Dans les Vosges.
2: Ah, très bien, les Vosges. Ah. Très joli, il fait plus frais.
6: On n'y pense pas.
2: Ben, c'est très bon. Le ballon pareil. D'Alsace, t'as le col de la Schlute, c'est par là, non?
6: Le col de la Schlute.
7: C'est
6: un truc dans les bronzés.
7: Ouais,
6: ah, t'as la coulée du Grand Bronze et le col de la Schlute.
2: Ah, si, ça existe.
3: La vallée du Derchos.
2: Ben, si, ça existe. Ah, vous pouvez rigoler, mais ça existe. Je t'écoute, Greg. Vas-y, balance sur qui tu veux.
7: Alors, je vais balancer sur mon fils de 15 ans qui me défonce à tous les jeux vidéo. Alors que moi, je suis censé être un gros geek. Et en plus, il m'envoie les photos de ses scores régulièrement. Donc, voilà, je pense même à le déshériter du coup.
2: Toi, tu joues à quoi et lui, il joue à quoi?
7: Alors, lui, il joue beaucoup à Fortnite, bien sûr.
2: Oui, mais Fortnite, il ne faut pas s'amuser à vouloir faire une compète avec ses enfants. Moi, j'ai un pote à moi, qui s'appelle Greg aussi, qui a voulu faire ça avec ses enfants. Allez, les gamins, on se fait une baston. Et il m'a dit, à Fortnite, je lui ai dit, mais me donne pas le score. T'es mort. Parce qu'à Fortnite, les gamins, obligatoirement, ils ont les combines, les...

0: Parce que quand les codes triches arrivent, tu fais une certaine combinaison, bim, tu fais atterrir un hélico, tu fais atterrir un avion.
1: C'est pas le but.
0: Mais si, ouais, une fois j'ai fait du voilier. C'est-à-dire, je faisais toute la map en voilier.
1: Ouais,
0: j'essayais de passer mon voilier dans le ruisseau. Alors c'était chaud. Hein.
2: Ah oui.
0: Mais dans GTA, ça passe. Ça passe. Après, j'ai volé un camping-car. Je suis descendu du voilier. J'ai couru, il y avait des gens. J'ai volé un camping-car et je roule.
3: Je suis sûr que toi, tu fais partie des mecs. Tu faisais le code, mais en fait, t'avais oublié que t'étais en plein centre-ville. Eh merde, le bateau.
0: Eh oui. Avec les fils électriques, quand t'essaies de décoller, j'ai tout fait. Salut, mon petit Greg. À bientôt, je t'embrasse. Bisous, bisous. Emmanuel. Bonjour, Emmanuel.
4: Oui, bonjour, toute l'équipe. Ça va?
0: Bienvenue sur Europe 2. Emmanuel, raconte. Un petit peu. Qu'est-ce que tu as? Tu te balances sur qui?
4: À mon fils aussi. Ouais, je sais pas. Entre autres, il me prend pour la Banque de France ou pour un taxi. Voilà.
0: Mais tu sais, quel âge il a?
4: Il a 17 ans.
0: Hein,
4: un peu comme celui de Craig là. Ouais, non, mais en plus, il joue aux jeux vidéo. Hein, là, non.
0: Et puis tu vas voir en vieillissant. Tu vas voir en vieillissant, ça ne s'arrange pas parce que les rares fois où il t'appelle, c'est qu'ils ont besoin de blé.
3: Oui, c'est ça, c'est vrai.
4: Exactement. Et en plein cours, il me le fait.
0: Ah, mais des fois,
4: midi moins 5, il n'est pas content de la cantine. Tu peux me virer 20 euros, je vais manger au tacos.
0: Hein, bien sûr, mais tu vois le SMS qui arrive, t'espères un cœur. Alors il est là, le cœur, mais avant le cœur, il y a écrit est-ce que tu peux recharger ma carte? Est-ce que tu peux m'aider ce mois-ci?
4: Exactement.
0: Bien sûr.
4: Non, mais c'est clair. Puis je dis merci maman, gros bisous. Et moi je réponds ouais mon lapin avec plein de cœur, rien que pour qu'il soit changé par les copains.
3: Comme quoi c'est pas plus mal qu'ils interdisent les téléphones. Ça, si t'envoies un message pour te demander un truc, tu dis oh ton téléphone.
2: Excuse.
0: Peut-être qu'ils tireront moins de blé. Il a des bonnes notes à l'école?
4: Ouais. Il aime mieux le sport. Hein.
0: Écoute, j'ai une bonne nouvelle. Dis-toi que ton fils, il a peut-être répondu à un micro-trottoir, puisque ce matin.
4: Non, je crois pas.
0: Vous habitez où?
4: Non, on habite en Saône-et-Loire et il est levé à 10h, il commence demain en plus.
0: Alors écoute-moi bien, parce qu'on a passé ce matin très tôt un micro-trottoir que je voulais vous faire réécouter avec ce jeune homme qui visiblement, lui il a dû rater les cours de maths en CM1. Écoutez bien la question, pourtant elle n'est pas difficile. Hein.
5: 9 x 3 ça fait combien?
6: 9 x 3, 67.
5: Pourquoi?
6: J'aime bien 67.
0: C'est que ça va...
5: 9 x 2 alors?
6: 9 x 2 ça fait 48.
5: 48, pourquoi?
6: Parce qu'en fait j'ai pris 9, j'ai divisé par 2 et après j'ai fait x 2.
0: Aucun rapport.
2: Alors,
0: t'as pas fini, on est sur du lourd, mais il va quand même essayer de l'aider, le gars qui fait le micro-trottoir. Il lui laisse une autre chance, il lui propose de compter sur ses doigts. Et si t'avais été comme nous, Emmanuel, t'aurais fait 1, 2, 3, 4, 5, 6, 7, 8, 9. Et puis arrivé à 9, tu fais 10, 11, 12, 13, 14, 15, 16, 17, 18. On est d'accord, Emmanuel?
4: Ouais, d'accord. On est d'accord.
0: Ah oui, mais alors, pas pour lui.
5: Compte avec tes doigts.
6: 9 x 2.
5: Ouais, compte avec tes doigts.
6: 1, 2, 3, 4, 5, 6, 7, 8, 9.
5: Ouais.
6: Là, on a 9.
5: Ouais.
6: 1, 2, 3, 4, 5, 6, 7, 8, 9.
0: Ah oui, forcément.
6: Bah, ça fait 9.
0: Bah oui.
3: On dirait qu'il les a mis de côté. Alors, on en a 9.
0: Ah oui. Alors, attendez, parce que le plus choquant, c'est son niveau d'études. Là, par contre, j'ai un énorme doute.
5: Ok. T'as quel niveau d'études actuellement?
6: Là, je suis en seconde prépa ingénieur.
0: Voilà, seconde prépa ingénieur. Regarde-le celui-là.
4: Oh la vache.
0: Voilà, bien sûr. Moi, je suis en terminale cosmonaute, mais voilà. Sinon, ça passe. Alors, il va quand même vérifier sur son portable, le jeune homme, pour être sûr, et vous allez entendre sa réaction.
6: On avait dit 9 fois 3 égale 27.
5: Ouais.
6: Bah après j'y étais presque.
0: Ben oui. Bah 27, ouais. 45. Oh là là. Qu'est-ce qu'on nous fait, Emmanuel? Je te fais un gros bisou, je t'embrasse fort.
4: Gros bisous à tout le monde.
0: Bisous. Ouais, ben on a le temps pour Alison ou pas?
3: Oui, vite fait.
0: Alison.
7: Coucou tout le monde.
5: Merci.
7: Comment allez-vous?
0: Ça va Alison, t'habites où?
7: J'habite à Laval.
0: On embrasse tous les gens de Laval, la Mayenne. Je n'ai jamais mis les pieds de ma vie à Laval. Je ne sais même pas si c'est joli, pas joli. C'est joli.
7: Très joli, Laval.
0: Il paraît.
1: Il ne faut pas être dyslexique quand tu dis j'habite à Laval.
7: Il y a une belle histoire en plus à Laval. Il y a un beau château, il y a ses remparts et tout.
0: Ouais,
7: c'est magnifique.
0: Mais non, mais il paraît. J'ai jamais fait. Je t'écoute. Tu balances sur qui?
7: Je balance sur ma meilleure amie.
0: Allez, pourquoi?
7: Parce qu'en fait, depuis qu'elle a son petit copain, je ne la vois plus du tout. On ne fait plus notre petit quotidien. Rien que cet été, juillet, août, d'habitude, on se voit au moins une fois par semaine. Et là, on s'est vu qu'une fois dans les deux mois.
0: Et mais il faut accepter que quelqu'un qui d'un seul coup a un petit ami ou une petite amie voit moins forcément les gens qu'il voyait tout le temps.
7: Mais là, j'ai envie de pleurer, moi.
3: mais ça marche dans le sens, il y a des amis, dès qu'ils sont en couple, tu les vois plus. Et dès qu'ils sont de nouveau célibataires,
0: c'est ce qu'elle dit.
3: Mais du coup, c'est insupportable. Tu peux faire un mix des deux, quoi.
0: Oui, mais en même temps, tu peux comprendre que celui ou celle qui veut partager sa vie
2: n'a
0: pas forcément envie de se coltiner toutes les copines tous les jours.
3: Ouais.
0: Il a envie d'un peu d'intimité.
3: Ouais. Mmh.

0: comprendre, pardon, hein, mais.
1: Peut-être qu'elle est un peu relou, Alison, aussi.
0: Mais fais des dîners. Non, mais Alison, fais un truc. Si tu veux voir tout le monde, fais des apéros chez toi, ça marche bien, elle viendra avec lui.
2: Ah oui.
3: Oui, mais non, justement, elle vient pas.
4: Ah. Ah, c'est
3: ben
1: non. Elle a perdu.
3: En fait, on est toutes les deux du 6 août et pour l'anniversaire, elle n'est pas venue. Ouais.
0: Je te propose un truc. Ah. Solution ultime, tu lui dis écoute, je l'ai vu avec une autre nana.
2: C'est ça, tu vas enquêter sur lui
5: non,
2: et puis tu lui dis
0: il ne va pas l'air bien fidèle.
1: Non, enquête pas, tu balances direct.
2: Ou tu lui dis qu'il t'a chauffé toi.
0: Avec ChatGPT, c'est vite torché une photo aujourd'hui. C'est vite fait, hein.
3: Non, bah j'en ai parlé un peu avec elle, je lui ai dit « Ouais, tu me manques et tout, j'ai plus ma copine d'avant et tout ça. » Elle m'a fait « Bah oui, je sais, je vais essayer de venir, mais... »
0: Elle
5: est amoureuse, elle est dans son trip.
0: Tu peux pas lutter.
2: Mais t'inquiète, ça ne durera pas.
1: Elle reviendra.
3: Bisous. Oui, ça fait 25 ans qu'on se connaît.
0: Je vais chialer aussi.
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0: Vous restez avec nous, dans un instant, je vous emmène en week-end en amoureux.
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0: Salut tout le monde, bienvenue sur Europe 2. J'espère que vous allez bien, ça bosse aujourd'hui. Dans 4 minutes, il sera 11h du mat, je vous emmène peut-être en week-end, en amoureux, on part où, Stouff?
5: On part à l'hôtel 4 étoiles Spa Les Flamants Roses à Canet-en-Roussillon, dans le sud de la France.
0: Ça, c'est bien. Et à manger le soir, vous allez adorer. On mange du flamant rose.
1: Flamant
0: rose. Ah, si
1: c'est très rare.
0: Vous connaissez, ah, c'est très, très rare. Très peu de gens mangent du flamant rose.
1: Des pâtes de flamant rose.
0: Les pâtes, alors,
2: la cuisson, il faut demander rosé.
0: Les pâtes, elles dépassent du four et il n'y a pas grand chose à manger. C'est le problème, hein, c'est que tu la prends comme ça, tu dis bon, le flamant rose n'est pas connu pour avoir la pâte charnue.
1: C'est comme les sticks apéro, tu sais. Tu le trempes dans le.
2: C'est un petit ficello.
0: Non, ça, c'est vrai. Très peu de gens mangent du flamant rose. Faudra qu'on les appelle un jour l'hôtel pour savoir si
5: c'est. Non, mais le plus intéressant, c'est que vous avez accès à l'espace marin et fitness et surtout les 6 soins d'hydrothérapie.
0: Bien sûr, évidemment. Vous serez à côté des flamants roses. Ils font des trucs aussi.
2: Ah ouais, il y en a plein là-bas. Ouais.
0: On fait un gros bisou à Estelle et Julien. Salut Estelle, salut Julien. Bonjour les deux.
8: Bonjour Coé, bonjour l'équipe.
0: Estelle, elle va choisir qui dans l'équipe?
8: Moi, je choisis Coé.
0: Eh ben, très bien, ma petite Estelle. Elle a besoin de vacances avec son chéri?
8: Oui.
0: Il y a eu les vacances à quel endroit? Il y avait des enfants, il y avait du monde?
8: Alors, il y a 2 enfants et on est parti voir mes beaux-parents à Carcassonne pendant une semaine. Donc,
0: là, vous allez être bien. Vous allez être peut-être tous les deux. Face à toi, il y a Julien. On va jouer pour lui. Julien, choisis qui?
16: Moi, je choisis Pietre.
0: Aujourd'hui, il faut trouver un métier. Des fournitures scolaires, un sport, un animal, une personne qui t'énerve. Ah ouais.
5: Ça va, c'est simple aujourd'hui.
0: Ok. Allez, allez, on balance le mot. Allez, c'est parti.
8: Are you ready?
0: Yes.
8: La lettre N. Ça fait longtemps qu'on n'a pas fait.
2: Lâche pas mon stylo.
8: Oui, bah ça va, applique-toi aussi. Je connais pas d'autre.
2: Allez, on se dépêche là. Allez.
8: Ah, je pense que tu vas gagner, Coco. Là.
0: Non.
8: Non, t'as rien. Allez.
0: Non.
8: Oh là là, les notes.
0: J'ai rien.
8: Lève les mains.
5: Non.
8: Lève les mains.
0: J'ai rien. J'ai rien du tout.
2: Ah, t'es sérieux?
0: Ah, j'ai rien du tout.
8: Non, mais rien ou...
0: Un métier, j'ai neurologue.
2: Ah oui, ouais. Naturopathe.
0: Ah, très bien.
8: Un partout.
0: Fourniture scolaire, j'ai pas.
2: J'ai pas non plus.
0: J'ai pas non plus.
2: Il y avait quoi?
0: Un sport, natation.
2: Bah oui, natation.
0: Voilà, on est un partout. Un animal.
2: Un âne.
0: Un ours.
8: Il y a 3 partout.
5: Ah ouais. Non, non,
8: si, bah,
5: non.
8: Il y avait
0: les oiseaux. Facile, les enfants.
2: Un oiseau.
0: Ben, les enfants. Un ours. On dit bien un ours. Ça s'écrit N-O-U-R-S.
8: On fait la liaison.
5: Un narval.
0: Un oiseau, N-O-I-V. Ben bien sûr. T'avais proposé quoi?
2: Un âne.
0: Mais Stouff, il a raison, un âne. N-A-N-E.
5: 0-0 de chaque
8: côté. Une autruche.
0: Mais en fait, si c'est pas N-A, 2-N-E.
5: 2-2, allez.
0: Et la personne qui m'énerve, je l'ai pas.
2: Nabila.
0: Bah, il a un point.
2: Allez.
8: Je sais ce que t'as mis, tu veux pas le dire, t'as mis Nathalie.
2: Nathalie, tu l'as écrit en plus.
0: Non, non, stylo.
2: L'égalité.
0: J'ai voulu l'écrire, mais moi. Faut y aller, j'ai le coiffeur, faut y aller.
5: Non, c'est Pietro, désolé.
0: Sera avec nous demain dans l'émission. Non, j'ai mis Nathalie.
5: Non, t'as rien mis, arrête-toi.
0: J'ai voulu écrire, mais
5: mon fumer.
0: Mon stylo, comme ça.
2: Il est parti comme ça.
0: Je voulais écrire, il faisait.
5: Non.
0: J'étais là, je me retenais, je fais si, je vais perdre.
5: Ils y ont pensé sur les réseaux, Nathalie, ils l'ont tous marqué.
0: Julien.
16: Oui.
0: Sans avoir rien fait, mon petit Julien.
2: La première victoire de l'année.
0: C'est toi, tout ça parce que l'amour m'a interdit d'écrire Nathalie. Julien, tu pars dans cet hôtel 4 étoiles à Canet-en-Roussillon. Tu vas adorer l'hôtel 4 étoiles Thalasso Park, comment il s'appelle? Les Flamants Roses.
5: Les Flamants Roses.
0: Voilà, où tu mangeras du, Julien, du...
16: Du flamant rose.
0: Ouais, t'imagines le nombre de gens qui vont arriver en disant mais il y a vraiment du flamant rose hein? Salut mon Julien, un gros bisou, je t'embrasse fort. Bisous, bisous. Allez, on range. On ressort la table de camping à 16h, à 15h30.
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0: Aujourd'hui, donc, rentrée des classes, vous le savez, ça va être, c'est
5: ça y est, déjà ce matin à 8h30.
0: Et nouveauté cette année, on le dit, alors il y en a qui vont rentrer demain et après-demain. Aujourd'hui, c'est rentrée sans téléphone portable au lycée.
2: Ah, oui.
0: Voilà.
8: Mais c'est pas plus mal.
0: Et cours de finance en quatrième.
2: Oui,
0: c'est un nouveau cours. Ça.
2: Ah ouais. Bon
0: ouais. C'est pas plus mal.
5: Ouais.
0: Franchement,
5: aussi, oui.
0: Si ça peut éveiller un petit peu à la finance et tout, c'est pas mal. Alors, apprendre à monter un point de deal,
2: oui.
0: Mais le smartphone, non. Voilà, il faut retenir. Alors, il y avait des messages, Stouff, sur les réseaux.
5: Ah bon?
0: Bah, tu m'as fait signe.
5: Non, il proposait comme toi un éléphant aussi.
0: Ben bah voilà,
5: un arbre.
0: Il y a beaucoup plus de noms d'animaux qu'on imagine qui commencent par un N.
8: Bah oui.
5: Et les gens t'ont trouvé beaucoup en panique aussi, apparemment, sur le jeu du bac à coco.
0: J'y arrivais pas. Ah, mais
5: qu'est-ce qui se passe, Coco? T'es en panique?
0: Parce que j'ai bloqué sur Nathalie et mon cerveau n'a fait que ça.
1: T'as même pas réussi à l'écrire.
0: Il y avait tu gagnes un point, mais tu gagnes un point. Donc,
5: et on nous demande aussi, il y a Docteur Modo qui nous demande si on peut ressortir la chanson Coé président pour la période présidentielle.
0: Oh là là, non. Oh là non. Là, je laisse chaque. Alors non, ça c'était foufou à l'époque. Là, voilà. Là on va les laisser se battre parce qu'à mon avis, ça va être sanguinolent, là, ces batailles à savoir de qui va vouloir y aller, qui va vouloir gagner, qui va vouloir être président. Je leur laisse. Grosse journée, 15h30. Vous avez rendez-vous avec toute l'équipe, nous, 16h sur Europe 2. En attendant, 15h sur Europe 1. Voilà, on vous fait passer l'après-midi, c'est avec nous. Passez une belle journée, on vous laisse avec toute l'équipe. On revient tout à l'heure, réagissez sur les réseaux Coé officiel sur Insta et tout et tout. Merci d'avoir été là, à tout à l'heure.
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0: et bienvenue sur Europe 2, c'est Julien Fruté, c'est la rentrée, mais croyez-moi, vous allez vite repartir. 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

La playlist Pop Europe 2 du mardi matin avec vraiment toutes vos stars préférées. Alors là, je vous prépare l'un des plus grands classiques Pop Europe de Dusher. Il y a Dua Lipa qui arrive aussi. Et puis là, c'est Vianney. Je sais que vous l'aimez fort, lui. Voilà son nouveau single qui vient de sortir. Alors le titre, c'est D'or et d'éteint. Ça parle d'un couple qui traverse les difficultés sans se briser. En fait, l'or évoque quelque chose de précieux. Et l'éteint renvoie davantage à la solidité et à la résistance. Les paroles sont magnifiques. Vianney sur Europe 2. 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

Minutes non-stop, et maintenant que la rentrée est passée, pensons à Noël. Si. Non, vous allez voir où je vais revenir. Bah oui, le groupe Kyo en tournée en 2027, un peu partout en France. Il faut mettre ça sur la liste de Noël. Ah ouais, on veut nos places. Kyo, voici le Graal, classique pop-up.

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Bah, vous inscrivez maintenant par SMS loyer au 7-12-13 et moi je vous mets la playlist Pop Europe 2 pendant 30 minutes non-stop avec Jessie J. Juste derrière ce duo qu'on aime beaucoup, Tove Lo, Stromae, des fleurs sur Europe 2.

0: Bon, la vraie bonne nouvelle de cette rentrée, c'est que là, les enfants, ils sont à la cantine.
1: Plus besoin de préparer à manger. Ah ouais, c'est bien ça. Bon, les Red Hot Chili Peppers, juste après Martin Garrix avec Ed Sheeran, Louis Petit, on profite tous ensemble de la playlist pop en 2 pendant 30 minutes non-stop. Stay.

0: Europe 2 souhaite une bonne rentrée à tous vos enfants. Ils sont beaux. Oh là ouais, la vache. Oh ouais. On les a presque tous vus hein, sur Instagram avec leur cartable, leur belle coupe de cheveux, leurs nouvelles chaussures magnifiques. Ils vont pas rester très longtemps en propre, hein, évidemment. Ils sont tous beaux. Bon, on enchaîne avec Taylor Swift sur Europe 2. Taylor Swift, Kungs et Manon Lisa avec le petit pêcheur sur Europe 2. 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

Europe 2 avec vous pendant la pause déjeuner. Alors les Daft Punk arrivent, Tame Impala juste avant et les Destiny Child, ce morceau incroyable Survivor, sorti en 2001 à l'époque où le groupe venait de connaître de gros changements de formation hein, suite à des départs. Il restait donc Beyoncé, Kelly Rowland et Michelle Williams. Et donc ce morceau, c'est une déclaration. Vous pensiez que nous allons disparaître? Eh ben non, on est toujours là et on est là plus forte qu'avant.

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11: 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Hein. 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

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Imagine Dragons, Jérémy Frérot et Britney Spears avec Toxic. C'est la playlist pop Europe 2 pendant 30 minutes non-stop.

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0: Ah ouais, on aime bien les ambiances comme ça, hein, sur Europe 2. 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Free as Sky avec Silent Treatment. Ça, c'est prêt, c'est mis de côté. Vous aurez aussi l'un des plus grands tubes de Coldplay et Angèle arrive aussi sur Europe 2.
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c'est bon tout ça là sur Europe 2. Alors Gwen Stefani au programme juste derrière, le groupe Cat's Eye, cette chanson qui parle surtout de désir, d'attirance et puis du fait de laisser tomber son image sage ou maîtrisée. On écoute Animal sur Europe 2, Pop Radio.

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Début d'après-midi avec la playlist Pop Europe 2 pendant 30 minutes non-stop. C'est comme ça toutes les heures, hein, en attendant le retour de Koé à partir de 15h30. Bah oui, parce que Koé, il vous réveille en direct tous les matins et il vous accompagne aussi tous les après-midi. Donc vous démarrez la journée en vous marrant avec Koé et toute l'équipe et vous la terminez de la même manière, c'est génial. On écoute David Guetta, Bruno Mars et Julien Doré sur Europe.

jour 2, est-ce qu'on parle des enfants qui apportent des fleurs à la maîtresse le premier jour de la rentrée? Et des parents aussi, du coup. Hein. Fayot, hein. Ah ouais, attends. Bon, Florida, juste derrière Tove Lo et Stromae, des fleurs, justement. C'est la playlist Pop Europe 2 pendant 30 minutes non-stop. Évidemment.

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Bienvenue sur Europe 2, c'est Julien Fruité, 14h. Alors un conseil, si jamais vous avez un petit coup de moule, faites une sieste, ouais. Ah, il est marrant, lui, j'ai pas le temps de faire une sieste, moi. Si, si, 15-20 minutes, pas plus. Tous les médecins disent que c'est bon. Ça fait du bien, donc. Après, si vous pouvez vraiment pas faire de sieste, j'ai de quoi vous motiver. Avec Eugel et Teddy Swims, c'est la playlist pop Europe 2.

0: Bah, vous savez qui arrive là sur Europe 2, Shakira. Je m'en frotte les mains. Bah ouais. Attends, alors déjà oui, parce que c'est toujours un plaisir d'écouter la superstar Shakira sur Europe 2. 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Shakira, on écoute Die Die sur Europe 2.
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qui va se faire payer le loyer par Coé sur Orbe 2, c'est vous. Ouais, c'est comme ça tous les jours à 8h20. Coé vous paye un mois de loyer ou alors une mensualité de crédit. Je pense qu'il faut pas trop hésiter. Hein. Non, inscription par SMS, loyer au 7 12 13 pendant qu'on écoute Avicii, Aurélien et Rihanna. C'est la

Bon, ce plaisir avec la playlist Pop Europe pendant 30 minutes non-stop. Alors, Lady Gaga, juste derrière, Free As Sky, pas encore 17 ans. Elle aurait dû faire sa rentrée en terminale aujourd'hui. Bon, elle a été notée absente. Hein. Après, on peut pas être à l'école et chanter sur Europe 2 en même temps. C'est pas possible. Free As Sky, aussi Silent Treatment sur Europe 2. 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

0: Ah, ça fait du bien ça hein, sur Europe 2. Alors vous avez plein de jolis souvenirs comme ça sur notre web radio Europe 2 Classics à écouter quand vous voulez depuis l'application Europe 2. Dans, allez quoi, 20 minutes, ouais, 20 minutes, c'est Koé sur Europe 2. Voilà, Koé, toute l'équipe, on va se marrer. D'ici là, vous aurez David Guetta, vous aurez Ed Sheeran, Justin Timberlake et pourquoi pas Shakira. Pourquoi pas, ça serait bien. 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

Il y a Koé et toute l'équipe qui arrive là sur Europe 2, ils sont avec vous tous les matins et tous les après-midi aussi entre 15h30 et 18h. Juste avant, je vous mets l'un des plus grands classiques pop Europe 2 de Justin Timberlake et puis Manon Lisa. Voici le petit pêcheur sur Europe 2. C'est l'histoire.

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4: Salut tout le monde, de retour sur Europe 2, Corentin est avec
5: Salut.
4: Moi, Tony est avec moi aussi.
6: Bonjour Ito.
4: Bien réveillé de la sieste les deux là?
5: Oh. J'ai pas fait de sieste moi.
4: Ah oui?
5: Ah non, moi, j'arrête. Ouais. Moi j'ai arrêté.
4: J'essaie d'arrêter.
5: Non, j'ai arrêté la sieste.
4: Je mets des patchs en anti-sieste.
5: Oh, ouais, non, non, c'est bon.
7: Je préfère va. Fumer.
5: Je dors avec un casque et de la musique bien forte là, comme ça.
4: Bon, j'espère que vous allez bien vous aussi. On est le 1er septembre aujourd'hui, rentrée pour beaucoup de gens. Ouais. Alors il y en a d'autres, on a vu. Hein, Stouf par exemple, son fils. Alors le jeudi. Grand est rentré, ouais. Mais le petit, ça sera jeudi.
5: Jeudi.
4: Toi, le petit est rentré.
5: C'était ce matin.
4: Ouais. Ouais. Et alors, la journée s'est bien passée?
5: Ça a été compliqué. Ah. Parce qu'il s'attendait à avoir une maîtresse qu'il aimait bien et finalement cette maîtresse n'est plus là. Ah. Et il a eu une nouvelle maîtresse et ça a été un peu compliqué.
4: Et il a ses copains avec lui?
5: J'ai vu la liste de la classe, à mon avis ce soir je vais avoir un débrief mais il va pas vouloir retourner.
4: Ok, il va falloir que mettre un petit bio directeur.
5: Ouais, j'ai essayé de négo.
4: Pour changer de salle. Bon, en tout cas, j'espère que la rentrée s'est bien passée pour vous. Vous êtes évidemment avec nous, 15h30, 16h. On est tous les trois, on est entre nous, c'est intimiste. Et puis à partir de 16h, tout le reste de l'équipe arrivera. Il y aura quoi? Il y aura Pietre. Il y aura Stouf, évidemment. Vous pouvez d'ores et déjà vous inscrire si vous voulez jouer avec nous tout à l'heure, par exemple, pour gagner 100 balles et 1 mars. Ça va faire son grand retour. Coé, vous envoyez ça au 7, 12, 13 par SMS. Et peut-être que ce sera vous qu'on appellera tout à l'heure. On a une grosse émission qui nous attend. Qu'est-ce qu'on va faire tout à l'heure si
6: il y a un
4: je
6: record du monde qu'on va essayer de battre. Voilà, oh. Je vous en dis pas plus.
4: Un record
6: parce que
4: du
6: c'est
4: monde.
6: Un de vous qui va essayer de le battre.
4: Ah!
5: Ça dépend ce que c'est. Si c'est du sport, oublie-moi.
4: Ouais,
6: c'est quelque part, c'est du sport.
4: Si c'est de la bouffe, par contre, on peut commencer à.
6: C'est de la bouffe et du sport.
4: D'accord, ok. Ouais, on verra ça tout à l'heure. Donc, restez bien dans les parages. Et puis, nous, jusqu'à 16h, on a des choses à réécouter aussi. Parce que tout à l'heure, on va se refaire l'appel qu'on avait fait. On avait appelé quelqu'un qui vendait une Porsche.
6: Ah oui, oui. Bah, je ne sais pas si on peut appeler ça une Porsche.
4: Voilà, ouais, ouais. La Porsche.
6: Un taco.
4: Ouais, ce qui en restait.
6: Le taco.
4: On va écouter ça. Et puis aussi, on avait parlé de l'Allemagne qui apparemment recruterait parmi les gamers des agents secrets.
6: Ouais.
4: Des agents doubles.
6: Ils ne m'ont pas appelé. Hein.
4: Voilà, on va en parler. Oui, tu m'étonnes. En même temps.
5: Tu joues à FIFA en même temps.
6: Bah oui, c'est pour ça. Voilà. Mais, oui. J'ai un pied droit, je ne te dis pas.
4: Oui, puis Tony, il arriverait, il dirait bonjour, je suis agent secret. Grillé, merci.
6: Non, je déconne.
4: Tony, donc, Corentin est avec moi. Et puis, on accueille évidemment Virginie. Bonjour Virginie, comment va la France?
8: Bonjour équipe, bah, elle va bien la France, ouais. Je pense.
4: T'as fait ta rentrée?
8: Moi non, mais les enfants oui.
4: Ah, tes enfants ils s'appellent comment?
8: Mélina, Corentin et Anaël.
5: Oh, oh. Quel beau prénom. C'est ta maman?
4: Mélina,
5: oh.
4: Tu disais. Ouais.
5: Non. Les... non, Corentin.
4: les trois rentrés ce matin?
8: Non, les deux filles et le garçon c'est demain.
4: D'accord, ok, ils sont en quelle classe?
8: Alors, il y en a une qui rentre en collège, une qui rentre au lycée, et Corentin, il passe en cinquième demain.
4: Ah.
5: Corentin a toujours un temps de retard, hein, faut savoir.
4: Oui, voilà, vois, et il a 25 ans.
6: Ouais. Il a juste redoublé.
8: Non, pas
6: fois.
8: Encore. Il n'a pas encore 25 ans. Ça.
4: Tu nous appelles
8: un peu plus calme quand il en aura 25.
5: Oh, du ah Nord. Elle vient du Nord.
4: Ah, oui, tu viens d'où, Virginie?
8: De Dunkerque.
4: Ah, ben oui.
5: Ça sent Dunkerque.
4: Dunkerque. Tu fais quoi dans la vie?
8: Je suis réceptionnaire. C'est dans la logistique.
4: Réceptionniste.
8: Oui, réceptionniste. Non, réceptionnaire.
4: Ah d'accord.
5: Ah on dit.
4: Elle a pas de téléphone.
8: Réceptionniste, c'est ça l'accueil.
4: D'accord. Et donc d'accord. C'est quoi le job de réceptionnaire?
8: Ben je décharge les camions, les contrôles quantité, qualité, gestion de stock et tout ça.
4: Ok. Et vous êtes parti un peu en vacances cet été?
8: Oui, on est parti, on est rentré la samedi matin de bonne heure.
4: Oh. Vous étiez où?
8: Dans les Landes, du côté auprès de Cap-Breton.
4: Pas ouf, l'autre bout du monde.
5: Ouais, grave.
8: Ouais.
6: Deux jours de route.
8: Bon, on avait du beau temps, donc c'est cool.
5: Bah, oui.
8: Bon, après, chez nous, on en avait du beau aussi, hein. Mais bon, ça dépayse d'être ailleurs que chez nous.
4: Ah bah oui, c'est sûr. Virginie, tu fais des gros bisous évidemment aux enfants. Et ton chéri, il fait quoi dans la vie?
8: Il est chauffeur routier. Il est sur la route.
4: Ah, il nous écoute peut-être. Alors, il s'appelle comment?
8: Il s'appelle Jérémy.
4: Eh ben écoute, mon Jérémy, on te fait de gros bisous. On te souhaite bonne route. Et puis Virginie, bah, bonne semaine à toi.
8: Ben merci, à vous aussi.
4: Tu veux faire un petit message, tant que t'es là?
8: Bonne rentrée à tous les enfants qui écoutent Virginie, parce que je sais qu'il y en a pas mal pour les liens.
6: Tu nous dois 200 balles.
8: Si jamais mon petit chéri il écoute, je lui fais des gros bisous et puis je l'aime.
4: On est obligé de te couper, Virginie, parce que là, t'as dit une boulette. Virginie, c'est avant, mais ça veut dire que t'es une fidèle auditrice depuis des années.
8: Oui, il y a longtemps.
4: Bah oui.
8: J'avais arrêté entre deux parce que, bon, voilà, mais quand j'ai vu que c'était Coé qui revenait, je suis revenue avec.
4: Eh ben, c'est avec grand plaisir qu'on t'accueille. Merci Virginie, gros bisous.
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4: Ouais, si on commence à dire les anciennes radios, on n'a pas fini.
5: Pas fini.
4: Alex Warren, Fever Dream, c'est maintenant sur Europe 2. Bienvenue. 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
1: Bienvenue, vous êtes sur Europe 2, je m'appelle Vito, il y a Corentin qui est avec moi, il y a Tony aussi. Dans un instant, on va vous parler des gens que tu n'as pas envie de recroiser à la rentrée scolaire.
2: Il y en a, voilà, y en a plein.
1: Il y a des gens que tu as envie de revoir, il y en a d'autres, un tout petit peu moins.
2: Il n'y en a pas beaucoup. Hein.
1: on vous a trouvé quelques profils, on en reparle dans un instant. Mais d'abord, rappelez-vous, on avait parlé avec Koé et toute l'équipe d'une information hallucinante sur le monde du gaming.
2: Ah oui, en Allemagne.
1: Ouais.
2: Les agents secrets qui recrutent des gamers pour leur apprendre à hacker.
1: Ah, c'est incroyable cette histoire, je vous laisse écouter.
3: Il y a une conférence de jeux vidéo qui va se tenir dans peu de temps à Cologne, Köln, en Allemagne. Et si vous faites partie des gamers très à l'aise avec la technologie, il se peut que vous fassiez recruter par les services secrets allemands. Pourquoi ? Voilà. Parce qu'ils sont à la recherche dans les services secrets de profils d'agents dans la cybersécurité. Eh oui, un candidat potentiel devra ensuite participer à 5 épreuves destinées de tester leurs aptitudes et informatiques et notamment en hacking.
1: Eh oui.
3: Donc en fait, ils ont besoin, chez les profils de joueurs en ligne de jeux vidéo, c'est pas mal pour infiltrer.
2: Bah, ils s'y connaissent en fait déjà en jeux vidéo les termes.
3: Oui, puis ils peuvent infiltrer beaucoup plus facilement des sites de gaming que l'agent secret qui a 60 ans.
1: Oui,
3: ça va mon sauce.
4: Alors, c'est quoi? Non, ouais. Cul.
3: Voilà, et donc ils sont obligés d'aller à la source. C'est pas idiot.
2: C'est pas idiot. Ouais, c'est trop bien.
3: Si ça avait été en France, vu le budget, ils auraient dû recruter dans les Micromania de France.
5: Non,
3: et si vous faisiez recruter par les services secrets français? Moi, ça a été mon rêve quand j'étais gamin.
5: Bah oui, c'est vrai. T'es détective, quoi. Ouais, c'est agent secret.
3: Et tu fais quoi? Je crois qu'il y a plein de métiers. On croit qu'agent secret, c'est un truc de fou. Je crois que c'est pas si dingue que ça.
1: C'est chiant, c'est de la paperasse.
3: Je crois que c'est.
1: Non, mais c'est risqué surtout.
3: Beaucoup de trucs où tu regardes, t'observes, de planques, beaucoup de bureaux. Beaucoup d'administratifs.
5: C'est pas comme dans le bureau des légendes aussi.
3: C'est pas James Bond non plus. Hein,
4: Il y avait un animateur français qui travaillait sur France 3.
3: Philippe de Dieuleveux.
4: Ouais, qui était agent double. Je crois qu'il était agent secret pour la France. Et en plus.
3: En fait, c'était la course au trésor parce que comme il allait faire une émission dans tous les pays du monde, en fait, les services secrets, alors c'est pas vérifié à 100%, mais à 90%, les services secrets français l'avaient pris. Et comme il allait dans chaque pays, il rentrait avec sa carte de presse sans aucun problème.
1: Et en fait,
3: il avait fini chelou, lui. Il est mort.
1: Ouais, c'est ça. Oui.
3: C'est ce qu'on appelle finir chelou. Effectivement, ils ont retrouvé son corps dans les chutes en Afrique, je crois.
1: Il y a peut-être un lien et tout ça.
4: Ça peut arriver aussi peu.
5: Tu crois, Pietre?
3: Oui.
1: C'était quand même incroyable cette histoire. Dans un instant, on va parler donc de ces gens que vous avez peut-être retrouvés au boulot aujourd'hui et que vous aviez pas forcément envie de revoir. Tu sais le fameux ah non il est encore là lui. Ouais,
4: c'est ce que je l'avais oublié. Oui, c'est ce que je me dis à chaque fois que je rentre dans le studio et que je vois Vito.
1: Ouais,
4: bah, il est encore là lui.
1: Ouais. Bah, et toi demande à ta chérie si elle a encore envie de te voir le soir.
2: Pas la BL.
1: C'est toi qui l'as dit, c'est toi qui l'as. Calvin Harris arrive dans un instant avec One Kiss. Et puis évidemment, à partir de 16h, Koé et toute l'équipe seront là sur Europe 2. A tout de suite.
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1: Quel après-midi, mes aïeux. On revient sur Europe 2, bienvenue.
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1: Dans un instant. Calvin Harris avec Gwen Kiss.
2: Là, c'est la musique des magasins, de ces genre Sephora et tout.
1: Ah oui, c'est vrai.
2: Bonjour, je peux me renseigner
1: hein. Ouais, t'as raison. Vous l'avez en XL.
2: Ouais, ce petit parfum vous ira bien. Hein.
4: On dirait Dua Lipa qui chante.
1: Oui, ben, je crois que c'est elle. Ouais, ouais, ouais, c'est pour ça. Ouais. Voilà, ça, donc, ça c'est Tony. Bienvenue, vous êtes sur Europe 2. Dans un instant, on va se réécouter ce passage énorme. J'ai adoré. On a appelé une annonce Le Bon Coin. Il y avait une voiture à vendre, pas n'importe laquelle, une Porsche. Une Porsche qui, sur les photos, alors même sur les photos, c'est vrai que des fois tu vois une annonce, tu te dis, ah, elle a l'air pas mal, tu vas la voir sur place et tu te dis, ah, non, ça n'a rien à voir.
4: Non, mais même là, sur les photos, elle est dégueulasse.
1: Voilà, je pense que là, elle est mieux sur les photos qu'en vrai.
4: Je sais pas.
1: Ou peut-être qu'elle est pire sur les photos qu'en vrai, je sais pas.
2: Mais il y a pas que les voitures, hein, des apparts. Moi, regarde, je cherche un appart là. Il y a des photos où tu te dis, putain, un mètre d'appart et tout, tu vas le visiter, tu dis, ouf, on va peut-être pas y aller dedans.
1: Hein. Et puis évidemment, le grand classique, les applications de rencontre.
2: Oh bah là, voilà, on en parle pas.
1: Ouais, tu les vois et puis après tu dis, oh, je veux pas aller dedans.
2: Il y a des travaux à faire.
4: Non, merci, j'ai trop mangé.
1: Ah oui, et n'oubliez pas aussi, il faut quand même qu'on en parle de cette histoire. Il y a quand même le conseil de Koh-Lanta vendredi, parce qu'on oublie, on fait les amis de la galerie là tous les jours. Mais je vous rappelle que vendredi, ça sera comme ça cette saison toutes les semaines. Il y aura le conseil de Koh-Lanta.
4: Jeudi, hein, pas vendredi.
1: Jeudi, pardon. On élira le pire chroniqueur.
4: Oui.
1: Le pire membre de l'équipe.
2: La semaine dernière, c'était qui déjà?
4: La semaine dernière.
2: C'était toi, Tony.
1: Ah bon?
2: Ouais.
1: Bah, c'est fou.
4: Ah, bah, je m'en rappelle plus.
1: Mais qui ça va être cette semaine?
4: Moi, je pense, cette semaine, je ne veux pas balancer, mais je crois que le patron, il est.
1: On a le droit de voter pour le patron?
4: Et bien sûr.
2: Bah, forcément.
1: Ouais. D'accord. Bon, ben, rendez-vous donc jeudi pour savoir qui sera élu et quel gage il aura aussi. Parce qu'il y a forcément un petit gage derrière tout
4: forcément.
1: Ça.
4: Forcément. Je crois qu'il va mourir, le gars.
1: On va le buter. Voilà, t'as voté. Bon, ce que je vous propose maintenant, c'est de faire un petit trombinoscope de tous ces gens qu'on a retrouvés au boulot cette saison, puisque ça y est, la rentrée est passée, donc ça veut dire que vous avez retrouvé des collègues, certains que vous appréciez, d'autres que vous appréciez un petit peu moins, et Corentin vous a fait un petit tour.
2: Alors c'est pas au boulot là, c'est les personnes que t'as pas envie de recroiser à la rentrée scolaire.
1: Ah, c'est tout court.
2: Ouais, tout court.
1: D'accord, ok.
2: Ouais, okay. Là, par exemple, il y a les parents présents devant la grille 1h30 avant la sonnerie.
1: Alors ça, moi je connais pas, mais il paraît que c'est. Oui.
2: Il y en a énormément. Ouais, l'école de mon fils, ils sont un petit troupeau, là, ils sont 6 là.
1: Ouais.
2: Puis ils refont le monde.
1: Ouais, et puis en plus, après, c'est ceux qui te disent, ah ben moi, avec mercredi, j'ai fait des activités avec eux, et puis après, j'ai fait ci, j'ai fait ça, et toi, tu dis, oui, mais moi, j'ai un boulot. Donc.
2: Et c'est eux qui parlent 1 heure avec la maîtresse, c'était le premier jour.
1: Ah, oui.
2: Toi, t'attends derrière, t'attends ton fils, et puis elles sont devant, oui, ça a été du coup, et voilà. Ouais,
1: et après, tu vois, Sylvie vous a ajouté un groupe WhatsApp,
2: ouais,
1: tout ça.
2: Ouais, bah, moi, je refuse, moi. J'ai pas de portable.
1: Alors, un autre profil.
2: Il y a aussi le mec qui vient sans ses fournitures scolaires. Ça, c'était moi, par exemple.
1: Ah, bah oui. Ouais. Et les copies doubles. Moi, non, mais les copies doubles, ça rend fou. Oh, putain, non, mais non, t'as une copie double. Alors, une, deux, tous les jours, mec. Tu dis, mais en fait, tu viens avec quoi?
2: Ben non, mais la copie double, c'est comme le paquet de chewing-gum quand t'as du monde autour de toi.
1: Ah
2: tu
1: oui,
2: sors si ton paquet de chewing-gum, t'es obligé de donner à tout le monde.
1: Ouais.
2: Et la copie double, c'est pareil.
1: Exactement.
2: C'est exactement ça.
1: Un autre profil?
2: Ouais, le gars qui habite trop loin de chez lui. Tu sais, il a fait 5 on board, il est dans le bus scolaire, tu vois. Mais vu qu'il habite trop loin, il se lève à 5 heures, il est pas douché, il s'endort contre la vitre, il fait de la buée. Après, avec la buée, il dessine un cœur.
1: Le cartable, il est arrêté, il est sur l'arrêt de bus.
2: Il oublie son sac dans le bus, ouais, voilà. Enfin, l'enfer.
1: T'en as un autre?
2: Ouais, il y a aussi l'équipe de la cantine, du self.
1: Ouais.
2: Tu sais, ça fait 2 mois de vacances, tu te dis, bon, allez, cette année, ils vont changer, fini les brocolis et tout. Ouais. Le premier jour, tarif, œufs mimosa, brocoli, poisson.
1: Et puis
2: ça
1: n'a
2: pas changé.
1: Et le pire, qui veut des pâtes carbo.
4: C'est vrai qu'on dirait qu'ils se sont pas douchés depuis un an, les gars, derrière.
2: Ah, mais vraiment, puis le bruit, tu sais, de la louche, là, dans l'assiette. Là.
4: Ouais, je vous en mets un peu plus, hein.
1: Ah,
4: voilà.
1: C'est horrible, horrible.
2: Et enfin, le prof qui te cale déjà un contrôle dès le premier jour. Bon, ça concerne pas les secondes ou les sixièmes qui viennent d'arriver au congé. Ah ouais,
1: premier jour.
2: Bah, tu sais, dans les petites écoles, moi j'étais dans un collège où il y avait qu'une classe par tu sais, il y avait qu'une classe de 6e, 5e,
4: 4e. Oui, mais il y avait un prof par élève, non?
2: Ah non, un prof pour une classe.
4: Pour toi, il n'y avait pas un prof par élève dans ta classe?
2: Bah, et moi, j'étais bon élève. Hein.
4: Ah, ok.
2: Bah, 8 de moyenne, c'est bien.
1: Ah, non, je rigole. Sur 40.
2: Non, je plaisante. Et ouais, j'ai déjà eu un prof qui a mis dès le premier jour, bam, contrôle surprise.
1: Et alors, toi, t'as mis quoi?
2: Bah, j'ai Kinder surprise.
1: Ah, ouais.
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2: Bonne rentrée, tout le monde.
1: Ouais, bonne rentrée. On revient dans un instant. Et attention, parce qu'on va appeler quelqu'un sur le bon coin. Allez voir la Porsche. Ça vaut le coup d'œil.

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2: Restez bien là parce que tout à l'heure, il y a le record du monde. Record du monde, moi je sais toujours pas ce que c'est.
3: Ah ben bah, tu sauras pas. Allez. Avant qu'on l'annonce avec Coco.
2: Mais c'est un vrai record qui existe ?
3: C'est un vrai record qui existe, qui a été fait il y a quelques années aux États-Unis.
4: Ouais.
3: Le mec, il est costaud.
2: D'accord.
3: Il est costaud. Voilà.
2: Et on peut le battre ou ça va être difficile ?
3: Moi, franchement, je pense qu'il y a quelqu'un dans l'équipe qui peut le battre.
2: D'accord.
3: Mais
2: d'accord.
3: Pas la personne que vous pensez.
2: Ah bon ?
4: Ok.
2: Parce que moi, je pensais à Stouff.
3: Stouff, non.
2: Bon, on verra ça. On verra
3: mais pas
2: ça
3: parce que c'est une fille. Stouff, parce qu'elle est trop classe.
2: D'accord.
4: Okay. Ah oui, ah, c'est un truc dégueu.
3: C'est pas dégueu.
2: On verra tout à l'heure. Ouais. N'en dites pas plus.
3: Je peux pas en dire plus.
2: Coé, 7-12-13, vous envoyez ça par SMS si vous voulez jouer avec nous tout à l'heure. Peut-être tenter de gagner 100 balles et un Mars. Mais pour l'instant, avant que Coé arrive avec tout le reste de l'équipe, je vous propose de réécouter. On avait appelé une personne sur Le Bon Coin qui vendait une Porsche dans un état calamiteux. Et pour un prix tout à fait intéressant, on peut dire une belle affaire.
4: Ah oui, une belle affaire. Et puis surtout, le mec, il fallait qu'on connaisse un mécano. Si on avait un pote mécano, c'était bon, c'était l'affaire du siècle.
2: Mais le gars, il avait un aplomb phénoménal.
3: Ouais, il avait une mauvaise foi de fou.
2: Ah, si vous n'étiez pas là, on réécoute ça maintenant sur Orbe 2.
5: Je suis tombé sur une annonce du Bon Coin que m'a transmis l'équipe ce week-end.
6: Oui.
5: Personne ne s'appelle Thierry. Il vend une Porsche 914. Si vous ne savez pas ce que c'est qu'une Porsche 914, c'est l'ancêtre de la 924, de la 944. C'est une Porsche qui est un peu carrée.
6: Ouais, elle a même pas la tête d'une Porsche.
5: Qui est un peu moche. Non, elle ressemble pas à une Porsche. En fait, c'est un modèle qui est un peu oublié parce qu'ils ne l'ont jamais poursuivi. Ils l'ont arrêté net, je crois, dans les années 78.
6: Ouais, mais du coup, ça, généralement, ce genre de truc, ça vaut de l'argent, quoi.
5: Sauf celle-là.
3: Celle-là, non.
6: Ah ouais ?
5: Celle-là, je peux te dire qu'elle ne prend pas du tout de cote.
6: D'accord.
5: Elle ne monte pas. Elle est vraiment à un prix bas. Sauf que le souci, c'est que déjà, quand elle est en mode normal, elle vaut pas cher.
6: Ouais.
5: Mais lui, à 25 000 euros, il vend une épave. Écoutez bien, il dit qu'il manque la boîte de vitesse, les phares, parce que des phares se lèvent, il n'y a plus de phares, le volant, le compteur, l'intégralité des sièges et du tableau de bord.
2: Il n'y a que la carcasse, quoi.
5: La carte grise est allemande, il vend tout ça pour 25 000 euros.
6: Il n'y a rien qui va, quoi.
5: Est-ce que, vous faites plaisir, est-ce qu'à un moment donné, on peut l'appeler, je suis en mode très premier degré, mais est-ce que je peux lui dire à la fin que c'est une arnaque, est-ce que tout le monde rêve
3: Oui.
5: Appelez-le-moi, ce monsieur. Il faut que je sois passionné automobile. Comment il s'appelle Thierry. Oui.
4: Non, je pensais que tu demandais.
5: Je l'appelle. Allô.
7: Allô.
5: Oui, bonjour. Vous êtes Thierry.
7: Oui. Oui, c'est moi.
5: Ouais, bonjour monsieur. J'appelle parce que pour l'annonce là que j'ai vue pour votre voiture.
7: Très bien. Qu'est-ce que vous voulez savoir?
5: 25. Bah alors voilà. Bah, je voulais savoir un peu d'abord l'état général. Sur les photos, elles sont un peu floues. Et il me semblait qu'elle avait l'air un peu pas top.
7: Non, il manque quelques pièces. Non, elle n'est pas fatiguée, il faut la rafraîchir un petit peu.
5: Ouais.
7: J'ai enlevé quelques pièces, mais à la limite, c'est pas plus mal, parce que comme ça, la personne pourra la mettre parfaitement à son goût.
5: Ah d'accord,
7: bon, après, c'est une voiture d'occasion,
5: Oui, bien sûr, je suis idiot. Évidemment, pour que les gens puissent la faire à leur goût, vous avez enlevé les clignotants, les phares, l'intégralité du tableau de bord, pour que ce soit plus facile, et oui, bien sûr.
7: Non, quand même, il ne faut pas exagérer.
5: J'ai vu les photos, il manque les phares.
7: Non, je ne vous ai pas bien vu, en fait. Hein. Ce sont des phares qui se soulèvent.
5: Oui, mais il y en a un, il ne se soulève plus du tout, qui n'est plus là.
7: Oui, mais ça fait partie des petites réparations qui sont à faire. Bon, c'est une voiture d'occasion. Bon,
5: oui,
7: vous savez, si vous connaissez un bon mécanicien, un bon garage, ça ne devrait pas coûter bien cher. Hein, parce que de toute façon, le prix, il est vachement intéressant. Hein.
5: On est à combien déjà dessus? Combien c'est
7: 25 000 euros. Ouais.
5: Parce que il se trouve qu'en regardant, j'ai vu aussi qu'il manquait la boîte de vitesse.
7: Oui, bon, bah écoutez, je l'ai revendue, la boîte de vitesse, mais au moins vous aurez une boîte de vitesse neuve. De toute façon, vous allez passer par un garagiste, un mécanicien qui va vous remettre tout ça.
5: Ah oui,
7: mais il manque.

0: Donc le volant aussi.
1: Oui, bah au moins vous pourrez mettre la matière que vous plaît,
0: bien
1: qui
0: sûr,
1: vous plaît plus.
0: Bien sûr, comme ça je pourrais changer comme je veux. Il manque le compteur
1: en même
0: aussi.
1: Temps, tout est bien marqué dans l'annonce.
0: Mais
1: hein,
0: il manque le tableau de bord aussi.
1: Non, il manque pas tout le tableau de bord, il manque quelques pièces.
0: Les compteurs.
1: Mais en même temps, personne vous force. Hein.
0: Non, mais c'est pour savoir les travaux que je dois faire, il manque les compteurs aussi.
1: Bah, il manque quelques pièces. Mais franchement, très peu, et c'est assez facile à gérer pour un mécanicien.
0: Et alors oui, mais comme c'est un import, vous êtes sûr du kilométrage? Elle a combien?
1: Attendez, je vérifie. Elle a 26 000 km. Oui, non, elle est très, très récente. Hein. Mais, attendez, monsieur, vous avez
0: 72.
1: Toutes les informations dans l'annonce. Pourquoi
0: oui.
1: Vous m'appelez si...
0: Non, mais parce que 26 000 km, voiture de 72, parce qu'elle a perdu ses phares.
1: Bah,
0: c'est rare
1: rouler.
0: Pour une voiture qui a... Non mais attendez, c'est possible. En plus, j'aime les jeux de construction, donc. Et elle roule bien.
1: Écoutez, elle a très bien roulé. Là, en ce moment, elle roule plus.
0: Oui, bah sans volant.
1: Mais
0: oui,
1: quand vous l'aurez remis en état, elle sera parfaite. Et honnêtement.
0: Et pas trop de vibrations.
1: Non. D'accord. Non, mais c'est des super voitures. Hein.
0: Bah, je vous demande pas
1: c'est
0: si elle a l'Apple CarPlay.
1: C'est une Porsche. Hein.
0: Ah ouais, bah oui. Mais je vous demande, elle a pas l'Apple CarPlay, ça sert à rien de partir là-dessus.
1: Non.
0: D'accord, ok.
1: Non.
0: Au moins, c'est franc, c'est la première réponse franche.
2: Il y a les sièges.
1: Non, est-ce mais et pourquoi vous m'appelez, monsieur?
0: J'ai un copain qui me demande s'il y a les sièges. Est-ce qu'il y a les sièges?
2: Oui.
1: Bien sûr, on voit très bien sur les photos, il y a des fauteuils en cuir rouge. Ça, c'est très difficile à retrouver, hein, ils sont super. Mais pourquoi vous m'appelez, en fait, monsieur?
0: Alors, en fait.
1: Parce que voilà, vous avez toutes les informations sur l'annonce, vous voyez bien que c'est une très bonne affaire. Une fois que vous aurez fait les quelques milliers d'euros de travaux, vous pouvez la vendre beaucoup plus cher si vous êtes malin.
0: Vous la vendez depuis combien de temps, monsieur?
1: Bah ça fait même pas un mois que j'ai mis l'annonce.
0: Ah ouais, ça se rate pas quand même. Hein. C'est une belle affaire, non?
1: Bah bien sûr que c'est une belle affaire.
0: Une épave qui coûte plus cher qu'un smic à l'année, c'est quand même bien.
1: Non, je peux pas vous laisser dire que c'est une épave, monsieur. Attendez, moi j'ai pas de temps à perdre.
0: Attendez, je suis bricoleur, moi j'aime les miracles. Non, il y a pas de souci, voyez. Alors je vais vous proposer un échange.
1: Non, je ne fais pas d'échange.
0: Contre un iPhone 4.
1: Je vends ma voiture, c'est une annonce sérieuse, c'est pas du tout une arnaque. Soit ça vous intéresse, soit ça vous intéresse pas.
0: Monsieur,
1: moi, j'ai pas que ça à faire.
0: Si
1: monsieur.
0: Je vous l'échange contre un iPhone 4, mais dans une coque d'iPhone 17 Pro Max, ça vaut le coup quand même.
1: Bon, écoutez, monsieur, ça suffit.
0: Ouais.
1: Qu'est-ce que vous cherchez à faire là?
0: Bon, monsieur, est-ce que je peux. On est au téléphone. Est-ce que je peux vous payer en cash?
1: En cash?
0: Ah, c'est possible ça. Parlez pas trop fort. Est-ce que je peux vous payer en. Comme ça.
1: Bah écoutez, je préfère un virement quand même.
0: Pas trop fort. Oui, mais actuellement, il se trouve que je peux pas trop. Parce que... Donc par contre, c'est disponible.
1: Bon, écoutez, monsieur, c'est une plaisanterie.
0: Non, en cash, c'est disponible.
1: J'ai pas que ça à faire, moi.
0: Et monsieur, personne ne dit non.
1: C'est une annonce sérieuse.
0: Bah alors,
1: soit vous voulez
0: monsieur,
1: la voiture ou vous la voulez
0: je vous
1: pas.
0: Fais un paiement sérieux. Je vous dis juste que j'ai l'argent en liquide. Ça vous dérange pas?
1: Écoutez, c'est pas le débat là. Je vous propose
0: attendez,
1: pas que ce soit le débat.
0: Monsieur, ce que je vous propose.
1: Vous pouvez me confirmer que vous voulez l'acheter?
0: Oui.
1: Moi, j'ai du boulot là, monsieur.
0: Oui. Oui, hein? Je vous l'achète ce soir. Non, mais...
1: Bon, alors vous passez à quelle heure?
0: Alors, je peux passer à 20h.
1: Bon, très bien.
0: Est-ce que
1: et
0: je fais, monsieur? Je vous fais.
1: Récupérer les 25 000 euros.
0: Monsieur, je vous fais un paiement cash. Je vous viens avec une mallette. Il y a 25 000 en cash. Et en l'ouvrant, vous verrez qu'il manque 20 000. Mais je vais faire comme vous avec la voiture. Si vous connaissez un bon banquier, il pourra vous aider à la compléter.
1: Non, mais c'est ridicule, monsieur. Arrêtez. Arrêtez de m'emmerder, hein. Ça commence à suffire. Écoutez, si vous n'avez pas les 25 000 euros, vous achetez, je sais pas, moi, vous achetez une Renault, hein, vous avez pas les moyens d'acheter une Porsche, vous achetez une Renault Fuego, hein.
0: Ce qui en reste,
1: c'est parfait pour les beaufs.
0: C'est pas une Porsche, hein, monsieur.
1: C'est parfait pour les beaufs, ça, comme vous.
0: C'est
1: comme
0: une Porsche, c'est une Porsche, monsieur.
1: Avec.
0: Même le R, il s'est barré, je pense, c'est une Porsche.
1: Allez au supermarché avec votre Fuego, ça sera très bien et arrêtez
0: de. Eh bien d'accord, monsieur. Eh bien d'accord. Monsieur, vous m'avez traité de Fuego, et bien vous, monsieur, pas mieux, monsieur. Je préfère raccrocher, monsieur.
3: C'est pas une insulte.
0: Voilà, monsieur.
1: Eh ben, très bien.
0: Au revoir, monsieur. J'appellerai Julien
1: revoir,
0: Courbet.
1: Monsieur.
0: Au revoir, monsieur. Au revoir, monsieur.
1: Au revoir.
0: Au revoir, monsieur.
3: Bon, ben voilà.
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3: Autant vous dire qu'on va pas l'acheter, sa Porsche. En tout cas, ce qui est sûr, c'est que dans un instant, Coé arrive avec tout le reste de l'équipe juste après les infos sur Europe 2, 16h. Les news, c'est avec Jérémy Desiderati. Salut Jérémy.
5: Salut Vito, bonjour à tous. Le soleil s'impose cet après-midi sur une large partie du pays. Quelques nuages résistent encore dans la moitié nord. Je vous en reparle en détail d'ici une petite minute. Soleil donc dans le ciel, cartable sur le dos et fournitures flambant neuves. Plus de 11 millions d'élèves ont fait leur rentrée ce matin. Certains lycéens de Lozère ont eu un professeur un peu particulier. Emmanuel Macron a lui aussi pris le chemin de l'école dans un établissement de la ville de Mende. Le président a discuté avec les élèves et défendu surtout la grande nouveauté de cette année, l'interdiction des téléphones au lycée. Le chef de l'État et le gouvernement attaquent cette rentrée avec une mauvaise note au sujet des prisons. Près de 90 000 détenus étaient incarcérés au 1er août, selon les données publiées aujourd'hui par le ministère de la Justice. C'est un nouveau record. Faute de lits, près de 8 000 matelas sont désormais posés à même le sol dans les cellules, un chiffre en hausse de 43% en un an. La Méditerranée est devenue le théâtre d'une scène dramatique ce matin. Deux personnes sont mortes et plusieurs autres ont été blessées peu avant midi dans un accident de bouée tractée au large de Saint-Cyprien. D'importants moyens de secours ont été mobilisés. Une enquête doit désormais déterminer les circonstances de l'accident. Et puis c'est avec de belles éclaircies donc que les élèves ont fait leur rentrée aujourd'hui. Hormis cette petite grisaille tenace dans la région Grand Est, le soleil parvient à s'imposer partout ailleurs. Grand ciel bleu même au programme près de la Méditerranée où le mercure stationne autour de 30 degrés. Des conditions calmes et sèches qui nous attendent également demain. Attention aux températures qui vont repartir à la hausse d'ici la fin de la semaine. Place à Coé et toute l'équipe tout de suite sur Europe 2. Très bon après-midi.

0: C'est Europe 2, c'est l'après-midi, bonjour, je viens d'arriver, bim, mes petits chaussons m'attendaient, parce que vous savez, c'est la...
1: Ah,
0: ils me mettent des petites charentaises là en dessous.
2: Là, j'ai chauffé ta place.
0: Voilà, là-haut j'avais mes petites charentaises, là j'ai des petites mules. Là. Là, voilà, je change de studio, je me remets avec ma petite stouffe et mon petit pied trop, ça va
3: vous pouvez,
0: les deux.
1: Ouais, ça va.
2: Tous les deux aux couleurs de la radio d'en bas.
0: Non mais ce qu'il faut quand même, ce qu'il faut quand même que je vous explique, c'est que quand on fait Europe 1 l'émission d'avant, là, chop, on a 5 minutes pour descendre. On a toujours Pascal Pro qui me parle pendant une plombe. Je lui dis Pascal, faut que j'y aille. Ouais, non mais Pascal, attends, faut que je te parle.
3: Oui,
0: mais
3: deux émissions, toi.
0: Mais non mais ça fait.
2: Mais fais comme lui.
0: Non mais tu sais quoi ? Je vais faire comme lui. Je vais poser la question puis je vais partir. Donc franchement, non mais et donc on arrive ici et ça y est, je suis heureux d'être avec vous.
1: Et
0: vous
1: en fin de saison, il va venir te voir, il va dire alors toi, t'en es où ? Qu'est-ce que tu fais ?
4: Il est un peu comme parce que vu qu'il écoute pas ce que tu lui dis comme réponse.
0: Ça, c'est vrai, il m'a fait ça au resto.
2: Le moment au resto,
0: au resto, et au resto, il est venu s'installer. On était en train de manger avec Stouff et Pierre.
3: Ah ouais.
0: Mais il s'installe. Bon, bah, au passage, il prend trois morceaux de pain et de l'eau, mais bon, ça se regarde. Et il s'installe et il dit alors, c'était comment tes vacances? Et je commence à lui dire bah écoute, en fait, il se trouve que j'ai loué une maison. Et au moment où je dis ça, il y a un mec qui arrive oh, comment allez-vous, cher ami? Et il écoute plus du tout. Et je parle à Gauthier, je dis mais en fait, il s'en branle de ma réponse.
3: Et je sais pas si c'est le plus vexant, c'est quand on lui dit bah, reste déjeuner avec nous.
0: Et là, il a dit
3: non, je vais manger tout seul.
0: Ça va.
5: À l'époque, dans PPMP, on avait mis une caméra dans les coulisses parce qu'à chaque fois, il venait et il chourait les madeleines.
0: Ah ouais?
5: Et à chaque fois, il venait, il prenait 3-4 madeleines dans les poches et il se cassait. Et on a mis une caméra.
0: Ouais, vous avez raison, il faut stopper ce vol à l'étalage. Voilà, bonjour à toute mon équipe, mon petit Corentin. Bon, c'est tout, Pietre et.
3: Oui, on sait. Oui.
1: Bon, ce qui ne pue là.
0: On peut plus. Tony, ça va Tony?
5: Et vous-même?
0: On va très bien. Vito, je suis heureux que vous soyez là. Je vous préviens, on a plein de choses dans cette émission. On aura le jeu de la rentrée des classes dans un instant. Alors c'est très simple. Vous allez pouvoir jouer, vous qui nous écoutez dans la voiture et qui écoutez Europe 2, puisque j'ai pris que des choses très simple, qui sont des tests. Alors, je vous poserai les questions à toute l'équipe dans un instant. Et ensuite, je vous dirai de quel niveau viennent ces questions.
3: Ah, d'accord.
1: OK.
0: Pour bien vous mettre la haine ou vous rassurer.
1: Si on n'y arrive pas.
0: Si vous n'y arrivez pas.
3: Ça tombe bien, dans moins de 30 minutes, c'est la sortie des écoles.
0: Oh, on va aller chercher nos chères petites têtes blondes. J'adore cette expression.
1: Oh là là, je la déteste.
0: Alors, ça marche aussi pour nos chères petites têtes brunes, nos chères petites têtes.
3: Oui,
0: nos chères petites têtes frisées, les cheveux lisses.
5: Il paraît que les blonds sont en voie de disparition.
0: Bien sûr.
5: Dans et quelques années, on n'aura plus.
0: C'est normal.
1: Les roux, c'est encore pire.
0: Les blonds, par exemple, vous allez déjà dans le sud de la France. Le type méditerranéen, plus l'immigration naturelle, le type méditerranéen, il est déjà fait de brun. Vous n'avez plus de blonds dans les. Donc vous travaillez dans le sud de la France, il n'y a plus de blonds.
5: C'est vrai.
0: Sauf celles qui ressortent de sur lui quoi. Mais voilà.
5: Suédoise perdue.
0: Mais et plus vous remontez dans le nord et quand vous allez vers Arras, Lille et évidemment la frontière belge, vous retrouvez beaucoup de gens qui sont. Et là, c'est l'inverse. Les bruns et les brunes sont en minorité.
1: Le dernier, ce sera Erling Haaland. Oui, derrière lui, il n'y en aura plus.
0: C'est le joueur, lui.
5: Oui, oui.
0: Quelle sale gueule, il a.
1: C'est vrai, hein.
2: Il s'est coupé les cheveux, là.
1: Oui, non, mais c'est ridicule.
2: Il ressemble à rien.
0: Et même les cheveux coupés, on dirait.
2: Ouais.
0: Ton copain qui fait. Des fois, les copains qui font les gags sur les pubs, là. C'est le gros tonton cornichon. Mais, franchement, il a une tête de viking, mais qui a bouffé le dracard. Ouais. C'est-à-dire, le gars lui a dit. Il a dit que et il a pris l'avant, tu sais, du. Non, il joue très bien, il est très populaire, mais soyons honnêtes, il a une sale gueule. Tout à l'heure, quelqu'un qui meurt, des amis qui se tuent pour une enchiladas, un plat typique mexicain. On fera le devine qui c'est dans l'heure. On appelle des gens. Bonjour, devine qui c'est. J'adore ce jeu. J'ai l'impression que vous aussi, ça vous fait marrer. Racontez-nous sur les réseaux si ça vous amuse. Tiens, demain, on aura toute la connectique et nos copains qui seront là. Demain, on sera sur les réseaux en même temps en plus.
1: Ah,
0: ça, vous pourrez nous voir en même temps en live dans l'émission. On ne peut pas le faire tous les jours parce que c'est une question de
1: d'argent.
0: Genre d'équipe.
1: Et de paye.
0: D'argent, te casse pas, on a compris. Et le record du monde, nous allons battre. Un record du monde
1: aujourd'hui
0: avant 17h, mais un vrai record du monde au Guinness Book. Nous le battrons tout à l'heure, c'est l'événement dans cette émission. Soyez là, évidemment, vous n'écoutez qu'Europe 2. Et puis cette enquête IFOP qui est sortie il y a quelques jours et qui place les hommes français comme les plus sales des 5 grands pays européens.
3: Mais non.
2: Ah ouais.
0: 73%, alors je vous quand même, vous avez, il y a les raisons pour lesquelles on a été classé. 73% des hommes français déclarent changer de sous-vêtements tous les jours contre 82% en Espagne, 77% en Allemagne et 75% au Royaume-Uni. C'est-à-dire qu'en Allemagne, même le gros Hans que vous voyez, vous foutez de sa gueule avec ses petites claquettes chaussettes, Hans, il a changé de slip plus que nous. Voilà, chez les femmes, 93% déclarent changer de sous-vêtements tous les jours, contre 97% en Espagne, c'est quasiment 100% en Espagne. L'espagnol est beaucoup plus propre.
4: Oui, parce qu'il fait plus chaud, il transpire plus.
3: Ah oui.
2: Ouais, mais bon,
3: ah
2: bah voilà.
5: Non, mais c'est pas une raison. Tu peux être propre même s'il fait pas chaud aux toilettes.
0: C'est assez rare quand même. Généralement, les femmes qui sont devant leur penderie le matin se disent pas oh, je vais remettre la culotte de la veille, j'ai peu transpiré.
5: Ah non. Ça, c'est un truc de mec. Ça.
0: Non, non, généralement. Oui, ça pourrait être un truc de gars. Qu'est-ce qu'il y a, Stouff?
3: Rien, je te prends en photo.
2: Pourquoi?
0: Pourquoi? Qu'est-ce qu'il y a?
3: Bah, j'avais envie.
0: Bah, dis-moi, je te fais une photo de moi quand tu veux. Si tu m'appelles, je t'envoie une photo. Alors, je vais vous donner des propositions. Vous allez me dire très honnêtement, selon vous, si ce sont des gestes écolos ou une habitude un peu dégueu. Piette, faire pipi sous la douche pour économiser une chasse d'eau.
4: Ah, moi, je le fais systématiquement.
1: Ah, pareil, ouais.
0: Moi aussi je le fais.
5: Avec, même quand vous douchez avec
4: votre meuf. Et en plus tu peux même, c'est horrible ce que je vais dire, mais sur tes pieds et ça t'enlève les mycoses que tu pourrais avoir.
2: Mais tu sais qu'il faut allumer le pommeau.
0: Non mais il a raison, le pipi a certaines propriétés. Ouais. Voilà, donc,
1: ah non mais moi par contre je pisse pas dans la baignoire, c'est dégueulasse. Non, je pisse en dehors moi.
0: Non, non.
1: Ah
0: oui, voilà. Non, mais c'est une habitude qui est écologique et je crois que beaucoup de plus de gens le font maintenant. Ouais. Se brosser les dents que le soir, écologique ou dégueu?
4: Non, c'est dégueu.
0: On est d'accord. Utiliser des toilettes sèches. Je suis écologique ou dégueu?
3: Bah, c'est écologique.
0: C'est écologique, mais faut aimer mettre une petite poignée sur le bon.
4: Puis aller chercher surtout.
0: Faire sécher ses vêtements sans les laver à chaque fois.
2: Non.
3: C'est-à-dire
2: mais je crois qu'avec les pantalons, les jeans, tu peux.
4: Ah bon?
3: Comment ça, sans les laver?
2: Les jeans, c'est pas bon de les laver.
5: Il paraît qu'il faut les mettre au congélateur, les jeans.
3: Il faut les laver à l'envers, les jeans. Ouais.
0: Manger des restes directement dans la casserole, c'est écologique ou c'est dégueu? Ah, si vous êtes seul.
2: Oui, je l'ai déjà fait. Faire.
0: Ouais. Boire dans la même bouteille d'eau toute la semaine, écologique ou sale?
3: Non, je pense que c'est pas bien.
4: Alors, ça dépend si elle est en verre ou si elle est en plastique. Ah, mais non, même, quoi qu'il arrive, c'est plein, y a plein de bactéries.
0: Ne pas tirer la chasse après un pipi.
5: Bah ça, je
3: c'est
5: le
3: écologique.
5: Fais,
2: ah non, ça
4: ah bon ah non, ça
0: bah oui, alors, je suis d'accord. C'est, alors, moi,
3: la
0: je
3: nuit.
0: Le, moi,
3: la
0: je
3: nuit.
0: Le fais.
3: La nuit, mais la nuit.
0: Moi, je fais une quart de chasse d'eau.
2: Oui.
0: C'est-à-dire que j'appuie pas à fond, je fais.
3: Sur le petit.
0: Tac. Non, même, je fais. Tac comme ça. Et ça enlève ce qu'il faut.
3: Moi, la nuit, je tire pas la chasse d'eau quand j'ai.
0: Je m'en fous, je connais pas mes voisins.
1: Je vois bien la chasse d'eau de Coé, la nuit.
2: Tout ça pour ça.
0: Prendre une douche tous les 3 jours, écolo ou sale?
2: Bah, sale.
0: Retourner sans le caleçon pour le mettre 2 jours, écologique ou sale?
4: Ah, c'est écolo ça!
3: C'est sale!
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0: Tout le monde ne peut pas être d'accord, vous savez. Sans les divergences, et nous les respectons dans cette émission et dans cette radio. Salut, c'est Europe 2. Vous êtes dans la voiture, vous rentrez du boulot, et oui! Et vous allez peut-être chercher les enfants. Allez, ça va bien se passer.

0: 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Eh ouais, Coé, c'est pas le Tour de France. 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
2: C'est l'événement. Nous allons battre un record du monde tout à l'heure avant 17h. Vraiment, c'est pas une blague. Un vrai record du monde.
3: C'est individuel ou tout le monde s'y colle?
2: Alors c'est individuel. Parce que je pense que je voudrais pas créer de problème. Je pense qu'on n'y arrivera pas parce qu'il faut qu'il y ait des gens qui commentent aussi. Il faudra qu'il y ait une personne que je désignerai. Je vous dirai ce que c'est comme record.
4: D'accord.
2: Je désignerai la personne. Non, parce que je regarde. Parce que tu prends de la place et t'es devant moi. tu serais là, je serais très bizarre de te regarder comme ça.
4: Prends de la place.
2: Mais parce que tu es imposant physiquement.
4: Oui, okay.
2: Demain, il faut sauver le monde. Tu es plus proche de Vin Diesel que Jean-Claude Duss.
4: Ça va.
3: Elle est pas mal celle-là. Elle est pas mal.
2: Voilà. Il est un peu gros quoi. Ouais, non mais il est
4: costaud. Avec lui, Baudin, on va aller loin.
2: Mais il le sait qu'il est costaud, mon copain. On jouera au devine qui c'est tout à l'heure et nous battrons le record du monde. Mais et nous allons faire le jeu de la rentrée des classes et pour la peine, je commence par celui qui est devant moi. Le principe.
5: Le gros monsieur.
2: Alors. Alors j'hésite. Si je dois viser ça, j'hésite.
5: C'est pour ça que je me suis perdu.
2: En général, le jour de la rentrée, certains profs essayent de voir si les élèves, vous savez, n'ont rien perdu du programme pendant les vacances. Il y a le petit test.
3: Ah ouais.
2: Alors je pose la question. Et ensuite, je vous dévoilerai le niveau.
6: Je suis nul.
2: Corentin ?
4: Ouais. C'est quoi comme matière ?
2: Mathématiques.
6: Oh non.
2: Et personne ne lève. Mais vous, par contre, vous pouvez lever la main si vous avez la réponse. Ah. Un rectangle mesure 8 cm sur 5 cm. Mm-hmm. Quel est son périmètre ?
4: 40.
3: Non.
2: Mais non.
6: Non.
3: Ça ne multiplie pas. Moi, j'ai réponse, je pense.
4: Ah, il faut faire plus.
2: Vas-y, laisse-le faire. 8 cm par 5 cm.
4: Son périmètre est de 13.
6: Bah non.
3: Le double.
4: Faut pas multiplier, Vito. Faut faire quoi? Toi, arrête, tu me saoules, toi. Putain, il sait tout de tout. Putain, il me saoule, sans déconner.
3: Mais non, mais moi, j'ai un doute. Mais
2: tu peux mettre Arnaud à l'école.
3: Tu calcules l'hypoténuse.
4: Mais non, parce que je remplissais ma fiche.
3: Un rectangle, j'avais compris, un triangle. Un rectangle,
7: alors tu fais le tour, tu calcules tous les côtés.
3: Ouais, voilà.
7: Donc il y a 8 par 5, il y a 4 côtés, donc tu multiplies par 2.
4: C'est un rectangle, t'as pas dit.
2: Si, je l'ai dit.
4: Ah ouais?
3: J'avais entendu triangle, moi.
2: Non. Joe, les mauvaises fois, là. Vous allez y aller?
4: Trois carrés.
2: Donc, c'était bien. Donc, ça fait
3: 26.
4: Ça fait 26. C'est ce que j'ai dit.
2: Non,
4: j'étais pas loin.
2: 8 x 5 x 2. Voilà, effectivement.
3: Et c'était quel niveau alors, ça?
2: CM1.
6: Ah ouais.
2: Pietre.
3: Oh là, merde.
4: Rigole, toi, vas-y.
2: Comment traduit-on je suis en anglais? Je suis allé à Londres.
3: C'est pas went, c'est je suis allé à Londres, I went to London, mais non, c'est I've gone to London.
4: Demandez à Vito, il sait tout.
2: Vito?
4: Ouais.
7: Je dirais.
6: Je suis.
7: C'est une action qui est passée.
6: I was.
3: Non. C'est pas I was. C'est I've gone.
6: Il n'y a pas de going dedans.
3: Soit c'est
6: moi,
3: went. C'est when ou I've gone.
2: Alors,
3: je dirais I've. J'ai été à. Non, I went.
2: C'est I went.
5: Mais sinon, tu réponds. Tu as pas été.
2: Et c'est niveau.
5: Tu t'emmerdes pas.
2: Et c'est niveau. T'as qu'à dire, moi, j'ai mis les pieds.
4: Attends, bon.
2: J'aime pas le bateau.
5: Not possible.
2: Allez, français. Tony.
4: Oh non.
2: J'ai encore reçu un SMS. Ça mérite. Hein. Quelle est la nature grammaticale du mot rapidement?
4: Ah, facile.
3: Ah oui.
5: La nature.
4: Ah oui.
3: En français, c'est ça.
2: Laissez-le.
5: C'est un adverbe.
2: T'aurais dit quoi, toi?
4: Ah, j'aurais dit ça.
3: Moi aussi. Ouais.
2: Ah, c'est un adverbe.
3: Wow.
5: J'ai eu du cul.
2: Et maintenant, comment tu l'écris?
5: Alors, comment? C'est quoi le
6: rapidement.
5: Nom? Rapidement. Rapidement.
2: Excellent.
3: Alors, pourquoi t'envoies des SMS aussi pourris?
5: Parce que j'ai pas le temps.
2: Alors, applique-toi de la même façon quand tu nous écris.
5: Je te jure que j'ai pas le temps.
2: On y va. Parce que moi, j'ai failli aller chercher Champollion il y a 2-3 jours. Nous avons Vito. Vito, oui. Histoire. Quel roi de France vivait au château de Versailles?
3: Oh là,
4: vas-y.
7: Louis XIV.
2: Voilà, niveau CP. Stouff, géographie. Qu'est-ce que la mondialisation?
3: Ah,
4: c'est pas trop de la géographie, ça.
7: Si.
2: Un peu.
6: Qu'est-ce que la mondialisation? Alors, c'est tout. Non, là, je ne saurais pas te répondre. Vraiment.
4: C'est quand tu es bien mondial relais.
2: Non, c'est l'intensification des échanges et des relations dans le monde.
3: Ah, c'est le Mercosur, en fait.
2: Niveau collège.
6: Échanges.
2: Enfin, Corentin. Science, quels sont les cinq sens?
4: Les deux matières où j'étais.
6: Les cinq sens.
2: Les cinq sens.
4: J'ai pas entendu.
2: Les cinq sens.
6: Louis, déjà.
3: Alors, devant, tout droit, à gauche, à droite.
4: À gauche, à droite.
2: Cinq sens.
4: L'odorat.
6: Ouais.
3: Non, mais
4: la vue.
6: Ouais.
4: Attends, l'odorat, la vue. Le toucher, Louis. Attends, l'odorat, la vue, Louis, le toucher et. Et le planter le bâton. Ah non, il me manque le casque. Le goût.
2: Le goût. Niveau CE1, bravo. Ouais.
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2: Salut. C'est Europe 2.
4: Ouais.
2: Ça s'est bien passé, madame, la rentrée? Ça a été, Fergie? Ça a dû être difficile. Ah, j'entends.

0: heureux que vous écoutez. Nous allons être dans un instant la seule radio qui va tenter un record du monde. Je vous aide. C'est alimentaire. C'est un vrai record du monde. Je vous donnerai le chiffre. Nous allons le rebattre dans ce studio. Une ambulance est déjà prévenue parce que ça peut être dangereux. Le devine qui s'y arrive et je vous parlerai d'une histoire dramatique aux États-Unis.
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0: Les gens ont mal terminé une dégustation d'enchiladas. 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
4: C'est Europe 2, dans un instant, vous allez entendre Offenbach et Star Sailor, je vous le dis aussi. Donc vous aurez cette histoire de... On parle de devine qui c'est entre les deux, le record du monde que nous allons tenter de battre. Il y a plein de choses dans l'émission et nous allons même vous offrir de l'argent avec le ni oui ni non. Le retour du ni oui ni non. Comme il y avait un jeu qu'on comprenait pas ces derniers jours, je me suis dit, écoutez, on va arrêter. Maintenant, on va faire un jeu que je comprends.
5: On va faire plus simple.
4: On va faire plus simple. Voilà. Ils m'ont dit, bon, il y a un ni oui ni non. J'ai dit, je prends.
6: Voilà. Est-ce que le ouais passe? Parce qu'il y a dans certains ni oui ni non.
4: Alors, aujourd'hui, on fait ni oui ni non. Et peut-être demain, on fera ni oui ni non, ni autre chose.
6: Ok.
7: Ah oui. On faisait ça.
4: On faisait ça, c'était très touchy. Des fois. Donc, on aura. Qu'est-ce qu'on aura tout à l'heure? Pour jouer avec nous, envoyez Coé, faites-le maintenant par SMS au 7-12-13, C-A-U-E-T, votre petit message derrière. Envoyez-le au 7-12-13, vous êtes sélectionné. Je vous explique la règle. Il y a un membre de l'équipe qui va faire le ni oui ni non. Si vous battez la personne de l'équipe, si vous faites plus, vous gagnez 100 euros. Ah, si d'accord. Vous la battez pas, c'est perdu.
6: Oui. Oui.
4: Si vous la battez, c'est 100 euros. Si vous faites plus d'une minute, c'est 200.
7: Ah oui.
4: Ah, oh.
6: Pas mal.
4: Mais attention, hein, par contre, je ne tolérerai pas les. Je ne sais pas.
5: Il faut répondre vraiment. Quoi.
4: Pourquoi pas
6: tac au tac.
4: Peut-être. Ah non, il faudra répondre au tac au tac, sinon je peux vous éliminer. J'ai le droit de vie ou de mort. Okay. Je viens chez vous, je vous retire votre forfait téléphonique et c'est terminé. Avant le devine qui c'est, cette info qui est terrible, Stouff avait regardé le conducteur de l'émission, elle me dit « Oh, non, un chien, il meurt pour des chinchillas. » Et non, comme elle n'avait pas su lunettes, maman, c'était des enchiladas. Et enchiladas, elle avait une chinchilla. Donc,
6: rien à voir.
4: Non, c'est un drame qui s'est passé aux États-Unis, je vous l'explique. C'est un jeune homme, breaking news, de 22 ans, qui est accusé d'avoir tué son cousin. La raison, les deux ont fait une soirée. Ils ont bu de l'alcool. Ils ont mangé des enchiladas et non pas des chinchillas. Le souci, c'est qu'ils ont commencé à s'embrouiller sur celui qui avait l'enchilada la plus épicée.
6: Ouais.
4: Il y en a un qui dit, bah non, si la tienne, si tu pleures pas, bah c'est que l'autre dit, bah non, c'est parce que t'as pas tout mangé. Résultat, ils ont commencé à se battre et il y a le cousin qui a tiré plusieurs fois dans le dos de l'autre.
7: Ouais, mais bon, après, ça va aussi. Hein.
4: Ouais. Donc il y en a un qui est mort.
8: Non.
4: Parce qu'il a dit, il a critiqué mon enchiladas. Tu le vois le truc quand t'arrives en prison?
5: Ouais, mais c'est un peu sérieux. Hein.
4: Pourquoi t'es là? Il a critiqué mon enchiladas.
5: Ok. T'emmerder, toi.
7: Bah, l'autre sur sa tombe, mort à cause d'un enchiladas. Ça fait
4: c'est
7: pas.
4: Vrai, c'est vrai qu'il y a beaucoup de personnes qui détestent qu'on touche à leur assiette.
6: Ah oui.
4: Alors moi, je m'en fous parce que d'abord, pour une raison, c'est que dès que mon plat arrive, ma chérie, qui est là avec nous demain, elle fera l'émission avec nous demain, dès que le truc arrive, c'est je peux goûter ça? Et avec le je peux. Au moment où elle dit le ça de goûter ça, elle a déjà plongé sa fourchette dans mon assiette.
8: Ah oui, d'accord.
6: Ma chérie, elle est narreuse. Je sais pas si vous savez.
4: Oui,
6: ce que ça
4: tu
6: veut
4: vois,
6: dire.
4: Ça veut dire narreuse, ça veut dire qu'elle aime pas qu'on touche à ses trucs, elle aime pas passer après l'autre.
6: Oui, ouais. C'est ça. Et du coup, c'est un enfer c'est parce que nous, en Espagne, comme j'ai la famille espagnole, on touche tout, tu vois, c'est les tapas. À chaque fois, elle mange rien.
4: Faudrait pas qu'elle soit africaine, parce que quand même, le mafé qui se mange avec les mains,
6: elle meurt.
4: Quand elle aurait vu toute la famille qui a plongé la main dans l'assiette, t'as faim ? Pas là. T'es comment, toi ? T'aimes bien qu'on touche à ton assiette ?
6: Ah non, pas du tout.
4: Ah ouais.
6: Ça dépend ce que c'est. S'il y a des frites, je dis vas-y, prends une frite. Mais sinon, les autres assiettes, je déteste qu'on touche à mon assiette.
4: Le mieux, c'est celui qui a dit non, pas de frites, merci, et qui tape dans les tiennes non-stop.
5: Ah, mais qui fait ça ?
7: Moi, je le fais.
5: Moi aussi, je le fais.
4: Moi, je l'ai fait, mais aujourd'hui, avec le régime, vous êtes mieux maintenant, vous avez vu, je le fais plus.
6: Oui, c'est vrai.
4: Mais je l'ai beaucoup.
6: Il y en a un qui le fait beaucoup, c'est Théo. Non,
4: Théo, t'es une grosse bouffe, toi.
6: Non, mais vu l'assiette qu'il a, il pique pas dans les
5: yeux. Non, il a pas besoin.
4: Mais il y a des gens qui vont taper non-stop. Ils te parlent et puis ils font même plus attention. Ouais, tu leur dis, vas-y.
8: Moi, ça me dérange pas, mais si t'as des fois un tout petit plat qui arrive, t'as pas envie qu'on y touche, c'est que pour toi, quoi, en fait.
4: Bah,
8: parce que t'as une petite quantité. Genre ton petit carpaccio de poisson, il n'y a pas grand chose qui est en rond comme ça dans ton assiette. T'as pas envie qu'on tape dedans,
4: tu
8: quoi.
4: Peux goûter, puis par politesse, dis bah, s'il y en a qui veulent goûter, puis là tu vois 5-6 fourchettes qui arrivent, gros, ça a l'air bon quand même.
7: Bah, moi, ce que je fais par principe, c'est quand le plat arrive au resto, je crache dedans, et après, comme ça, je peux manger tranquille.
6: C'est pratique.
4: Et c'est là que les gens te disent non, on n'aime pas ça, t'as craché pour rien.
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4: Salut!

0: Non, non, José.
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3: Je vais vous en dire plus sur ce qui va arriver dans un instant. Nous allons battre le record du monde de, qui est un record du monde improbable, le record du monde de gobage de dur.
4: Toi,
5: waouh, c'est quoi, c'est tout fait ça.
3: Alors ils sont déjà épluchés. Tu prends l'œuf dur. Moi je vais vous dire, je vais être transparent avec vous. Déjà un morceau d'œuf dur,
5: le jaune.
3: Il me faut approximativement 5 minutes pour l'avaler.
5: Ouais, c'est vrai que c'est pâteux.
4: Je crois que le c'est le jaune qui pâtisse.
3: Le recordman s'appelle Joey Chestnut.
6: Et ça doit être sympa après.
3: Attendez,
4: il a fait combien,
3: vous n'avez pas le chiffre. En 8 minutes, il a gobé 141 œufs durs.
6: Non, mais bah, alors, il les a pas mâchés, là.
5: Je voulais pas passer, j'aurais pas passé derrière lui aux toilettes.
6: Ouais. Hein. Mais il les a pas mâchés, il les a vraiment gobés, quoi.
3: Je pense qu'il te refait un César, tu les as pour la cérémonie.
5: Ouais, il peut attaquer la Russie, là.
3: Ah, il fait l'Energy Music Award. Allez, tu me le pain en or.
6: Non, mais, alors, allez, suivant. Je sais pas, il les prenait en entier, il les gobait ou il les coupait en deux.
3: Non, il est. Alors, j'ai pas la technique.
6: Ou il prenait que le blanc et le jaune, il mettait à côté, il le prenait après.
3: Alors, il a le droit de boire, je le dis quand même pour. Vous savez qu'il a le droit de boire, sinon tu meurs.
5: Ah, bah oui, mais ça. Ah, bah là, ça va être vachement.
3: Sinon tu meurs. C'est comme les mecs qui gobent les hot dogs. Le gars qui mange le manger de hot dog. Alors lui, il avait déjà battu des records. Écoutez-moi bien. Il avait déjà fait 10 kilos de poutine en 10 minutes.
6: Oh
3: 182 ailes de poulet en 30 minutes. Et 103 hamburgers en 8 minutes.
5: Putain, mais son estomac, lui,
3: et
5: c'est
3: le
5: quoi,
3: pain. Et comment il arrive à passer le pain? Parce que dans le burger, c'est le pain qui l'étouffe.
5: Il le mouille, je crois. Bon. Il le mouille dans le coca.
3: Eh bien, nous avons décidé, je désignerai dans un instant un chroniqueur de cette équipe et un co-animateur pour le faire avec nous.
5: J'ai calculé. Voilà,
3: on a les images. Hein.
6: Ah, il le prend en entier, en fait.
3: Ah, il le prend en entrée, il le pousse.
6: Oh ouais. Non.
5: Oh, il a du mal, hein, des fois. Hein. J'ai calculé, ça fait un œuf toutes les 3 secondes.
3: Ouais.
4: Oh la vache.
5: Et un œuf en 3 secondes, ah, c'est pas, les premiers, ça passe.
3: Mais Pietre, il a raison. À la sortie, le mec, il te coule une route.
5: Hein. Oh là là.
3: Je pense que le mec, il est dans une entreprise de BTP à la sortie, à côté des.
5: C'est
3: à les toupies qui tournent, putain, Michel, à côté, gars.
5: L'odeur.
3: Et ils font des routes.
5: L'odeur dans la bagnole, après, t'as le ciel de toit qui tombe.
4: Il fait 30 boîtes de 20 nuggets, là.
5: Oh là là.
3: Bon, allez, en attendant, les amis, c'est le moment peut-être d'appeler quelqu'un pour le deviner qui c'est.
5: Oui.
3: Qu'est-ce qu'il fait, Tony? Il prépare les œufs.
5: Il prépare les œufs.
3: D'accord. C'est-à-dire que maintenant, on a tellement plus personne dans l'équipe que c'est lui qui fait les œufs lui-même. Tony, tu peux le préparer ici, hein?
5: Il est avec la poule, il est là.
3: Vas-y, allez. Ah, ça y est, c'est prêt. Non, ils sont prêts. Je vous dirai dans un instant qui va essayer. Non, ils sont frais, ils sont bons, ils sont achetés il y a 2 minutes, il n'y a pas de vanne. Allez, j'appelle. Et Gilbert. Allô? Gilbert?
7: Oui.
3: Bonjour, Gilbert.
7: Oui, alors c'est de la part de qui?
3: Devine qui c'est.
7: Non, je devine pas, il faut pas trop s'amuser à me faire chier.
3: Devine.
7: Parce que j'ai pas le caractère à accepter ça, moi. Ouais, hein.
3: Gilbert, j'appelle pour dire bonjour. Bon. Gilbert, je t'appelle pour dire bon, devine qui c'est.
7: J'en ai rien à foutre.
3: Mais on se connaît, Gilbert. Allez. Comment tu me parles, Gilbert?
7: Bah, allez, va te faire foutre.
3: Ah, d'accord.
7: T'es un petit con. Et tu t'amuses pas à rappeler parce que ça va chier.
3: Mais Gilbert, je viens d'appeler seulement maintenant, Gilbert.
7: Toi, tu sens mauvais depuis le téléphone.
3: Mais Gilbert, comment tu me parles comme ça? On se connaît, Gilbert.
5: Ah, il était bon, lui.
3: Bon, là, on l'a froissé.
4: C'est dommage, il avait l'air sympa.
3: Comme du papier crêpe.
5: Un autre
4: Gigi.
6: C'est Gilbert aussi le prénom?
5: Un autre.
3: C'est dommage.
8: Allô?
3: Allô?
8: Oui,
3: bonjour. Devine qui c'est?
8: Non, il y a une voix que je connais, mais je ne me rappelle plus.
3: Ah, bah oui, hein. Ah, bah oui, on se connaît, hein. Devine qui c'est?
8: Dis-moi, comme ça, je ne vais pas longtemps chercher.
3: Ah, oh, bah si, bon, on se connaît, hein. Hey, on se connaît bien, hein. Je me suis dit, tiens, je vais appeler Lindbergh. Je vais lui dire bonjour.
8: Eh bien, c'est gentil, merci.
3: Alors, qui ça peut être?
8: Attends, je vais passer Rosette, elle va te chercher.
3: Ah bah Rosette, elle va trouver tout de suite. Tout de suite, elle va trouver Rosette.
9: Allô?
3: Il m'a pas reconnu, j'ai appelé pour dire bonjour, il m'a pas reconnu. Je lui ai dit bonjour, devine qui c'est, il m'a dit « Oh, je reconnais, mais il a pas trouvé ».
9: Non,
3: bah
9: moi non plus.
3: Oh, hein. Enfin, bah alors, dans la famille, qui ça peut être? Qui appelle pour dire bonjour? Hein?
9: Bah, je sais pas.
3: Dans la famille, qui ça peut être? Bah, enfin.
9: David.
3: Ben c'est David, mais oui. Comment ça va?
9: Ben oui, mais il y a tellement longtemps qu'on t'a pas entendu.
3: Ben oui, c'est vrai. Ah oui.
9: Pourtant, vous êtes pas loin, vous passez pas loin.
3: Oui.
9: Alors
3: on passe pas loin et puis on se dit pourquoi je l'appelle pas plus souvent. Ben je me suis dit je vais l'appeler.
9: Ah ben c'est très gentil.
3: Voilà. Comment ça va?
9: Ça va, toi. Ben ça se son cours.
3: Oui, pareil.
9: Ouais, de toute façon, on peut pas faire plus quand on peut pas.
3: Ben, bien sûr, évidemment. Alors, je t'appelais, c'est intéressé, hein, bien sûr. Je voulais savoir un petit service.
9: Oui.
3: Parce que j'ai besoin d'argent.
9: Ah bon? Pour faire quoi?
3: Ah, faut que j'ai un petit coup, il faut que je sois dépanné. J'ai joué au PMU, j'ai tout perdu. Donc,
9: ah bon,
3: ben. Eh oui. Donc, je me suis dit, tiens, ils vont peut-être me dépanner.
9: Ben non, pas certainement pas, parce que nous, on vit avec notre petite retraite.
3: Oui, hein, c'est pas grand-chose, hein, vraiment, c'est 500 euros.
9: Non, nous, on vit, ça fait juste le tour, hein, on a les petits, on s'occupe des petits aussi.
3: Ah,
9: moi,
3: je comprends, 400 ?
9: Non plus.
3: 300 ?
9: Non.
3: 250 ?
9: Non, je ferai pas d'argent.
3: 150, tout. Je peux pas aller en dessous parce que demain il y a gros loulou dans la 8e, il faut que je le loue. Demain c'est gagnant. Et si je gagne, on partage.
9: Non, mais ça, chez moi ça marche pas.
3: Hein? Allez.
9: Chez moi ça marche
3: mais
9: pas.
3: On partagera.
9: Non, c'est non.
3: Tu vois pourquoi je t'appelle pas souvent?
9: Oui. Ah bah.
3: Repasse-moi Gilbert, il va dire oui, Gilbert.
9: Ça m'étonnerait.
3: Oh, il va dire oui. Tiens, repasse-moi Gilbert.
9: Non, mais je ne passe pas, il est parti.
3: Oh non, il n'est pas parti. M'étonnerait, parce que Gilbert, c'est pas, il n'est pas rare, lui. Passe-moi Gilbert, s'il te plaît.
9: Non, merci.
3: Gilbert !
9: Non.
3: Gilbert ! Je suis sûr qu'il est à côté, tu n'es pas Gilbert. Passe-moi de la Gilbert. Ah, c'est non. Ah, c'est non, rapprochez, c'est non. Allez.
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3: Gilbert !
4: J'espère que David va pas se pointer.
5: Là. C'est ça, le pauvre David là.
3: Ah, le pauvre David, c'est vrai que.
4: Je vais vous tirer, moi.
3: Dans un instant, qui va battre ce record du monde? Il a mangé 141 œufs durs en 8 minutes. Qui je vais désigner dans cette équipe? Qui sera peut-être le prochain détenteur de ce record du monde?

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4: C'est que ça va. Je suis tombé sur un record du monde qui est assez improbable. Le record du monde du gobage d'œufs durs. Que nous allons battre avec mon équipe en direct. Il s'appelle Joey Chestnut. Joey Chestnut, nous avons vu la vidéo, c'est improbable. Il avait déjà mangé 10 kilos de poutine en 10 minutes, 182 ailes de poulet en 30 minutes, 103 hamburgers en 8 minutes.
5: Il n'y a plus d'estomac.
4: Non. Ce qu'on disait, un poulet impressionnant, c'est pas l'entrée, ça doit être la sortie.
5: Oh, la vache,
4: je pense qu'il doit avoir des Jacob de Lafont
5: ouais.
4: en titane. Parce que ça doit être la matière avec laquelle ils font les chars d'assaut, ces toilettes. C'est chiottes, c'est le Charles Leclerc. Il a réussi à gober 141 œufs durs en 8 minutes. Alors, j'ai demandé à mon équipe. Pietre, il ne peut pas. Stouff, elle fait régime.
6: Ouais.
4: Moi aussi.
5: Moi aussi.
4: Corentin.
5: Au mes régimes aussi.
4: Tony, bon, bah lui, il est
5: régimé. Moi, je suis cardiaque. Mais,
4: tu vas arrêter à chaque fois que je te demande de faire un truc.
5: Non, parce que les œufs, c'est très protéiné. Non, mais j'ai bien pour compris. Le cœur, c'est pas très, très bon.
4: J'ai bien compris. Mais Tony, t'as eu un accident cardiaque il y a un an ou deux.
5: Un an,
4: okay. Je le comprends. Je fais attention à ta petite santé. Mais à chaque fois que je t'engueule, tu vas pas me dire que je suis cardiaque.
5: Mais tu m'as pas engueulé.
4: À chaque fois que t'as oublié des stylos, tu vas pas me dire que je suis cardiaque.
5: Ben non, mais tu m'as pas engueulé.
4: Hier, il a oublié une séquence. Je lui dis, t'as oublié la séquence. Il me dit, je suis cardiaque. D'accord, mais il y a un moment. Il y a un moment, tu veux pas.
6: Mais c'est une bonne excuse.
5: Moi, je trouve que c'est une bonne raison.
4: Là, pour manger des œufs, il me dit, je suis cardiaque.
6: Il faut trouver un truc.
5: À quel âge je suis cardiaque.
4: Alors, Vito, ne
7: fera pas des électrodes.
4: Écoutez, j'ai décidé d'aller chercher notre chronique.
5: Ah, champion.
4: Alors, il va bloquer la caméra, tu vas te mettre là-bas ou tu le fais de là? C'est comme tu veux, parce
6: quoi,
4: que c'est lui qui gère la caméra.
5: Viens là, à ma place.
4: Ah bah, écoutez-moi bien.
7: Ah, mais vous avez
4: Théo.
7: Pas pris assez d'eau,
6: mais
7: là.
6: Non, mais le pauvre.
4: Théo, c'est le seul gars que je connais qui a fait un petit déj entre 7h et 11h du matin, qui est allé avec nous dans un restaurant japonais où il a défoncé ce qui restait de riz et de sushi pour sortir du restaurant japonais et dire je vais peut-être aller à la cantine me faire une petite glace.
5: Il est blacklisté là-bas.
4: Voilà, c'est le seul mec, puisque c'est un restaurant japonais à volonté, qui lui ont dit non monsieur, vous on vous a reconnu, non, vous revenez pas. Voilà, il l'appelle Ducobu depuis qu'il a mis son t-shirt. À rayures, alors tu restes là ou tu vas là-bas?
8: Non, je vais aller là-bas.
4: Allez, vas-y.
7: Mais en plus, vous l'avez pas vu parce qu'il s'est échauffé, il a mangé une choucroute là.
4: Alors, je vais vous dire un truc. Il doit prendre de l'eau. Il doit prendre, évidemment, le but du jeu, c'est pas de s'étouffer. Théo, dans un instant, tu vas attaquer. Le principe, il est simple. Évidemment que je vais pas te demander de gober 141 œufs parce que, de toute façon, on n'a pas le budget. Nous avons fait plus simple. Nous avons divisé. Tu devras en manger 18 en une minute.
6: Oh
7: ah ben bah ça va.
6: Ça va pas. Non, mais non.
5: Égaliser le record, je crois.
7: Ah, ouais. Ils ont mis un peu de mayonnaise en plus.
4: Théo, tu bois de l'eau autant que tu veux.
7: Ah oui, okay.
4: Et si tu sens qu'à un moment donné ça machin, tu craches.
8: Ok.
4: Je veux pas que tu t'étouffes avec. C'est pas le but.
8: Non, mais de toute façon, avec le maillot là.
4: Non, mais tu y vas.
5: Je suis derrière.
4: Tu y vas normalement.
6: Non, mais juste, par contre, à ne pas reproduire chez vous s'il y a des enfants qui nous écoutent.
4: Non,
6: pas
4: professionnel.
6: C'est fait par des professionnels, on fait pas ça à la maison.
8: On est d'accord, je croque, je gobe pas.
4: Surtout pas.
8: Ok.
4: Tu le croques, tu le mâches, tu l'as. Et à mon avis.
5: T'es grand.
4: À mon avis, au bout du troisième, l'histoire allait plier.
5: Au bout du troisième, il n'y aura plus de maillot. Surtout.
4: Restez avec nous. Pour un instant, on revient.
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4: Évidemment, cela est réalisé par un cascadeur, une équipe de professionnels. C'est Europe 2, à tout de suite, 17h.
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5: 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J'ai eu des nouvelles. Là.
6: Alors
4: qu'est-ce qu'il y a
5: ça,
4: eu
5: à la rentrée, il a pleuré un petit peu. Il pensait avoir une maîtresse en particulier, sauf que cette maîtresse-là est partie. Et là, c'est une nouvelle.
8: J'ai eu la même histoire.
7: J'ai pleuré du coup.
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18: Dans un instant, restez avec nous. Vous allez entendre Angèle. Mais pour l'instant, j'ai le temps de le faire ou pas?
19: Ah oui, oui.
18: Ah, oui. J'ai le temps de le faire et ça va nous mener jusqu'à
19: 17h.
18: 17h. Très bien.
20: Allez, Montéo.
18: Montéo, tu es ici, tu gères la vidéo ici. Théo, rappelle ton âge.
21: 27.
18: Allume ton micro.
21: Voilà. 27, voilà.
18: 27. T'es un passionné de cinéma, tout ça, machin.
21: Exactement.
18: Il a une culture cinématographique, ce garçon.
21: Ouais.
18: Très impressionnant.
21: On a les mêmes goûts.
18: Oui. Non, mais
21: ils dévorent les films.
18: Ils aiment les trucs chelous. C'est le seul mec qui, heureusement qu'il n'y a plus les cassettes vidéo et que c'est en dématérialisé parce qu'il aurait mangé la bande. Il a aussi un appétit très étonnant parce que même si, bon, il n'est pas longiligne, il n'est pas gros non plus. Et par rapport à ce qu'il mange, croyez-moi qu'il y a un truc qui ne va pas. Il a fait le calcul la dernière fois, je lui ai dit, mais honnêtement, est-ce que tu bouffes? Tu as fait le calcul de nombre de calories? Il m'a répondu, il a dit...
21: Quasiment 3000.
19: Oh
21: hein, par jour.
18: Et il n'est pas bodybuilder.
20: 3000 calories.
18: La seule chose qu'il soulève, c'est les manchons de poulet. Hein. Je peux vous dire que 3000 calories, c'est beaucoup.
21: C'est trop.
18: Parce que ta croissance est terminée.
20: Ouais. Et toi, tu fais 3000 en une semaine, toi?
18: Non, j'ai calculé, je mange bien le midi, je fais 1006-1007.
21: Ah, quand même.
18: Ça va très vite.
20: Mais c'est énorme.
18: Ouais. Ça va très vite. Hein. Le soir, j'aime bien me prendre un carré de chocolat, c'est 100 calories. Ça va vite. Tu prends un skir, c'est 200 calories. Tu mets des trucs. Mais après, il y a calories. Il y a les bonnes calories, les mauvaises calories.
21: Ouais. C'est comme les chasseurs, ça.
18: Les gens qui prennent de l'hyperprotéiné, qui vont manger par exemple que du blanc de poulet, ils prennent beaucoup de protéines. Mais il n'y a pas de gras. Et il n'y a pas de.
21: Lipides, glucides.
18: De glucides, de machin, de sucre. Voilà. Alors, mon grand. Tu as devant toi 18 œufs. Parce qu'on s'est dit, on ne sait jamais, on a été un peu foufou, on s'est dit, et si il battait ce record? Le record est de 141 œufs durs en 8 minutes. Toi, on a

0: essayer de deviser. On s'est dit, il faudrait en manger 18 en une minute.
1: Jamais de la vie.
0: On va faire partir le chrono, que personne ne l'embête. La poubelle est à côté.
2: Oui.
0: Ah ouais. La poubelle est là. Tu as de la maillot si vraiment tu veux faire.
3: Je vais être gourmand.
0: Tu vas faire coulisser le tuyau.
4: Je me connais, je vais être gourmand.
0: Si tu veux que les œufs glissent comme les toboggans à l'Aqualude, tu peux mettre de la maillot. Tu fais ce que tu veux. Et surtout, tu as de l'eau.
3: Ouais.
0: Voilà. Ça, c'est le but du jeu aussi, c'est qu'il faut pousser avec de l'eau.
5: Et un verre. Hein.
6: Ah, il aurait préféré un petit verre de pinard.
0: À partir de maintenant, t'es prêt?
3: Je suis prêt.
0: Mais je te donne la consigne. En revanche, dès que je te dis go, si tu sens que ça cale, ça cale.
3: Ok.
0: C'est fini, ça sert à rien de pousser. 3, 2, 1, on y va.
2: Allez, go. Allez, montez où? Allez, le premier.
4: Voilà,
2: allez,
4: il y en a déjà mangé. Alors, 14.
0: Moi, j'ai une idée.
2: C'est une minute?
0: Oui, c'est une minute. Moi, je pense qu'au bout d'une troisième, c'est mort. Parce que tu ne peux plus, tu vois, à un moment donné, ça bouchonne, c'est le pH de Saint-Arnoux un dimanche soir du retour du 14 juillet.
6: Normalement, c'est 1, 2, 3 secondes.
0: Là, il en a pris qu'un.
2: Oh oui, bon, c'est bon, on est déjà à 30 secondes.
6: Non, à 20.
0: Allez, attaque le deuxième. Ouais, allez, là, tu peux y aller, là, tu peux accélérer le rythme. Vas-y, mon grand. Allez, on y va, là, ça y est, il est parti. Il a pris une accélération, là.
6: Ouais. Par contre, voilà. Le but, c'est pas de finir le pot de mayonnaise non plus.
4: Il a mangé deux œufs, mais toute la mayo.
0: Ça, il a grandi chez Bénédicte. Et là, il va chez les frères Bénédictines, il était chez Bénédicte. On sent que, voilà.
2: Allez, mon Théo.
0: On sent qu'à la maison, il y avait de la mayo.
2: Il a trouvé le rythme.
0: On est à combien?
7: 50 secondes.
0: Ouais, il s'arrête à 3. Et je l'avais dit. Vous avez vu? Bah, allez, il te reste 4 secondes. Aval, mon grand. T'en as mangé que
7: 2,
0: 3.
7: 1, 0.
0: Voilà, alors arrête-toi là.
4: C'est honnêtement. Fou, ça.
0: Parce qu'à un moment donné, si tu n'es pas entraîné, ça reste avec sa bouche.
2: Moi, je veux bien essayer.
7: Va cracher.
0: Attends, Théo, oui? Un mot à dire peut-être?
3: C'est super bon.
0: Et alors, le problème des œufs, c'est qu'il y a l'entrée et la sortie aussi. C'est que le problème,
7: Corentin,
0: c'est
7: ça. Il veut essayer.
2: Allez, j'essaye.
0: Corentin, tu veux essayer?
2: Ouais, vas-y.
6: Allez.
0: Sérieux?
2: Ouais,
7: vas-y. On a le temps là ou pas, Théo?
0: On a le temps.
2: Sans la maillot.
0: Allez.
7: Vous me dites.
0: Théo. Prends ton temps.
2: Hein. Il va aller combien, 3 là?
7: Il va les gober.
0: Non, la musique, tu la mets au top des.
2: Avant.
0: 3.
2: Attends, je fais le passage.
0: On te met de l'eau.
2: Tu peux le.
0: Non, c'est bon. 3, 2, 1, go, c'est parti.
2: Non.
0: Non, il en a mis 3 d'un coup dans la bouche.
4: Il a la technique.
0: Il a la technique, mais c'est pas.
4: Mais,
0: là, oui, mais quand t'en as mis 3 après, c'est comme les petits lus.
4: Non, là, c'était 2 qu'il a mis là.
0: Le troisième, il arrive.
4: Le troisième, il arrive.
2: Oui, il est bien.
0: Oui, mais alors attends, le but du jeu, c'est de les avaler, c'est pas de les enfourner dans la bouche. Hein.
2: Ah, ouais. On veut pas rigoler.
7: Ne faites pas rigoler.
0: C'est comme les petits lus. Il y a le défi des 3 petits lus, on le fera la semaine prochaine. Les petits lus, c'est pareil. Tu les mets dans la bouche, tu crois que tu vas y arriver, mais d'un seul coup, t'as plus de salive.
2: Ça te dessèche.
0: Et là, t'as plus la force d'avaler. Tu vas prendre de l'eau. Allez vite, tu peux en mettre un autre.
4: Allez, t'as 30 secondes là.
0: Et ceci dit, t'as fait mieux là, t'es à 3 là. Non mais bois pas toute la
6: fois. Oui, mais il en a mis 3 et là c'est grippé.
0: Allez.
6: Là.
2: Tony, tu joues pas.
0: Allez. Là ça y est, il est en mode dégustation. Il est parti, il en a pris 3, maintenant il trempe doucement maintenant. Donc, il est en dégustation dans un 3 étoiles.
7: On en a à combien là?
4: 4.
0: Allez. Il s'arrêtera là.
4: Non, 5ème.
0: Allez, 5ème, vas-y, 5ème, il peut passer, tu peux l'avaler mon grand.
7: 5 secondes.
0: Vite.
2: Avale-le.
0: Eh, c'est bien.
4: Bravo.
0: Eh, honnêtement, c'est
2: bien. Impossible.
0: Mais alors, moi, je vous le dis, je sais qu'au bout du deuxième, il n'y a rien qui passe. Donc, c'est pas la peine.
2: Impossible, 18.
0: Bravo. T'en as pris combien? T'en as été à combien? 4,5?
2: J'ai craché le.
0: Allez, restez avec tout. Ne faites pas ça à la maison. Je le rappelle, chez nous, c'était des champions et puis ils ont bu du beurre avant, hein, pour que ça coulisse bien et de l'huile. Ils ont bu 1 litre d'huile parce que sinon, ça risque le claquage. Dans un instant, vous restez avec nous. Nous reviendrons dans le ni oui ni non. 100 euros à gagner si vous battez l'équipe, 200 si vous battez une minute. Quelqu'un qui se fait voler de l'argent, je vous parlerai. Alors, ça, c'est le truc le plus idiot. On vous fera écouter des sons tout à l'heure. Il faudra essayer de deviner ce que c'est. Et puis, tout à l'heure, on aura les 100 balais, un Mars à gagner. Bonjour, bienvenue. 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
0: On se fera la dernière heure d'émission juste après les infos et la météo. C'est Europe 2. Salut, c'est mardi, c'est la rentrée. Que s'est-il passé aujourd'hui et que va-t-il se passer? 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
9: Salut Coé, bonjour à tous. Du soleil au programme de la météo cet après-midi. Ciel bleu aussi à venir demain. Le temps complet arrive d'ici la fin de ce flash. La fin des vacances a tourné au drame ce matin du côté de Saint-Cyprien. 2 personnes sont mortes dans un accident lors d'une séance de bouée tractée au large de la commune des Pyrénées-Orientales. 5 autres ont été blessés pour une raison encore inconnue. Le pilote du bateau qui tractait la bouée aurait été éjecté. L'homme fait aussi partie des victimes. Une enquête est ouverte. C'est un nouveau venu sur le rail qui part à la conquête de l'Ouest. Velvet vient d'obtenir sa licence pour faire circuler ses propres trains à grande vitesse en France. Cette nouvelle compagnie ferroviaire privée prévoit de relier Paris à Bordeaux, Nantes, Rennes et Angers d'ici 2 à 3 ans. Pour se lancer, l'entreprise a déjà commandé 12 rames dernière génération au fabricant Alstom. Dans l'espace, cette fois la mission est sur de bons rails. Depuis plus de 2 heures maintenant, Sophie Adnot est sortie de la Station Spatiale Internationale. L'astronaute française est en train de remplacer un rétro-réflecteur et effectuer plusieurs opérations de maintenance. C'est déjà la 3e fois en 2 semaines que la Française s'aventure dans le vide spatial.
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9: Et le soleil a pris ses quartiers cet après-midi sur pratiquement tout le pays. Les nuages font encore un peu de résistance entre les côtes normandes et la région Grand Est. Pas de taches blanches en revanche en direction du sud qui profite d'un grand ciel bleu. Il fait encore près de 30 degrés d'ailleurs autour de la Méditerranée. Demain, on prend les mêmes conditions très calmes et on recommence. Attention aux températures qui vont progressivement augmenter au fil des jours. La suite avec Coé. Très bon après-midi sur Europe 2.
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0: Je prends des nouvelles de mon champion de droite, mon petit Théo. On est comment là sur la digestion?
11: Ça va, je commence un peu à rôter là.
0: Ah, merci pour ce. Ah oui, non mais vous savez, c'est l'équivalent de la crampe chez le cycliste. Hein, c'est le.
2: T'as remarqué qu'il ressemble à Père Dodu?
7: Mais non.
0: C'est non, mais
7: non. N'importe Père quoi, Dodu, toi.
2: Et tu rigoles, t'as Père Dodu, tu vas voir.
0: Enfin.
2: La moustache et tout, c'est Père Dodu.
0: T'es sérieux?
7: Ah mais tu parles que de la moustache.
0: Excusez-moi, je vais regarder. Logo Père Dodu. Père Dodu. Allez, on y va. Attendez, je vais regarder.
4: Ah si,
0: absolument.
4: Mais si, clairement.
0: Merci. Si, clairement.
7: Merci.
0: Si, si, clairement. Si, si, non, pardon.
4: Hein. Non, c'est lui là.
0: Ah, je suis désolé. Mais...
4: Ouais, c'est là aussi. Ouais, c'est lui.
0: Non, si, il y a un côté dans le schéma. Si, si, si. Ah, si, j'ai un truc. Si, j'ai un truc Père Dodu là quand même.
4: Non, on y est là.
0: On est dans le Père Dodu là. Ouais. Si, si, si, si. Bon, écoutez, c'est pas. Eh, oh.
2: C'est pas. Ouais, c'est
0: la mort donc.
7: Ah,
2: on a enlevé des lettres. Tout à l'heure, c'était du cobu, maintenant c'est Dodu.
0: Qu'est-ce qu'on fera dans l'émission? Ah, on essaiera de passer des coups de fil tout à l'heure. On verra si on a le temps. On vous fera jouer pour vous faire écouter des sons. On aura 100 balles et 1 mars. Tout à l'heure, dans la fin de l'émission, le principe, c'est aujourd'hui, ce sera spécial imitation de Stouff.
7: Oh non, je ne sais pas faire. Vous le savez que j'y arrive pas.
0: Voilà, nos idées ont du talent.
7: Mais pourquoi vous ne le faites pas, vous?
0: Parce que tu le fais tellement mal.
7: Oui, mais vous foutez de ma gueule.
0: Eh oui. Bah oui. C'est ça qui est marrant. Pense aux gens dans les bouchons, Stouff, tu es leur moment de joie.
7: Oui, je suis pas.
0: 100 balles et 1 mars à gagner tout à l'heure, puisque dans les cases, il y aura des cadeaux incroyables. Je vous dirai ce qu'il y a à gagner. Nous jouerons au ni oui ni non, dans un instant. Nous referons le tour des infos qu'il fallait retenir de la journée. Si vous avez peut-être raté l'émission de ce matin entre 7h et 11h, on refera un petit tour. On embrasse toutes celles et tous ceux qui nous écoutent en podcast. Beaucoup de gens nous écoutent en podcast,
7: oui.
0: et en décalé.
7: Aussi,
0: ouais. Bisous à tous. L'émission a repris depuis la semaine dernière. On est très contents que vous soyez là. Mais ça va, ma petite Sou? J'ai pas demandé d'ailleurs.
7: Si, ça va très bien.
0: Les nouvelles des enfants, l'école, la rentrée?
7: Eh ben, je sais pas. J'adore mon fils. Il est pas encore sorti, le grand. Il a commencé cet après-midi à 14h et puis là, il est 17h.
4: Ouais, mais enfin, le grand, tu t'en fous, il va pas t'envoyer des photos avec son cartable.
7: Bah oui, mais je veux bien savoir son planning scolaire. Et le petit, c'est jeudi. Donc tu vois, j'ai le temps.
4: Ah oui.
7: Ah oui.
0: Ah, le petit, il a du rab.
7: Ah ouais, c'est ça.
0: Mon petit Pietro, toi, ils ont quel âge? Ils sont grands, tout
4: ça. Oh, bah les miens, non, ça fait longtemps qu'ils y sont plus.
0: Florentin, il y a eu le petit.
12: Le petit, ouais, bah là, je vais voir tout à l'heure. Là, je vais le voir ce soir, donc il va m'expliquer comment ça s'est passé.
0: Ah ouais, j'ai lu le message d'une psy. Il ne faut jamais dire est-ce que l'école s'est bien passée
7: à
0: vos enfants. Si vous leur dites ça a été l'école, ils vous répondront toujours
7: oui
12: c'est vrai.
7: Alors
12: c'est
7: tu la tournes comment la phrase?
0: En fait, il faut toujours leur demander les détails de ce qu'ils ont préféré. Quelle matière as-tu préféré aujourd'hui?
7: D'accord.
0: Qu'est-ce que tu as préféré manger ce midi à la cantine? Tu vois, pas de dire simplement est-ce que c'était bien l'école.
4: Ils sont tes
0: pas
4: copains plus loin.
0: Beaucoup.
4: Avec qui tu joues,
0: beaucoup,
4: etc.
0: De parents font comme moi. C'était bien l'école?
5: Oui.
0: Et là, le premier truc que tu dis derrière, c'est dis donc, t'as pas grand chose à raconter.
4: Ouais, c'est vrai.
0: Si vous commencez comme ça, évidemment, vos enfants n'ont rien à vous raconter. En fait, il faut rentrer un petit peu plus dans le détail. Qu'est-ce qui t'a fait plaisir aujourd'hui dans tel ou tel truc? Voilà.
4: Ouais.
2: C'est important.
0: Bah, c'est une fois que mes enfants sont grands que je regarde comment parler à vos enfants. Ah, j'ai pris un peu en décalé.
2: Mais moi, ça va m'aider, moi.
0: C'est vrai, bah oui.
2: Elle va arriver bientôt, donc ça va m'aider.
7: Tu vas pas lui demander direct quand même.
2: Direct. Qu'est-ce que t'as fait aujourd'hui?
0: Un petit peu le temps. Un homme vient de se faire voler 55 pièces d'or Napoléon. Ça vaut très cher.
4: Ouais.
0: Dans un café, je crois que ça vaut 1 500 euros à Napoléon. C'est quelque chose comme ça, non?
4: Peut-être, oui.
0: Voilà. Vous pouvez regarder sur Internet, s'il vous plaît. Valeur d'un Napoléon. Je crois que je me trompe pas. Ça doit être à peu près ça, peut-être 1 000 euros.
4: Non, je crois que c'était.
7: Ah ouais, mais. C'est moins, non?
4: ça a dû pas mal augmenter, mais à un moment, je m'en souviens, c'était plus dans les 500. Mais vu que le cours de l'or a doublé, ça doit faire 1000.
7: Attends, je sais pas, ils mettent pas. Pourquoi j'ai 704 euros
0: Napoléon, ah, c'est ça, parce que c'est peut-être 704 euros.
12: C'est de 720 à 840.
3: Il mesure 1m60.
0: Ouais, c'est pas combien mesure Napoléon, hein. C'est combien coûte un Napoléon.
7: 704 euros.
0: Il est venu avec 55 pièces dans un café à Paris. Le mec, il l'a rencontré sur Internet. Allez, on fait l'échange, voilà, bah, évidemment. Il s'est fait pâcher pour l'acheteur. L'autre, il est venu. Dès qu'il y a eu un moment d'inattention, l'acteur est parti avec la mallette contenant les pièces. Voilà, l'acheteur est parti avec ça.
12: C'est un fou.
0: Il a pris la fuite en métro. Il a été aperçu à la station Bobigny-Pablo Picasso, où sa trace a été perdue. Et il est toujours recherché.
12: Il a pris un ticket avec un Napoléon. Il l'a acheté. Imagine. Non,
0: mais comment tu peux avoir un moment d'inattention? D'abord, si vous avez des choses de valeur, n'y allez jamais seul. Jamais.
12: Déjà,
0: le nombre de gars qui se sont fait taper pour une montre.
4: Les voitures.
0: Ils vont remettre la montre full set, etc., etc. Ils arrivent avec la montre. Il y a trois gars qui leur tombent dessus.
12: Oui.
0: C'est terminé. Jamais faire ça.
4: La voiture. Je peux l'essayer, oui.
0: Mais partir avec une voiture, c'est plus compliqué parce qu'aujourd'hui, elles ont des traceurs, il y a les caméras, la police les suit. Ah, plus compliqué une voiture. Ouais. Partir avec une montre, ou ça, c'est facile.
12: Ouais, Napoléon.
0: Qu'est-ce que vous avez comme trésor? Est-ce que vous avez un trésor de grande valeur? Attention, ça peut être sentimental, qui traîne chez vous, Vito.
3: Ma chérie.
0: Oh, putain, j'allais le dire. Oh non, j'allais dire ma chérie.
12: Yes.
0: Oh, il m'agace, lui.
12: Voilà. Pietre allait dire la même chose.
0: Petit Corentin. Un petit Corentin.
12: Moi, c'est le maillot d'Arlington Cherny de l'an avant de Guingamp, saison 2008-2009.
0: C'est
12: incroyable.
0: Vrai,
12: c'est... Non, un peu avant, 2006.
0: Et toi, Tony, tu dois avoir des trucs de valeur comme ça. T'aimes bien les objets un peu décalés.
12: Moi, moi, je suis. C'est une brocante chez moi. Ah ouais, j'ai des enseignes Kodak, tu sais, très très vieilles. Que j'utilise en lampe, j'ai.
4: Non, non, non, t'as un scénar original de Stranger, d'un épisode de Stranger Things, c'est pas ça?
12: Ouais, j'ai ça, ah mais le Wall Street.
4: Le Wall Street, et il a surtout un autographe de Ronald McDonald.
0: Ah oui?
3: Mais non.
12: Ouais, c'est vrai? Du avec vrai. La photo, ouais, du vrai ouais. Ronald ouais. McDonald. Pas le tout premier, celui que l'on connaît, nous.
0: Et dans son salon, maintenant, il y a un Bic 4 couleurs.
12: Ah oui, c'est vrai, j'ai un Bic 4 couleurs géant que j'ai acheté dans une brocante 30 balles qui est très jolie.
3: Et toujours pas d'objet pour l'enfant, bien sûr.
4: Et c'est ça. Il a un frigo Coca-Cola de bar, et par contre, il n'y a plus rien pour mettre la poussette.
0: Voilà, tout là. Que les conneries. Stouff, quel est le truc de valeur?
7: Je vais pas le dire, et si on vient chez moi me le voler?
3: Déjà, il faut passer à la sécurité.
7: J'ai une montre qui appartenait à mon grand-père, tu sais, les montres de poche à l'ancienne, les goussets, voilà.
4: Et moi, j'ai un fusil de mon grand-père. Qui date, qui a une très grosse valeur, je ne l'ai pas fait encore estimer, mais je sais qu'il vaut. Et puis en plus, il a tué des gens et tout avec.
0: Ah ouais,
4: c'est pour ça que je le garde.
12: Attends 10 ans encore.
0: Et moi, j'ai et deux magnifiques Energy Music Awards.
4: C'est vrai, ouais.
0: Très beau, ils sont là.
4: C'était quoi, c'est celui de Lady Gaga et l'autre?
0: Et celui de. Le grand beau gosse là.
3: Harry Styles.
0: Non. L'autre grand beau gosse.
12: L'autre.
0: Qui chantait avec Cabello.
12: Charlie Puth.
0: Non.
4: Justin Timberlake.
12: Non.
3: C'est bien
0: possible,
7: on l'entend,
0: ça.
7: On l'entend plus.
3: Shawn Mendes.
0: Voilà.
7: Il dit un quoi d'ailleurs?
0: Eh ben, il
3: cherche son énergie.
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0: Et il est là, il fait Where is my fucking. I don't know. C'est Europe 2 que vous écoutez. Salut. Merci d'être avec nous. Voici très belle jeune femme. Voici des gars qui sont très talentueux. Justice et Angèle.

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2: C'est Chuck Norris, de là-haut, quand il l'aura décidé. En attendant, Chloé, lui, il vous fait marrer tous les après-midi de 15h30 à 18h sur Europe 2. 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
4: Oh là, quel poète. Ah bon, il savait parler aux gens celui-là. C'est Europe 2 que vous écoutez dans un instant. Nous aurons les infos du matin. Si vous les avez ratées, qu'est-ce que nous écouterons, monsieur Vito?
5: Bruno Mars.
4: Et ça repart. Et justement, 100 balles et un Mars, c'est ce que vous allez gagner tout à l'heure. Oh là. Avec 100€ à gagner peut-être. On jouera avec les imitations de Stouff juste avant 18h. Ouais. Ça va être un grand moment. Je vous demande d'applaudir Morgane de La Ciotat qui est ingénieur. Bravo Morgane. Bravo Morgane.
6: Bonjour.
4: Ingénieur en quoi?
6: En bâtiment, je construis des bâtiments.
4: On va pas la faire à Morgane. Je vais vous dire un truc, Morgane, ingénieure en bâtiment, elle va jouer avec nous ni oui ni non. On aurait peut-être dû prendre quelqu'un qui va pas tenir la route. Elle est ingénieure.
5: Mais c'est pas parce qu'elle est ingénieure qu'elle est meilleure au niveau.
4: Mais si elle va mettre son cerveau, mais si elle va se préparer, elle a le mental. Mais bien sûr, quand t'es ingénieur, t'as les écoles, t'as les prépas. Si t'as pas le mental, tu y arrives pas. Je me trompe ou pas?
6: Absolument.
4: Ah, bien sûr.
5: Ça a déjà commencé là.
4: Ça a pas commencé. Donc, écoute-moi bien. On va faire partir un chrono. Si jamais tu bats quelqu'un de mon équipe, c'est 100€. D'accord? Si tu fais moins que la personne de mon équipe, c'est perdu. Mais si tu fais plus d'une minute, c'est 200€. D'accord?
6: Allez.
4: Alors attention, à partir du moment où je dis go, on fait comment? Morgane d'abord ou on fait l'équipe d'abord? On fait Morgane d'abord.
5: Ouais, Morgane.
4: On fait Morgane. T'es prête, Morgane?
6: C'est parti.
4: Attention. Vous êtes prêts pour le chrono, hein?
7: Ça y est, on a.
4: Top, c'est parti. Allez. Ça va, t'es prête, Morgane?
6: Absolument.
4: Bon, t'es installé à la maison, t'es confort?
6: Je suis dans mon canapé, tranquillement.
4: Canapé en cuir?
6: Il n'est pas en cuir, il est en tissu.
4: D'accord. T'es pas au bureau, là?
6: À la maison.
4: Tu bosses tous les jours?
6: Oui, ça m'arrive.
4: Allez, bien, au revoir. Allez, 18 secondes. Oui, ça m'arrive. Morgane, le mental, on avait dit le mental, Morgane.
6: Ah ouais, mais tu m'as déstabilisé.
4: Ah ouais. C'est le principe. Oui,
6: mais non. J'ai le droit de recommencer une fois.
4: Et non. Ah non, mais alors tu sais, nous sommes durs. Mais alors, il va falloir que je prenne quelqu'un qui va jouer.
5: Qui peut tenir plus de 18 secondes.
4: Je vais prendre Pietre.
6: Mmh.
4: Allez.
5: Moi, je vais
4: qui c'est qui pose les questions? Qui c'est qui pose les questions à Pietre? Ouais, t'as mangé un œuf, toi?
5: Ouais. T'en as encore.
4: Avec de la mayo, visiblement. Ouais. Ah oui, ça se voit. Allez, grosse bouffe, les mecs. Il laisse passer des œufs pendant l'émission. C'est toi qui le fais?
5: Ah non, mais vas-y, toi
7: t'es bon à poser les questions.
4: Ouais, vas-y. Faut battre 18 secondes. Tu sais que si jamais il fait moins que toi, tu gagnes 100€. Tu le sais?
6: Magnifique. Attention. Je croise les doigts.
4: Ça va, Pietre?
5: Ça va.
4: On est parti. T'es prêt?
5: Je suis prêt.
4: Allez, on y va. Ta femme écoute l'émission?
5: Je pense pas.
4: Est-ce qu'elle a passé de bonnes vacances avec toi?
5: C'était pas mal.
4: Elle est toujours amoureuse?
5: Il paraît.
4: Toujours amoureux?
5: Moi,
4: Elle t'engueule plus?
5: De moins en moins.
4: Même quand on en parle dans l'émission?
5: Bah, elle écoute pas.
4: Elle fouille ton téléphone?
5: Ça lui arrive.
4: Elle l'a jamais fait.
5: Ah, il a dit oui. Non.
4: Ça lui
5: non,
4: arrive,
5: ça
4: oui.
5: Lui arrive,
4: il est con. Mais qu'il est con. Mais c'est pas possible. Combien il a fait? Ah, 21 secondes.
5: Ah,
6: ça, non, c'est... non, c'était 12. Non, tu non. t'es trompé, t'as inversé le 2 et le 1.
4: Toi, t'es ingénieur en tricherie, non?
6: Un petit peu aussi.
4: Ma petite Morgane, je te fais un gros bisou. Ce jeu, tu vois, on va le refaire parce qu'il est bien. Pierre, qu'est-ce que t'as été
6: nul.
4: Salut ma belle, embrasse
5: tout
4: le
5: monde.
4: Est-ce que tu veux en profiter d'être sur Europe 2 pour faire un bisou à du monde?
6: Un bisou à mon chéri et à mon équipe au bureau.
4: Comment il s'occupe le chéri?
8: Comment
4: il s'appelle
8: le chéri?
4: On embrasse Jérôme. Bisous ma belle, je t'embrasse fort. Bisous.
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4: Allez, vas-y Bruno.

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0: Vous êtes là, vous êtes installé, vous êtes bien. Rattrapage des infos du matin dans un instant, il faudra deviner un son après.
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0: Bravo, José.
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3: Salut, c'est Europe 2 et vous avez raté peut-être ce matin les infos du jour. On vous fait un petit résumé rapide. On a appris que 60% des maisons se fissurent en France à cause du changement climatique.
4: Ouais.
3: C'est une tuerie.
5: C'est problématique là, ouais.
4: C'est énorme.
3: Ça veut dire, alors ça, cela tient surtout sur les sols qui se rétractent avec la sécheresse.
4: C'est plutôt les sols, toutes celles qui sont en sol argileux. Quoi,
3: voilà. Et dès qu'il y a de l'humidité et qu'il pleut trop, ça regonfle. Et donc tout ça, ça fait bouger les maisons.
4: C'est ça.
5: Bah, les appartements aussi, ouais.
4: Les immeubles aussi, mais enfin maintenant les immeubles, ouais. Ils sont construits avec les anti-séismes.
5: Ouais, mais les anciens
3: ah bah
5: immeubles.
3: Oui. Mais les immeubles, de toute façon, dans les vieilles villes, il y a des tas d'immeubles. Ah bah non, par exemple, le Vieux-Lille, il y a des tas d'immeubles qui sont très compliqués parce que en fait, le Vieux-Lille avant, il y avait de l'eau en dessous. C'était inondé, Lille. C'était construit, il y avait des canaux. Donc tout le Vieux-Lille qui a été construit sur des canaux sont construits sur des pieux.
6: Mais il y a encore des gens dans le Vieux-Lille.
3: Bah bien sûr, il y a évidemment.
5: Bah oui.
3: Il n'y a pas que des vieux dans le Vieux-Lille. Mais en fait, il y avait de l'eau. Et en fait, le problème, c'est que comme ils ont tout asséché, les pieux sur lesquels il y a les maisons sont maintenant à l'air libre. Donc, si c'est à l'air libre, ça s'altère. L'eau, le bois, quand c'est dans l'eau, ça ne bouge plus.
4: Oui.
6: Ouais. Et là,
3: vraiment, à ce qu'on pourrait penser. Donc voilà. Donc c'est très compliqué. C'est pour ça que des fois, il y a des immeubles qui bougent.
5: Mmh.
3: Ah oui, mais c'est pareil pour plein d'autres villes en France. Donc peut-être que vous nous écoutez, que vous avez vu des fissures apparaître dans vos maisons. Donc voilà, il y a quelqu'un qui a une solution.
7: Bonjour, c'est Olivier de Carglass. Une fissure sur votre maison ? Eh bien, je peux y injecter ma résine.
3: Ah bon ?
7: Bon, faut ramener la maison au centre Carglass.
3: Ah oui.
7: Et c'est là que tu vas galérer.
3: Ah,
7: Carglass répare, mais ta maison, faut que tu la déplaces.
3: Ah, c'est chaud.
4: Ouais, oui.
3: Ah, ça, c'est plus dur. Au Texas, un livreur de repas d'une société équivalente à Uber Eats a été filmé en train d'effectuer une livraison entièrement nue par une caméra de sécurité. Personne n'a compris pourquoi il avait fait ça, mais il vient de se faire licencier.
4: Comment c'est possible de faire ça ?
3: Ah, pour réchauffer ta pizza, tes nuggets.
4: Ça se voit dessus.
3: Peut-être que c'est pour que les frites restent chaudes.
5: Ah,
3: ça soit dessus, sous la selle du truc. Il arrive, il dit non, j'avais pas pris de sauce. Oui, bah c'est cadeau. Et enfin, rentrée des classes aujourd'hui, et avec comme nouveauté cette année, je vous le disais, pas de téléphone portable au lycée. Et mes cours de finance en quatrième.
4: Ouais, très bien.
6: C'est pour apprendre à gérer son.
4: Quoi, son argent, son point de deal.
3: Alors les enfants, donc on va monter un point de deal devant. Alors comment ça marche ? Oui, on va discuter.
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3: C'est Europe 2 que vous écoutez. Voici Martin Garrix et Ed Sheeran. Il est énorme le nouveau titre. On aura du Coldplay tout à l'heure. Tout ça s'écoute très fort. C'est Europe 2.

0: après-midi, Coé vous ramène du boulot. Par contre, c'est lui qui conduit, même le train. Sauf que là, il a pas le permis. C'est vous qui voyez.
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3: Avec que j'ai déjà conduit un train. J'ai déjà conduit un train.
4: Oui.
3: J'ai déjà conduit deux trains. J'ai conduit, attention, à aider avec la SNCF. Hein, c'était.
4: Mais en faisant une émission, non, je crois.
3: Oui, ouais, j'ai conduit un train à la montagne, ouais. Qui allait des petits, donc des TER, vous savez, les tout modernes, là, ouais. Etc. Ça, c'est Coldplay que vous venez d'entendre, oui. Qui va arriver dans un instant. Et j'ai conduit un TGV.
5: Vous vous souvenez pas de l'accident qui était passé dans la montagne?
3: Vous savez, le Costa Croisière, le bateau qui s'est.
5: Ah, c'était lui?
3: Ah, ouais. Non, j'ai conduit le TGV, les gens ne le savaient pas, et j'ai fait rentrer le TGV à la gare Saint-Charles.
6: Ah oui, à 300.
3: Non, j'ai fait. En fait, je me suis rendu compte d'un truc, c'est que quand tu freines ton train, tu freines. Si tu freines comme ça complètement, le truc, tchac, il s'arrête et tout le monde tombe dans le train. Oui. C'est le fameux coup de.
6: Oui.
3: Et en fait, tu freines, le train, il est quasiment à l'arrêt et tu relâches légèrement.
7: Ah, c'était
3: freins,
7: pour le Coé Burger, ça.
3: Et c'est comme ça que les gens ne tombent pas.
6: Oui.
3: Là, tu vois,
6: ça arrête avec l'inertie, quoi.
5: Faudrait apprendre ça au conducteur du métro, alors.
3: Alors écoutez, moi j'ai appris une fois un truc qu'eux n'ont pas forcément pigé. Mais c'était magique, conduire un TGV, c'était magique, les gars. Bon, j'embrasse tous les gens qui conduisent toutes les machines comme ça, moi j'adore. Machine agricole, les tracteurs, je suis comme un fou avec tout ça. Oui,
7: TGV, il était floqué avec ta tête.
3: Ouais.
5: Ah bon,
3: oui.
5: Ouais.
6: Mais non.
3: Si, on avait
7: fait. À l'époque, il y avait du budget. Hein.
3: Oh là, il y avait de l'argent. C'était pour le Coé Burger, si je dis pas de bêtises.
7: Oui,
3: dans un instant, vous allez jouer avec nous. Tiens, on prendra des nouvelles de la rentrée scolaire. Vous nous direz si ça s'est bien passé. Et puis, nous jouerons avec nous. Et vous saurez ce qu'il y a à gagner dans les 10 cases aujourd'hui. Est-ce que vous voulez savoir déjà ce qu'il y a dans les
7: 10
3: cases?
7: Ah oui.
4: Allez, vas-y.
3: Vous êtes prêts?
4: Ouais.
3: Aujourd'hui. Il y aura gagné une photo à télécharger du radar fixe qui est sur la A75 entre Saint-Yonne et Issoire dans le Pays de Dôme. Ouais. Une bouteille d'un litre 5 de Ricless. Un sachet de 100 grammes de mouton. On a trouvé sous le bureau du patron.
6: Ah, des moutons.
3: Ouais, évidemment, un chèque de 100 balles et un Mars. Un agenda Goldorak pour la saison 89-90. Parfait pour y noter une sortie au Macumba de Roubaix le 16 septembre 89. 113 grains de riz basmati non cuit. Ouais. Un ciré jaune taille 12 ans accompagné de sa paire de bottes en caoutchouc taille 45. La radio originale du Rhin gauche de Pierre Fouglaise, retraité dans le Poitou. C'est ce qu'il y aura à gagner tout à l'heure dans les 100 balles et un marge. J'assure que c'est un beau cadeau. Vous êtes prêts à vous concentrer? Je vous fais écouter un son qui a tourné sur les réseaux sociaux. Vous allez tenter de deviner ce qui se passe et ce que c'est, d'accord?
7: Allez.
3: Levez le potard, écoutez bien.
4: J'ai vu.
5: C'est de ma faute, j'avoue. C'est le week-end dernier, j'ai fait la pieuvre.
7: Il n'y a pas une.
3: Est-ce que c'est pieuvre, la pieuvre qui a fait la pieuvre devant un. Non.
7: C'est pas dans un open space, il n'y a pas une souris qui passe.
3: Non.
4: Ça aurait pu être moi. Non, c'est pas. C'est à la plage.
3: Donc
4: c'est un requin ou. Ah non, si, c'est un requin, je crois.
3: Alors vas-y.
4: C'est un requin qui est arrivé.
3: Trop près.
7: Mais non,
3: aucun rapport.
5: Pas du tout.
4: C'est un sanglier.
5: C'est à la plage.
4: Il y a eu ça dans le Var, là.
3: On est beaucoup plus. C'est un sanglier qui est arrivé où?
4: Sur la plage.
3: Absolument pas.
5: Il y a un sanglier ou pas?
3: Il n'y a pas de sanglier.
6: C'est une girafe.
7: C'est une girafe
6: qui est arrivée sur la plage.
7: C'est pas une baleine? Non, rien à voir.
6: Il n'y a pas d'animaux. Il y a des animaux
4: dans l'eau. On est sur une plage.
3: Eh ben ouais, pas du tout. On n'est pas sur une
5: plage. Il y a une histoire d'animal ou pas?
3: Eh ben aucun rapport.
5: Un extraterrestre?
3: Non plus.
6: On peut réécouter le son, peut-être?
3: Bien sûr, bien sûr.
7: Oh, ouais.
5: Mais non,
4: c'est une dion.
5: Mais oui, c'est ça, c'est un artiste.
8: Oh, attends, je suis pas.
5: C'est un artiste au McDo.
3: Non, pas au McDo.
7: T'as raison, c'est Céline Dion, peut-être?
5: C'est Céline Dion. Non, c'est que de l'anglais, c'est Oh My God.
7: Bah oui, mais
5: c'est du russe.
3: C'est un artiste, mais où?
7: En France?
5: Non, c'est pas en France.
7: Si c'est Céline Dion, elle est.
3: C'est pas un artiste non plus, trouvez-moi autre chose.
7: Ah,
5: putain!
6: C'est une classe, non? C'est pas une classe?
3: Alors, c'est une classe.
5: Ah. Il découvre quelque chose d'extraordinaire.
7: Ah, ils ont
3: on est aux États-Unis. On est aux États-Unis, effectivement.
7: Résultat de diplôme?
3: C'est un peu exagéré pour ce que c'est.
5: Bah, les Américains, ils
3: exagèrent
5: beaucoup.
3: C'est un peu too much. Je vous le dis tout de suite, c'est un peu le bruit.
7: C'est la date de leur bal de promo?
4: Non.
3: Non.
4: Ils ont un tableau Velleda. Ils ont plus le tableau créé.
3: Et on leur a enlevé.
7: Ah,
3: et
7: donne un indice là quand même.
4: Passe-partout avec le maillot de Zidane.
3: En fait, ça ne mérite pas ça, mais c'est une crise de panique.
7: Crise de panique.
3: Pour une raison qui n'est pas dingue, c'est une crise de panique.
5: Il y a de l'eau qui arrive en ville.
3: Pas du tout.
5: Non.
6: C'est dans l'école ? C'est dans l'école ou pas ?
3: C'est pas dans l'école.
7: C'est en rapport avec une autre personne ?
3: C'est en rapport avec, du bruit et c'est des gens qui voient quelque chose et...
6: C'est une sortie scolaire ?
3: Alors c'est un rapport avec une sortie scolaire.
7: Ah mais c'est l'éclipse !
3: Non.
5: C'est pas les gens qui passent sur les trucs où ça te donne le vertige, les planchers transparents en
3: non.
5: montagne ?
3: Non, je vois ce que tu veux dire, les trucs qu'ils font dans les grands canyons
5: ça,
3: et tout.
5: C'est génial ça.
3: Vous avez vu que ça c'est énorme, hein. Les trucs aux États-Unis, les grands canyons, vous arrivez en verre.
5: Ouais.
3: Ils ont donné toutes les concessions, ils ont donné les terres aux Indiens d'Amérique. Vous savez qu'il y a des tribus indiennes.
5: Ouais.
3: Et c'est eux qui ont monté le business. Donc ils ont construit. Et donc à chaque fois que vous payez, vous arrivez, c'est $40 pour faire trois pas dessus.
5: Ouais.
3: Et cling, cling, cling. Oh, c'est un beau business.
7: Mais dans le son, ils disent she's quelque chose. Donc elle parle de, ils parlent de quelqu'un, elle.
3: Alors donc.
6: C'est une sortie, mais ah, c'était dans le bus.
7: Ah, faut qu'on traduise.
3: Oui, il y a un bus.
6: Ah, il y a un bus.
7: Il y a une femme qui a fait caca dans le bus.
5: Est-ce que c'est crado ?
3: Ça pourrait. C'est pas crado du tout.
4: Le chauffeur,
3: c'est une crise de panique.
4: Le chauffeur s'est endormi.
3: Non, mais vraiment, c'est une crise de panique pour un truc qui a pas lieu d'être.
7: Il a failli écraser une femme. Non.
3: Je vais vous le dire. C'est en Californie. Un chauffeur de bus a décidé de s'arrêter au milieu de la route, en laissant les enfants dans le bus. À côté de l'endroit où il devait être déposé, en disant comme vous n'avez pas été sage, vous avez été insupportable, pour la peine, je vais vous faire attendre, ça va vous calmer un petit peu.
7: Ah.
3: Sauf qu'une mère de famille n'en pouvait plus d'avoir son chérubin à l'intérieur du bus, prise d'une crise de panique, a pété la vitre du bus et est rentrée en force pour récupérer sa fille alors qu'il n'y avait aucun danger.
4: Bah oui.
3: Le petit était juste à l'intérieur et réécoutez le son, ça amène ça. N'est-ce pas un peu exagéré ?
5: C'est les Américains !
3: Pour des enfants qui sont juste dans un bus.
5: Ouais. Oh my god !
3: Et parce que le gars a dit non, je les laisse mariner un petit peu.
7: Ouais, mais t'as autre chose à foutre si t'es les parents et que t'attendais ton enfant pour repartir.
6: Mais tu n'es pas à hurler comme ça.
3: Parce que là, tu dis, j'ai autre chose à foutre, la blague elle est finie, vous nous le rendez. Est-ce que tu te remettrais dans cet état-là, toi ?
7: Ah non, bah non.
3: Non mais. Hey.
4: Il y a des parents.
3: Alors, cette dame a été interpellée par la police. Le chauffeur n'a pas été suspendu parce que, selon l'établissement scolaire, c'est la bonne procédure à suivre dans ce cas-là. Mmh. Quand les élèves sont trop énervés, trop excités,
7: il
3: stoppe le bus. Ouais. Il arrête et il leur dit maintenant je repartirai quand vous êtes calmé.
5: Ah oui.
3: Voilà, c'est tout.
4: Moi je me rappelle. Ouais, pardon.
5: Ouais, sauf qu'il était à un passage à niveau.
6: Ouais, ouais. Et il y avait Chloé qui arrivait avec son Chloé Burger.
3: Est-ce que vous vous souvenez de la dernière fois que vous avez sauvé vos enfants, pour ceux qui en ont, de la galère ? Est-ce que vous avez. Non.
5: Ah moi je peux pas le raconter, c'est un racontable. Tout ce que je peux vous dire, c'est que j'ai plus d'assurance habitation civile. J'ai tout usé.
3: Moi j'ai sauvé mon fils de la galère. La dernière fois il était là, je l'ai vu, il faisait la queue pour une glace. Et j'ai vu la dame d'avant, ça coulait mou. Je lui ai dit chérie, celle d'à côté. Il s'est décalé et il a eu une belle glace à l'italienne. Sinon il aurait eu une glace molle, c'est pas bien.
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3: Rien de pire qu'une glace molle. On parlera de la rentrée des classes dans un instant. Alors, c'était comment ? Bien dur, difficile et ensuite, les 10 cases à ouvrir et peut-être 100 euros à vous mettre dans la poche. Merci de nous écouter.

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4: Ça va vous? Vous êtes en forme? Vous êtes heureux?
5: Oui.
4: Je m'appelle Coé, toute l'équipe est là pour vous faire passer une bonne journée. Tous les matins entre 7h et 11h, nous sommes là sur Europe 2. 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
4: Voilà, mais de toute façon, vous ayez les réflexes, puis c'est tout. Votre voisin qui vous demande du beurre, est-ce que je pourrais Europe 2?
7: Ben oui.
4: Bien sûr. Voilà, mon petit, Europe 2.
7: Chérie,
4: voilà.
7: Je te quitte, Europe 2.
4: Europe 2, bien sûr. Oui, bonjour, c'est pour l'offre free, Europe 2. Ouais. Voilà, vous répondez tout et puis c'est réglé.
6: L'augmentation de salaire,
4: Europe 2.
7: Non, celle-là.
4: On va leur faire plaisir. Les factures, Europe 2. Prenons du monde, tiens, on pourra faire un point sur la rentrée scolaire. Denis, ça va, Denis?
8: Bonjour Coco, bonjour toute l'équipe. Salut, content de vous avoir.
4: Merci, mon Denis. T'habites où, mon Denis? Dans quel coin de France?
8: Alors, j'habite près de Metz.
4: Et nos régions ont du talent. Qu'est-ce que tu fais là-bas?
8: Je travaille dans un salon de tatouage, je suis perceur.
4: Oh là là, quel est l'endroit où t'as le plus... Alors franchement, dis, réponds-moi, le truc où t'as percé le plus étonnant? Parce que quand même, quand tu perces, faut y aller, quoi.
8: Alors le plus étonnant, on va dire que c'est les tétons.
4: Ah, est-ce bon que t'as pas peur de faire mal à la personne quand tu lui... Parce que quand tu perces, il y a un moment les oreilles, ouais, ça va, c'est claque, ça va assez vite. Mais un téton, par exemple, comment ça se passe?
8: Eh ben, il faut penser ça un peu comme un bout de viande. Tu vois, si tu te dis que c'est vraiment de la peau humaine, eh ben, t'as peur et tu trembles. Alors que moi, j'y vais un peu comme un boucher, mais propre, et je fais ça vite et bien.
4: Moi, quand je fais des brochettes, il n'y a pas le bœuf au bout, hein. Il reste qu'il n'y a que des morceaux de viande, hein. Non, mais est-ce que, par exemple, t'es ton fille ou garçon?
8: Les deux, mais la plus grande demande est féminine. C'est très à la mode chez les filles.
4: Et les dames, les filles, ça leur fait pas peur quand tu vas percer avec une aiguille à un bout de sein?
8: Alors il y a quand même une petite appréhension, mais justement c'est le rôle du perceur d'être là pour rassurer, d'expliquer les soins et les potentiels risques et comment est-ce qu'on peut soigner tout ça.
4: La langue, t'as fait ?
8: La langue c'est très courant, mais chez les jeunes, c'est étonnamment jeune.
4: Ça fait mal ?
7: C'est nul.
8: Ça pique un peu.
7: Ça saigne beaucoup.
4: Zizi, t'as jamais fait ?
8: Non, je refuse. On me l'a déjà demandé, mais je refuse.
7: Le prince Albert.
4: Et les filles, elles aiment bien aussi sur le...
6: Ah ouais ?
4: En bas. Ah. Jamais fait non plus.
8: Non, jamais fait.
4: C'est pas plus mal.
8: C'est des piercings à problème.
4: Allez, voilà. Écoutez, c'est terminé, c'est fait. On a parlé du plus dur. Raconte-moi un peu la rentrée scolaire. C'était qui avait la rentrée scolaire?
8: Eh bien, j'ai ma fille, Zoé, qui a 9 ans, qui est rentrée aujourd'hui au CM2. Alors, de mon point de vue, ça s'est très bien passé. Du sien, je pense un peu moins.
4: Pourquoi?
8: Eh bien, tout d'abord, elle voulait ce matin que je la dépose un peu en VIP. Tu te rends compte, avec ma voiture, moi, j'ai pas le temps pour ça. Alors, je l'ai déposée au bus comme une grande. Et quand j'entends votre histoire de bus aux États-Unis, finalement, je me pose des questions.
4: Oh, mais ça va. Est-ce qu'elle a demandé un tatouage de Johnny Hallyday dans le dos ou pas encore?
8: Pas encore. En revanche, elle a demandé d'être un petit peu maquillée. Et alors, moi, j'ai refusé.
4: Ah,
8: tu te rends compte? Elle est trop jeune.
7: Ah, tu peux lui faire le maquillage qui dure longtemps.
4: Non. 9 ans, les filles, elles doivent se maquiller quand elles font des soirées entre elles. Les soirées copines, dans la chambre.
8: Pyjama.
4: Voilà, soirée pyjama, mais pas à l'école, pas tout de suite.
7: À partir de quel âge tu peux laisser
4: 15 ans.
9: Gothique, c'est 11 ans.
4: Mais Anthony, c'est 15.
7: À 15 ans,
4: tu commences à mettre un petit truc léger.
7: Un liner.
4: Enfin, pardon, je veux pas jouer les vieux cons, mais bon.
6: Oui,
4: bon, tu lui feras un gros bisou pour nous. Comment elle s'appelle?
8: Zoé. Elle s'appelle Zoé et puis elle vous adore et vous écoute des fois le matin quand elle a le temps.
4: Tu t'embrasseras Zoé pour nous. Je t'embrasse fort. Bisous, mon pote.
8: À bientôt.
4: Bisous, à bientôt. Samantha.
10: Oui.
4: C'est qui est rentré à l'école, Samantha?
10: C'est Maïlys.
4: Alors Maïlys, quel âge elle a?
10: Elle a 15 ans et demi.
4: Vous habitez où les deux?
10: Nous, on habite sur Blaine, dans le 77.
4: Dans le 77. Ah, ça s'est passé comment, sa rentrée?
10: Bah, je vous la laisse avec vous. Hein.
4: Passe-la-moi. Vas-y, passe-la-moi, bien sûr, je vais prendre des nouvelles. Allô?
10: Bonjour.
4: Salut. Alors, comment ça s'est passé, ma chérie, la rentrée?
10: Ah, très stressée.
4: Quelle classe?
10: Je rentrais en seconde.
4: Eh, si, seconde, c'est important.
9: Ah, changement, bah là, ça change tout, là. Ouais. Tu passes au lycée.
4: Changement
9: là,
4: de rythme. Ouais. Tu viens au lycée. Et alors, tout le monde était sympa? T'as une bonne classe?
10: Franchement, ça va. Je me retrouve juste toute seule. J'ai pas d'amis, mais c'est pas grave.
4: Tu vas t'en faire. Vous êtes combien dans la classe?
10: Au moins, on est peut-être 25 ou 30 dans la classe.
4: Ouais, tu vas t'y faire.
6: Et l'emploi du temps, ça va? Tu finis pas trop tard tous les jours?
10: La plupart du temps, si, je finis à 17h, donc c'est pas facile.
9: Et le téléphone?
6: Ah oui.
10: Le téléphone, pour l'instant, on a le droit de l'utiliser, mais que dans la récré.
4: Voilà. Bon, en théorie, ça ne devrait pas du tout.
9: Oui, c'est ça. La loi dès le premier jour.
4: Grave. Dès le premier jour, c'est parti en pot de saucisson. Vous n'avez pas le droit.
9: Demain, ils sont tous en cours avec TikTok.
4: C'est-à-dire, on va durer pas trop longtemps cette histoire. Qu'est-ce qu'il y a ?
5: Non, mais je disais, quand on entend l'histoire de Samantha, ça permet de rappeler aussi, comme c'est la rentrée, que si vous voyez des camarades qui arrivent, qui connaissent personne, etc., allez les voir.
4: T'as raison.
5: Laissez pas tout seul.
7: Vito, il devait être tout seul à l'école. Parce qu'il était
5: pendant 15 ans.
4: Mais il a raison. Et c'est parce que c'est le début de la rentrée scolaire. C'est souvent là où il y a le harcèlement qui démarre, les conneries qui démarrent. Faut avoir un œil sur les gamins. Si vous voyez des gens tout seuls ou si vous voyez justement des gens qu'on commence à emmerder un peu, c'est le moment de ne pas les laisser seuls. Bon, je te fais un gros bisou, ma belle. Je t'embrasse et bonne chance pour demain.
10: D'accord, merci.
4: Bisous.
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4: Dans un instant, nous allons jouer au jeu des 100 balles et un mars. Je vous dirai ce qu'il y a à gagner. On joue tous ensemble.
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22: Voici le jeu des 100 balles en mars avec à l'intérieur des cases. Aujourd'hui, la possibilité de gagner. Un rouleau de scotch sur lequel nous n'avons pas trouvé le bout pour le dérouler, donc à vous de le faire.
23: Ah ouais,
22: une bouteille d'un litre 5 de Rickless, un sachet de 100 grammes de mouton qu'on a trouvé sous le bureau du patron, une photo à télécharger du radar fixe qui est sur la 75 entre Saint-Yvoine et Issoire. Le chèque de 100 balais à Mars, un agenda Goldorak, une corde de guitare électrique, c'est le Ray. 113 grains de riz basmati non cuit. Et la radio originale du Rhin gauche de Pierre Fouglaise, retraité dans le Poitou. Tout le monde fait un gros bisou à Sophie. On va se passer une ribambelle d'auditeurs les uns après les autres pour nous amener jusqu'à 18h. Ça va ma Sophie?
24: Ouais, ça va, merci.
22: Coucou Soso, elle habite où ma Sophie?
24: Elle habite à côté de Megève, en Haute-Savoie.
22: Quel coin exactement?
24: À Combloux.
22: J'adore. C'est un très beau coin. C'est un très beau coin. Megève, c'est hors de prix. Hein. Personne peut habiter à Megève. Hein. T'habites souvent un peu en dessous, mais qu'est-ce que c'est beau. En hiver, en été, votre coin, il est magnifique. Attention, nous allons jouer. Nous allons jouer au jeu des imitations de Stouff. Je te le dis tout de suite, c'est pas facile, mais je vais essayer de t'aider.
23: Et on croise les doigts pour que tu gagnes le panneau.
22: Allez Stouff, première imitation, okay. Je t'aide. Je vais te donner un indice. Il peut y en avoir en montagne. Attention.
24: Les ours.
22: Eh ben voilà.
23: Ah bah voilà, c'est gagné.
22: Tu vois, Stouff, t'es pas nul, tu vois. T'es pas nul.
25: Oui, bon, tu l'as trop aidé.
23: C'est pour les avoir en montagne, c'est gros, ça a des poils et ça mange du miel.
22: Stouff. Je dirais Stouff.
24: Mon mari aussi.
22: Tu fais quoi comme métier?
24: Moi, ce que je fais comme métier?
22: Ouais.
24: Je suis employé de maison pour des Suisses.
22: D'accord. Employé de maison pour?
24: Des Suisses.
22: D'accord.

0: Bon, on embrasse les Suisses. Je leur fais des gros bisous. Vas-y, tu me donnes une case entre 1 et 10.
1: 9.
0: Case numéro 9. Eh bien, écoute, le dîner de ce soir, il est pour moi. Tu gagnes 113 grains de riz. Voilà. Ils ne sont pas cuits. Voilà, comme ça, la répartition est faite. Bon courage à toi, je t'embrasse fort. Bisous, bisous.
1: Allez, merci, bisous. Bisous,
0: ma belle, bisous. On a qui avec Valérie. Ça va, ma Valérie? Elle fait quoi comme métier? Elle habite où, Valérie?
2: Oui, bonjour.
0: Bonjour.
2: Alors,
0: bonjour.
2: Ça va,
0: tout
2: qui va bien?
0: Et toi, ça va? Ça va? Qu'est-ce qu'elle fait comme métier?
2: Alors, je suis auxiliaire de périculture de nuit.
0: Très bien, c'est important ça. À Nice?
2: Non, du tout, à Gif-sur-Yvette, à côté des Ulis.
0: Ah, t'as dit, d'accord. D'accord, région parisienne, bien vu. Vous écoutez Europe 2 en région parisienne aussi, c'est très bien.
2: Voici. Ben, on écoute partout.
0: Ah, c'est adorable. Une imitation de Stouff, c'est facile. Il ne faut pas trouver un nom de personne, il faut trouver ce que le problème de la personne, ça va.
3: Je crois que je vais aller voir.
0: Voilà, quelqu'un qui bégaye, facile, allez. On y va, c'est une galère ça le bégaiement.
4: Moi je croyais que c'était porciné.
0: Moi j'avais des copains qui bégayaient, c'est un enfer. Et dès qu'ils se concentrent sur un truc, le bégaiement il part. Et quand ils chantent par exemple, beaucoup de gens qui bégayent, quand ils chantent, il n'y a plus de bégaiement.
5: Exactement.
2: Ouais. Ils n'ont plus, oui. Beaucoup.
0: Mystère, c'est un dérèglement du cerveau, hein, façon, le bégaiement. Mais c'est un mystère incroyable.
4: Moi, c'était un monsieur au moment de la quête qui bégayait. C'est chaud.
5: La quête.
0: Mais c'est vers la fin de l'émission que je lui pardonne.
4: C'est là pour le conseil, elle va piquer.
0: La journée, elle a été longue.
3: On est fatigué.
0: N'oubliez pas qu'il y a le conseil Koh-Lanta.
4: J'ai collier d'immunité, moi.
0: Allez, on y va. Vas-y, donne-moi une case. Pas la 9.
2: Entre 1 et 9.
0: Ouais.
2: Le 2.
0: Le 2. Magnifique. Oh là là là là, une photo à télécharger. Du radar fixe qui est sur la A75 entre Saint-Ivoine
5: et le vois.
0: Issoire dans le Puy-de-Dôme. Pietre le voit.
5: Je le connais,
0: celui-là. Eh bien, tu pourras le mettre dans ton magnifique bureau. Je te fais un gros bisou, c'est pour moi. Je t'embrasse fort, ma belle. Bisous. Tu me rappelles, hein, tu regagneras des cadeaux avec toi parce que je suis là. Allez, un dernier. Ouais. Un dernier ou une dernière. Est-ce que les emballés en mars vont tomber? Bisous, ma belle.
4: Bisous.
0: Paula ou Polo?
4: Polo.
0: Polo. Ça va, mon Polo?
6: Ouais, ça va et toi?
0: Salut, mon Polo. Qu'est-ce que tu fais dans la vie, Polo?
6: Je suis peintre en bâtiment.
0: D'accord, donc c'est le polo portugais, c'est pas le polo, l'abréviation de Paul, c'est le polo.
6: Non, c'est ça, c'est pas en roue.
0: C'est pas en roue.
4: C'est pas en roue.
0: Eh oui, bien évidemment. Oh. Attention, Stouff va te faire une imitation. Là, c'est facile. Ça n'est pas sur les chantiers que tu vas trouver ça, c'est au bureau, mais plutôt les vieux bureaux.
3: Comment je peux faire ça?
5: Facile.
0: C'est pas si mal que ça. Machine à écrire. Excellent.
5: Bravo.
0: T'as vu? Trois imitations. Ah, je veux pas plus que toi.
3: Non, vas-y.
0: Non, je saurais pas le faire. Attention, mon grand, tu me choisis une case. T'es un champion, mon grand. Tu me prends pas la 2, tu me prends pas la 9. T'essaies de me prendre celle où il y a l'argent.
6: Allez, la 1.
0: La 1. Bon, bah écoutez, je peux pas faire mieux. Un chèque, 200 balles.
5: Son
0: et un
5: mars.
0: Bravo. Le mars, on te l'envoie chez toi. Le chèque de 100 euros, il va aller dans ta poche pour la famille. Je te fais un gros bisou, mon Polo.
6: Voilà, moi aussi, c'est cool.
0: Bisous à toi.
6: Bisous à
0: toi. T'es là demain matin, t'es là demain après-midi, je compte sur toi. Bisous, mon Polo. T'embrasse à toute la famille. On rejoue demain. Vous voulez vous inscrire pour les jeux? Envoyez COE, CAUET au 7-12-13. Des messages pour nous demain matin, 06 33 11 32 11. Comme ça, demain matin, on vous réveille dès 7h. Bisous, Stouff. Bisous, Pierre. Bisous.
5: Bisous,
0: Corentin. Bisous, Tony.
5: Bisous.
0: Oh là là, qu'est-ce qu'il y a comme monde. Bisous, Vito. Bisous à vous tous. Et Théo qui a mangé ses œufs. Il est bien?
4: Il en reste 10.
3: Ah non.
5: Super.
0: Allez, très bien. Donc ça part.
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0: Eh bien, il est 18h. Je vous laisse avec Christophe. Je vous fais des bisous. Je vous souhaite une belle soirée. Soyez prudents sur la route. Rendez-vous demain 7h. Les news, Jérémy Desideratis, salut Jérémy.
9: Salut Coé, bonsoir à tous. L'été n'a pas dit son dernier mot. Le soleil va dominer demain pour l'ensemble du pays avec des températures à la hausse. Je reviens sur le temps juste après les infos. Un bateau devenu fou, des victimes prises au piège. Que s'est-il passé ce matin au large de Saint-Cyprien? Deux personnes sont mortes et cinq autres ont été blessées dans un accident de bouée tractée. Une troisième victime se trouve en ce moment en urgence absolue. Selon le procureur, le bateau aurait été déséquilibré par les vagues, éjectant son pilote. L'embarcation serait alors devenue incontrôlable avant de percuté la bouée. L'enquête devra confirmer cette hypothèse. Cartable sur le dos et trousses bien rangées dans les sacs. Plus de 11 millions d'élèves ont retrouvé le chemin de l'école aujourd'hui. Une rentrée marquée par quelques changements, notamment l'interdiction du téléphone portable au lycée. Une mesure défendue par Emmanuel Macron lors de sa visite aujourd'hui dans un établissement de Mende en Lozère. Vue sur Terre, les pieds dans le vide spatial, tel est le cadre de travail ce soir pour Sophie Adnaud. L'astronaute française est toujours en pleine mission en dehors de l'ISS. C'est sa troisième sortie extravéhiculaire en l'espace de 2 semaines. Aux côtés de l'américaine Jessica Meir, la française est en train de remplacer un rétro-réflecteur et effectuer plusieurs opérations de maintenance. Toujours là-haut, mais côté météo, cette fois, quelques nuages circulent encore dans la moitié nord, sans pour autant tourner à l'averse ce soir. Grand ciel bleu toujours en direction du sud et ce soleil dominateur est aussi au programme demain. Météo estivale qui va commencer dans la fraîcheur avec une petite douzaine de degrés en Normandie ou encore en Lorraine. Mercure qui va prendre un coup de chaud dans le sud l'après-midi avec jusqu'à 34 degrés de Perpignan à Montpellier. La suite avec Christophe. Bon début de soirée sur Europe 2.
10: Et ben voilà exactement. Merci Jérémy. Bonne soirée. À demain. Hello tout le monde. Fin de cette première journée de septembre avec la playlist Pop Europe de Charlotte Cardin, Aurel San, Alex Warren et peut-être Shakira. Peut-être.

0: Allez, bienvenue sur Europe 2.
1: Je m'appelle Christophe Marceau. Bon, comment s'est passée cette reprise là pour vos enfants aujourd'hui? 11,6 millions, on en parlait tout à l'heure avec Coé, d'élèves ont repris le chemin de l'école aujourd'hui. Et donc potentiellement, hein, 22 millions de parents qui se sentent soulagés et libérés. Fini la charge mentale liée aux vacances, nous dit Émilie Acastre. Retour aussi au calme et au silence dans la maison, dit Eric à Boulogne-Billancourt. Bon bref, où que vous soyez, quoi que vous fassiez, soyez les bienvenus. Vous êtes sur Europe 2, on va se détendre tranquillement là en fin de journée avec la playlist Pop Europe 2. Tovlo, Stromae, Rihanna tout à l'heure et puis peut-être Shakira si vous l'entendez. Envoyez vite Europe 2 au 7 12 13.
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La superstar colombienne Shakira, Die Die sur Europe 2. Et si on écoutait un second titre là maintenant, et vous savez ce que ça veut dire? Ça veut dire que je vais appeler l'un ou l'une d'entre vous là dans un instant, tirage au sort pour aller voir Shakira à Madrid.

0: parce que c'est bon, Shakira avec Europe 2. Merci de nous suivre. On vient d'écouter deux titres de Shakira, vous savez ce que ça veut dire. J'ai appelé quelqu'un là, Ophélie. Bonjour.
1: Bonjour.
0: Comment ça va?
1: Ça va super. Et
0: alors,
1: toi?
0: Bah, ça va très très bien. Oui, on va se tutoyer. Hein. Ophélie, un peu surprise. Un peu surprise d'être avec moi en direct sur Europe 2. Tu as bien entendu les deux titres de Shakira à la suite, là, à l'instant.
1: Mm-hmm.
0: Est-ce que tu es disponible le 18 septembre prochain?
1: Je suis disponible le 18 septembre prochain.
0: Est-ce que tu as quelqu'un à emmener avec toi le 18 septembre prochain, par exemple, je sais pas moi, à Madrid?
1: Je pense avoir ma maman qui pourrait m'accompagner.
0: Ok. Est-ce que vous avez envie de vous retrouver au milieu de 50 000 personnes dans un stade qui s'appellerait le Shakira Stadium?
1: Ah bah, avec grand plaisir.
0: Eh bien, Ophélie, eh ben c'est bon, c'est pour toi.
1: Super, merci.
0: Ah, je suis super content, Ophélie. Écoute-moi bien.
1: C'est inespéré pour moi.
0: Tu vas partir avec ta maman. C'était juste un simple SMS en plus hein, que tu as envoyé. Mmh. Tu vas partir c'est avec ta maman le 18 septembre prochain à Madrid. On t'offre les billets d'avion, on t'offre l'hôtel et évidemment l'accès à ce Shakira Stadium pour voir la première représentation, le premier de ces 10, de ces 11 concerts pour aller voir Shakira.
1: C'est super. C'est super, vraiment, c'est super.
0: Tu en restes bouche bée.
1: Ah ouais, là franchement, ouais, pour c'est vrai que je n'y attendais pas parce que j'étais un peu désespérée. Je me suis dit, moi, les SMS, c'est pas du tout mon truc, j'ai jamais de chance. Et les tirages au sort, c'est encore moins mon truc.
0: Et bah tu vois, la preuve que non.
1: Donc ouais, vraiment, bah voilà, c'est ouais, pour le coup, je peux vraiment, je suis super contente.
0: Félicitations Ophélie, tu ne raccroches surtout pas, d'accord? Et puis vous aussi qui écoutez la radio, ça peut retomber à n'importe quel moment. Dès que vous entendez Shakira, vous envoyez par SMS Europe 2 au 7 12 13. Ah, oh, je suis content. Et je rajoute des fleurs en plus. Stromae avec Tove Lo maintenant sur Europe 2.

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C'est vendredi dernier que le deuxième album d'Alex Warren est sorti. Voici donc déjà le troisième extrait de cet album, Passenger, qui pose la question de savoir comment reprendre le contrôle de sa propre vie dans une relation amoureuse à sens unique. Ça nous est tous ou presque arrivé. Alex Warren est maintenant dans la playlist Pop Europe 2 à presque 19h. On est bien là.

Et ben voilà, ça fait du bien par où ça passe. Hein. Une seule radio pour se faire plaisir du matin au soir comme là, avec la playlist Pop Europe 2 pendant 30 minutes non-stop. On a un bon Kylie Minogue là qui arrive. Et puis juste avant, on s'écoute ce titre. Classe, gros tube. Teddy Swims là maintenant pour ce 1er septembre. Déjà 1er septembre hein, avec Europe 2.

0: Allez, merci de finir la journée avec Europe 2 partout en France. Aujourd'hui, c'était la rentrée de nos enfants. Ça laissera de bons ou de moins bons souvenirs, c'est clair, hein, comme pour nous à l'époque. Hein. Mais alors vous, tiens, parents, bah justement, tiens, on parle de l'époque. Vous, parents, quel était votre pire souvenir de rentrée quand vous étiez plus jeune? Dites-nous sur les réseaux sociaux, ça m'intéresse. Moi, j'aime bien dire ce genre de choses-là. On a le classique de la classe dans laquelle on voulait surtout pas être. Hein. Ou bien le prof qui faisait flipper tout le monde. On voulait pas être avec lui et on l'a eu pendant un an, voire deux ans. Bon, allez, demain, jour 2. Hein. On n'en est pas encore là. Je vous raccompagne tranquillement à la maison. Hein, si vous sortez du taf ou bien des courses avec la playlist Pop Europe 2, Martin Garrix dans quelques instants avec Ed Sheeran. Et puis, surtout, tiens, mon groupe préféré que je partage avec vous dans quelques instants avec Europe 2, Imagine Dragons.
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Il y a une heure, Ophélie à Moret-sur-Loing dans le 77 a gagné son séjour à Madrid pour aller voir Shakira le 18 septembre prochain. Et en plus, elle me disait hors antenne qu'elle avait chanté du Shakira pendant 10 ans sur scène. Donc de quoi se régaler à ce concert fabuleux. Vrai fan de Shakira. Continuez-vous hein, si vous l'entendez. Hein. Envoyez Europe 2.

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Europe 2 pour 7h, entrée Bruno Mars continue sa tournée mondiale en septembre aux États-Unis. Puis il a rajouté aussi en catastrophe, paraît-il, une cinquième date au Mexique, fin 2027, face à la demande colossale des Mexicains. Nous aussi, on a une demande colossale. On aimerait bien qu'il revienne en France, ça nous ferait plaisir, hein, même si c'est pas prévu dans les 26 prochaines dates qu'il a rajoutées en 2027. Mais enfin bon, Bruno Mars qu'on écoute dans quelques instants, juste après Lilywood and the Prick.

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1: Europe 2, je suis sûr que je vais vous apprendre un truc là maintenant. L'automne commence deux fois. Pour les météorologues, l'automne commence le 1er septembre aujourd'hui, alors qu'en astronomie, en fait, il ne commence qu'au moment de l'équinoxe. Ce sera donc le 21 septembre, normal quoi. C'est le genre d'info à ressortir à un dîner. Voici The Weeknd et Taylor Swift.

0: Ce début de soirée, on le passe ensemble avec Europe 2, Christophe Marceau. Bon courage à Mehdi, veilleur de nuit à Limoges. Il fait 19h, il embauche à 19h, donc il y a 1h10 et il finit le matin à 7h. Bon courage, hein, Mehdi. Hein. Et puis à tous les veilleurs de nuit, évidemment, partout en France. On souhaite aussi bon courage à Sophie, infirmière de nuit à Valenciennes. Et elle adore, parce qu'elle a écrit plein de O dans Adore Europe 2. Bon courage à vous qui bossez partout, le soir, la nuit. Et je sais combien la radio est importante dans ce cas-là, vraiment. Donc on vous accompagne, on vous lâche pas. Hein. Je vous ai calé, tiens, Offenbach et puis leur mix de Star Sailor. Fort to the floor. On a Temper City aussi qui arrive, j'adore. Et puis tiens, bonus Pop Europe 2, très longtemps que je l'avais pas écouté. Man in Black, il y a Will Smith là qui arrive.
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Oula, attention. Bonus pop Europe 2 là. Oh là là. Avec la bande originale du film Men in Black. Hein. Il y en a eu 4 de sortie entre 97 et 2019. Hein. Et c'est né d'une bande dessinée des années 90.

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Europe 2, les titres se font souvent par hasard. C'est le cas de ce titre de White Stripes avec ce riff de basse, né vraiment par hasard. Cette note, mi, mi, sol, mi, ré, do, si. Et c'est sorti comme ça lors d'un test de son et c'est resté. Ah, ils avaient raison, hein. Seven Nation Army sur Europe 2.

Mesdames, messieurs, elle arrive avec la playlist Pop Europe de sous le bras. Quant à Mono, à partir de 21h, ce qui nous laisse le temps d'écouter, allez, Bruno Mars là maintenant, ou encore Charlotte Cardin. La soirée sera bonne avec Europe 2, c'est sûr et certain. À demain.

Salut tout le monde, content de vous retrouver, c'est Quentin. On est ensemble jusqu'à minuit. Bon, comment s'est passée la rentrée des enfants? C'est pas trop pleuré? Bon, ce soir, ça devrait bien dormir. À la maison, vous allez pouvoir profiter de la playlist Pop Europe 2 pendant 30 minutes non-stop. Ça continue avec Julien Lib et Teddy Swims, Mr. Know It All sur Europe 2, Pop Radio.

0: Europe 2 Pop Radio avec Julien Doré. Vous aviez la flemme de faire à manger ce soir, vous avez fait quelques petites tapas tranquillement. Quelqu'un s'est dévoué pour la sangria. En fait, vous avez encore l'esprit en vacances. Ou peut-être que vous prenez de l'avance pour Madrid. Ça, c'est une bonne idée, puisque Madrid vraiment vous tend les bras. Dans un instant, on va écouter Shakira. 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

Bonne soirée sur Europe 2 Pop Radio. Vous éclatez là ce soir, vous plastifiez les livres scolaires. Voilà, c'est votre mission de la soirée. Puis vous refaites une liste de courses aussi, parce qu'en fait, c'était super important, les feuilles doubles à petits carreaux. Et vous n'avez pas pris les bons. Bon, on va se détendre tranquillement, je sais, c'est le genre de truc qui énerve. Il y aura Pierre Demar très vite et je vous fais découvrir un nouvel artiste qui s'appelle Barry Can Swim. Dance, dance, dance, Europe 2. 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
1: Europe 2 Pop Radio, c'est une journée chargée en émotions, peut-être de votre côté. Besoin de vous détendre ? Vous êtes au bon endroit, rassurez-vous. Et en plus, ça vient de démarrer la playlist Pop Europe 2 pendant 60 minutes non-stop. J'étais à Happy Taxi, pas loin. Elena aussi. Et Camille Mb, Europe 2.

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La playlist Pop Europe 2 pendant 60 minutes non-stop. Je vais m'adresser à vous, messieurs. Oui, vous allez vite comprendre, mesdames, parce que sinon il y a un problème. Demain, c'est la journée mondiale de la barbe. Vous pourrez dormir un petit peu plus longtemps. Voilà, demain, on se rase pas. Voilà, Corson sur Europe 2 Pop Radio. Encore.

On est en plein dedans. La playlist Pop Europe 2 pendant 60 minutes non-stop. Ça c'est cool. Et cet artiste s'appelle Jeanne. Bonjour. Finir par en rire sur Europe 2. Bon, vous savez que la

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0: Bonne soirée sur Europe 2 Pop Radio. Il y a un truc qui nous énerve pendant les vacances, vous savez, le sable qui traîne partout dans la voiture. Et finalement, bah, quand on n'est plus en vacances, ça nous manque. Gamin des Sables, Jérémy Frérot, un classique pop Europe 2.
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1: Bonne soirée sur Europe 2 Pop Radio, c'est la playlist Pop Europe 2 pendant 60 minutes non-stop. Champagne, avec modération, mais champagne quand même. C'est là où, vous m'aviez pas vu venir comme ça, c'est là où on va démarrer la tournée de Vienne en 2027, à Reims exactement. On sera le 24 mars prochain, puis en tournée dans toute la France, vous pouvez d'ores et déjà réserver dans les points de vente habituels. Bon, champagne quand même, pour fêter le retour de Vienne avec ce nouveau morceau, Doré des temps.

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Tennis Pop Europe 2 pendant 60 minutes non-stop avec Martin Garrix et Ed Sheeran, artiste britannique. On va rester en Grande-Bretagne avec une artiste qui a marqué toute une époque en seulement deux albums. Elle a laissé une énorme trace dans la pop, surtout grâce à l'album Back to Black vendu à 16 millions d'exemplaires. C'est Amy Winehouse, You Know

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Vous écoutez Europe 2 Pop Radio, la playlist Pop Europe 2 pendant 60 minutes non-stop. Alors vous avez peut-être vu ces images impressionnantes d'une mère de famille américaine qui a risqué sa vie pour venir en aide à des ados qui venaient d'avoir un accident de voiture. Alors il y a une cagnotte qui a été ouverte pour elle et Taylor Swift, elle a participé. Énorme élan de solidarité, elle a donné 50 000 dollars pour cette super maman. Taylor Swift, la voilà sur Europe 2.

Vous avez bien raison, parce que là, je pense, tout le monde parle de la rentrée, mais il y a les petits malins qui sont partis en vacances pile poil cette semaine. Et là, ben, franchement, vous avez les stations balnéaires pour vous. Vous êtes tranquille, ça c'est le bon plan. Il fait encore plutôt pas mal niveau temps. Profitez-en bien. Bonnes vacances et profitez de la playlist Pop Europe 2 pendant 60 minutes non-stop avec Alex Warren.

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2: Soyons clairs. Très clair. On est ici juste pour kiffer. Hein. C'est la playlist Pop Europe 2. Pendant 60 minutes non-stop. Vous reconnaissez ça ?

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y a pas de raison qu'on n'en profite pas. C'est la playlist pop-up de pendant 60 minutes non-stop. Est-ce que vous avez déjà regardé la série Euphoria? Énorme carton à travers le monde. Lui, il en fait partie, notamment dans la saison 2. Il interprète le rôle d'Eliot. Pour son métier de base, c'est chanteur, compositeur.

0: Europe 2 Pop Radio, je dis ça comme ça, mais ça fait quelques temps qu'on n'a pas entendu Shakira sur Europe 2, ce qui est très bon signe pour vous qui arrivez peut-être tout juste, parce qu'elle va forcément débarquer dans vraiment pas longtemps. Et vous savez ce qui se passe quand elle débarque? Bah vous, vous embarquez pour Madrid. 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
0: Le nouveau Angèle à découvrir après Vance Joy sur Europe 2 Pop Radio.

On peut démarrer la nuit sur Europe 2 Pop Radio, il est minuit, c'est la playlist Pop Europe 2 pendant 60 minutes non-stop et ça redémarre à partir de maintenant. Demain, le réveil avec Koé, avec toute l'équipe Koé sur Europe 2 entre 7h et 11h. Je vous souhaite une bonne nuit, les Red Hot Chili Peppers très vite et Teddy Swims sur Europe 2.

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2: Les objets de la rentrée qui parlent, c'est notre dossier du jour. C'est important. Et si vos objets de la rentrée se mettaient à parler? Par exemple, si le cartable des enfants se mettait à parler, qu'est-ce qu'il dirait?
3: Top, top, ça rend plus là, ça rend plus. Et ben voilà.
4: Le fameux.
2: Le stylo 4 couleurs, il dirait quoi?
5: Salut, c'est le noir. Salut, c'est le rouge.
6: Salut, c'est le bleu.
7: Salut, c'est le vert.
6: Ah, mais c'est toi, tu sers à rien. Ouais.
8: En plus.
2: C'est vrai que on est d'accord,
4: vert.
2: Le vert, il sert pas beaucoup. L'équerre, si l'équerre pouvait parler, elle dirait quoi?
6: Je suis pas un boomerang.
2: Le rapporteur, s'il pouvait parler, il dirait quoi?
3: Et moi, je suis pas un point américain. Bordel.
2: Et si la copie double, qui ne rentre pas dans la prochette transparente, elle pouvait parler, elle dirait quoi?
3: Aïe, mais ça rentre pas, il y a déjà du monde. Et ben voilà, j'arrive plus à respirer. Oh.
2: Que dirait le fameux papier canson, vous savez, un petit peu épais, là?
9: Même moi, je sais pas ce que je fous là, en fait.
2: Et le taille-crayon, il dirait quoi, le taille-crayon?
9: Oh, il est gros, ton 2B. Enfonce-le-moi, je vais te le tailler jusqu'au bout.
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1: Le sondage sur les Français le jour de la rentrée scolaire. 98% des bénéficiaires de l'allocation de rentrée scolaire achètent des fournitures scolaires.
2: Ah, 98%.
1: Sauf la dame qu'on a vue hier, ouais. On a passé sur Europe 1.
3: Elle s'achète une télé.
2: Elle s'achète une télé.
1: Puis elle arrive. Merci Manu, j'ai acheté ma télé. Avec les allocs.
3: Avec la fille qui passe derrière encore.
1: Mais vous voulez que je vous dise, malheureusement, c'est à cause de gens comme ça que ça crée aussi des tensions dans le pays, parce que des gens qui ont vraiment besoin de l'allocation pour les enfants, et t'as des gens qui ont compris qu'ils achèteront pas un compas à leurs enfants, mais ils achèteront une télé.
3: Et ils peuvent pas, ce que je disais, faire une espèce de système de carte cadeau.
1: Bien sûr que tu peux.
3: Et tu peux pas acheter de télé avec.
1: Ouais. Aujourd'hui, avec tes tickets restaurants, il y a certains trucs que tu peux pas acheter. Avec une carte, tu te mets d'accord avec les enseignes. Et avec cette carte, c'est only fourniture. Et vêtements. Pour habiller les enfants.
2: Voilà.
3: Et puis voilà.
1: Mais par contre, tout le reste ne passera pas. Non. Bien sûr que tu peux le faire. C'est que dalle à faire.
4: De toute façon, on l'a vu. Le petit, il avait un cookie sur le dos ce matin quand il est arrivé à l'école. Avec mon sac.
1: Le gamin, il va à l'école. Il a pas eu de blouson, mais il a gardé le carton Samsung de la télé. Ils lui ont fait des trous dedans. Ah bah, maman a lâché une télé. 83% des parents qui n'ont plus d'enfants à l'école trouvent relou les parents qui postent des photos sur les réseaux pour la rentrée. Je l'ai toujours trouvé ça relou.
3: Plein dedans.
2: Il a
5: pas fait encore Corentin, mais la journée n'est pas finie.
3: Moi, ce que je vais faire, je pense que cet après-midi, je vais faire une photo de Corentin avec un cartable et je vais la poster. Je dis, allez, petit, va travailler.
1: 96% achètent également des vêtements pour la rentrée ou l'année scolaire, évidemment. 33% des papas ont déjà pleuré pendant la rentrée scolaire de leur enfant. Contre 94% des mamans.
4: Les darons, là, ils sont.
1: Évidemment, les papas, ils se retiennent. Ouais. Ça va, mon grand.
3: Ils rentrent dans la voiture, ils vont quand même.
1: 47% des parents sont en angoisse de revoir certaines têtes de certains parents devant la grille. Parce que tu sais que dans les parents, t'as différents types de parents. Et notamment, c'est souvent la maman qui parle trop. La maman qui te chope et qui va te dire: j'ai fait un groupe WhatsApp, vous n'avez pas répondu au groupe WhatsApp des mamans.
2: Oui,
1: vous savez, le groupe WhatsApp, je l'ai appelé Les Mamans sont sympas. Voilà, on fait un petit gâteau cet après-midi, vous venez, parce qu'il faut que je vous en parle, parce qu'il y avait des amis, ils sont venus, le petit, faut qu'on en parle. La professeure. Il y a des gens, ils sont des tunnels à parole. Tu les vois, tu te dis, putain, j'en ai pour une heure.
2: Retour du groupe WhatsApp, là, ça va être l'enfer.
4: Puis c'est les mêmes gens qui sont à 15h devant la grille de l'école, alors qu'ils finissent à 16h30.
2: En train de papoter.
1: Elle parle avec les autres mamans, parce qu'elles disent, puis on va prendre un café, parce qu'ils sont pas encore sortis. On prend un café.
4: C'est cool que mercredi, on fasse un petit truc avec les autres, ça se retrouve.
1: 38% des parents.
4: Je vais le vivre.
1: 38% des parents ont déjà retrouvé dans la trousse de leur enfant un bâton de colle datant de la présidence de François Hollande.
4: Mais moi, je te jure, j'ai eu le même bâton de colle de la 6e à la 3e.
3: Tout sec,
4: le bordel.
1: 12% des élèves ont déjà perdu leur règle le jour de la rentrée alors qu'elle était encore dans son emballage.
5: Moi, elle était en 1000 morceaux, la règle.
2: Tu la caisses dans le sac.
1: Les sacs US.
2: Tes livres dessus.
1: Les sacs US, tu mettais ton équerre dedans, clac, le bout, il était pété. Le nombre d'équerres
3: qui n'avaient plus le bout. Tu posais le sac, clac, tout qui pétait.
1: Le nombre d'équerres qui n'avaient plus le bout. Et enfin, 47% des hommes et des enfants sont contents de retrouver leur maîtresse.
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3: Un touriste suisse. Je vous disais tout à l'heure, quand vous partez dans un pays, faites attention aux traditions.
4: Ouais.
3: Nous, on est allé une fois. Tu étais là quand on est allé en Thaïlande?
4: J'ai pas fait, j'étais pas.
3: On a fait un tournage en Thaïlande, et en Thaïlande, il y a un phénomène qui se passe. C'est à 18h, l'hymne national qui passe, et c'est un hommage à la royauté, etc. Mmh. Tout le monde s'arrête.
5: Ah,
3: plus personne ne parle. Mais les gens s'arrêtent de marcher. Et c'est très bizarre parce que pendant 2 minutes dans le parc central de Thaïlande, de
4: Bangkok,
3: d'un seul coup, tout s'arrête. Les gens qui dansaient, les gens qui faisaient de la gym, et les gens restent figés comme des statues, c'est pour rendre hommage. Nous, on ne savait pas trop, on continuait de parler et on nous faisait chut. Et donc, on a respecté la tradition, ouais, c'est normal. Eh bien, lui, il a 26 ans, il est suisse. Il a été condamné à 1 an de prison à Bali parce qu'il s'est filmé en train de marcher sur une plage déserte pendant Nyepi, qui est le jour du silence hindou où tout le monde doit rester chez soi.
4: Lui,
3: il était énervé, il s'est dit « je peux pas manger, je peux pas boire, tout est fermé ». Il avait posté la vidéo avec des propos insultants. C'est pas que le fait qu'il ait marché sur la plage. C'est qu'il a fait des propos insultants sur cette fête sacrée. Il a mis une légende provocatrice. Et ben, malgré ses excuses au tribunal, bam, le juge a dit « vous êtes tenu responsable de ce que vous avez fait sur les réseaux ». 1 an de prison.
6: Un an de prison.
4: Ah, et puis, il y a 1 an de prison à Bali.
3: Ouais.
4: Flash paradisiaque.
3: Ah, je pense que t'as raison, t'es loin du petit cocktail avec le petit, avec le petit parasol là sur une plage. Voilà, même là, tombé de la nuit, il paraît que le gars il continue de gueuler dans la rue.
7: Ça va être tout noir. Ça va être tout noir. Ça va être tout noir. Ça va être tout noir. Ça va être tout noir.
3: Merci monsieur. Ta gueule. On n'arrête pas de te le dire. Moi j'aime bien cette loi sacrée. Cette loi du silence, elle me plaît.
4: Oui, c'est
3: je pense qu'en France, il faudrait qu'on la teste.
5: Ah ouais.
3: Il faudrait qu'on fasse le brunch du silence le dimanche.
4: Ouais, avec les gamins qui braillent.
3: Le train du silence.
4: Oh là, oui.
3: Le cinéma du silence.
4: Grave.
3: Pour l'éviter le Le Youpi Park du silence.
4: Ouais, je crois que c'est le pire celui-là.
5: C'est, mort, ça.
4: C'est le pire celui-là.
3: C'est avec que des enfants qui tournent dans des trucs.
4: Mais en silence.
3: Ils descendent des toboggans, mais. En silence.
6: Ils tombent, mais ils ne crient pas.
3: Et notre community manager, on pourrait qu'on fasse le bordasse du silence, parce qu'ils parlent tout le temps.
4: Je n'en peux plus.
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3: C'est l'événement, Céline Dion. Tout le monde, pas les journaux campent devant. Ouais, ils sont devant son hôtel. Il y a des fans devant l'hôtel. Et hier, elle est sortie, elle a poussé une petite chansonnette. Elle n'a pas fait.
4: Le Patrick Sébastien.
3: Elle n'a pas fait grand chose. Elle a dit.
4: Qu'est-ce qu'elle a chanté?
3: Bonjour, merci.
5: Bonjour, pardon, merci.
3: Non, rien.
4: Et me touchez pas.
3: Elle a fredonné un truc. Oui, t'as vu, elle était très loin des gens. Je crois qu'elle est avec nous.
5: Eh oui, elle est avec nous. Bonjour, Céline.
6: Merci. Bonjour, Paris.
5: Céline, faut vous rapprocher
6: est-ce
5: un petit
6: que
5: peu.
6: Je suis pas
5: Céline,
6: raconte.
5: Vous pouvez vous rapprocher, s'il vous plaît, du micro, on vous
6: non,
5: entend pas très bien.
6: Non. J'ai trop peur des microbes, là. Je parle même plus. Je parle loin du micro parce que vous me faites peur. Puis vous avez des sales têtes, là. Quand je vous vois, plus je me rapproche, plus je me dis quand même pas que j'ai fait 6000 km dans mon jet privé, que ça m'a coûté une fortune, là. Pour avoir des gueules aussi moches qui habitent ça en bas de mon hôtel, là. je me rapproche parce que c'est vous. Je suis tellement contente. J'adore le réveil ici. Ça sent bon, hein, la France, là. Ça sent.
5: Le croissant?
3: Ah oui.
6: La pollution. Mais, au moins, il y a une odeur, c'est ça qui est beau, ou alors la merde de chien.
5: Oui, bon, Céline, hier, vous avez surpris les Parisiens en donnant un mini-concert en bas de votre hôtel.
6: Vous avez vu ça?
5: Ouais.
6: Cette générosité que j'ai au fond de moi,
5: ouais.
6: Je suis descendu, je les ai vus comme ça avec leur sale tête. Je dis, je peux pas les laisser comme ça.
5: Ouais. Et pourquoi?
6: Je peux pas les laisser comme ça. Je leur ai donné un avant-goût.
5: Ouais.
6: Les gens, ils se sont dit, oh là là, Céline, elle chante en bas de son hôtel. Enfin.
5: Ouais.
6: Molo de polo, comme on dit, là.
5: Ouais.
6: Doucement, hein, j'étais surtout en train de tester la durée maximale des capacités de mon corps.
5: Ah, ouais, ouais. C'est-à-dire, du coup?
6: Parce qu'il faut que les gens comprennent quelque chose.
5: Ah.
6: J'ai 16 cancers prévus à Paris, comme l'a dit le petit journaliste.
5: Ouais.
6: 16 cancers, donc on va faire simple. 16 cancers de 6 secondes.
5: Ah, ouais. Comme en bas de l'hôtel, 6 secondes seulement, quoi.
6: J'arrive. Je dis bonjour Paris, je suis tellement contente. 2 secondes.
4: Ouais.
5: Voilà.
6: Je fais je vous aime, une note.
5: Ouais.
6: J'ai compris tous les mots. Je rembolle l'histoire.
5: D'accord.
6: Je dis bonsoir Paris et c'est fini.
5: D'accord.
6: C'est l'histoire, elle est torchée, là, comme on dit.
5: Okay.
6: Après chaque concert, je demande une ambulance. C'est pas pour moi.
5: Ah bon?
6: Parce que moi, je vais bien.
5: Ouais.
6: C'est pas pour moi, c'est pour les téléspectateurs. Les spectateurs, ils vont comprendre qu'ils ont payé 180 euros minimum pour entendre 3 secondes de pour qu'ils m'aiment encore.
5: Ouais, ouais,
6: en mal le prendre.
5: C'est terrible. Et après, du coup, après le concert, vous allez où?
6: Je rentre à l'hôtel.
5: Ah.
6: Je rentre à l'hôtel, il faut que je récupère.
5: Bah oui.
6: 15 minutes de concert, c'est terminé pour moi. Là. Je suis chanteuse, pas un chargeur Tesla, là. C'est terminé. Puis vu les prix de l'hôtel, il faut que je profite. Là.
5: On a vu ça, il va falloir faire des gros dodos. Là. Oh, bah, c'est pas des bonnes nouvelles, ça. Hein.
6: Bah, attendez, c'est déjà ça. C'est déjà ça. Hein. Bon, je vous laisse, il faut que j'aille chercher les macarons chez Pierre Hermé. Là.
5: Ah bah oui, bah, c'est pas très loin.
6: Bah, c'est à 2 rues d'ici, mais je prends mon jet.
5: Ah bon?
6: Je prends mon jet là parce que je vais encore galérer pour faire un créneau. Là. Les ailes, elles passent pas dans le parking Indigo. Elles passent pas là-dedans, c'est pas grave. Allez, à bientôt.
4: Au revoir, Céline.
6: Attendez, je refais une dernière fois.
4: Allez.
6: Je suis tellement content.
5: Ben oui.
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3: Est-ce que vous connaissez la chérophobie?
4: C'est quand t'as peur des choses chères.
5: Ouais, c'est ça. Ouais. C'est quand t'es radin. Ouais,
6: ou
5: c'est
6: t'as peur du département du Loir-et-Cher.
4: Chérophobie.
3: Tu passes pas par là? Ah non, je suis chérophobe. Je vais direct dans la Sarthe. Non, non, non, la chérophobie, vous le trouverez jamais.
5: T'as peur de la chanteuse Cher, peut-être?
3: Ah, oui. Maintenant, oui.
4: Do you believe?
3: Oh, putain, je l'ai pas vu. Ouais, ouais, non, non, c'est la peur d'être heureux. Voilà, certaines personnes sont convaincues qu'un moment de bonheur sera forcément suivi d'un événement négatif, ce qui n'est pas totalement faux.
5: Je suis un peu comme ça, moi.
3: Ouais, ce qui est un peu vrai.
5: Les moments j'appelle ça les vases communicants.
3: Oui.
5: Quand j'ai des grosses galères, je me dis allez, vas-y, c'est bon. Ça veut dire que bientôt j'aurai une bonne nouvelle.
3: Ce qui est vrai aussi. On dit toujours qu'après une tempête, les tempêtes balayent toujours devant ta porte et qu'après une tempête, il y a toujours du soleil. Mais.
5: T'as la loi de Murphy qui dit tout l'inverse.
3: Ouais, mais forcé de constater que. Forcé de constater que si t'as des moments de bonheur, généralement, il faut bien en profiter parce que la vie est aussi une succession de mauvaises nouvelles.
5: Oui. C'est ça.
3: Donc, il faut profiter doublement des bons moments de joie dans sa vie. C'est pour ça que les moments en famille, les moments de. Faut se poser. Quand on est jeune, on savoure pas tout ça, on a envie que ça passe. Mais avec le temps, faut savourer tout ça. Donc, cette crainte peut être liée à des expériences passées ou des périodes heureuses qui ont précédé des événements douloureux, mais aussi certaines croyances au perfectionnisme, à outrance ou à la superstition. Ça s'appelle donc la chérophobie.
5: Ouais.
3: Allez, on va jouer tous ensemble. L'anatidaephobie, qu'est-ce que c'est?
4: T'aimes
5: pas la Mathilde?
3: Je vais vous passer, je vais vous aider. Vaut mieux pas que les chasseurs soient comme ça.
7: La peur du fusil?
4: Non, la peur de pas voir.
5: C'est la peur des canards.
3: C'est la peur qu'un canard vous observe.
5: Ah, oui.
3: L'anatidaephobie, c'est la peur que t'aies un canard qui te regarde.
7: À quel moment tu te dis ça?
3: Qu'est-ce qui se passe? J'ai un canard qui me regarde.
5: Je suis pas bien.
7: Bizarre.
4: J'ai entendu un coin-coin là.
3: L'alapophobie, je vous aide, heureusement que vous ne l'êtes pas. L'alopophobie.
5: C'est pareil, c'est pas une histoire avec d'un animal?
3: Non. Heureusement que vous ne l'êtes pas autour de cette table.
7: Rien à voir avec la peau.
3: C'est un rapport avec moi. L'alopophobie.
5: Ah, la peur des chauves.
3: La peur des chauves. L'anuptaphobie.
5: Ah, j'ai un nez, mais.
3: Ça, c'est Corentin pourrait être comme ça, mais il n'est pas comme ça.
5: Ah.
3: C'est une peur, je vous rappelle. L'anuptaphobie.
7: La peur de. C'est pas rien à voir avec l'URSSAF.
3: La peur de rester.
4: Célibataire.
3: Célibataire, absolument.
4: Ouais,
3: la votaphobie, il a un peu aussi, Corentin.
6: La peur d'aller voter.
4: Ouais. Non. Bah, ça va.
3: La peur des factures.
7: Ah bah oui.
4: Ah. Oh, c'est toi aussi, hein.
3: Mais moi, j'ai peur de les régler.
5: J'ai peur de les régler.
3: Moi.
4: Je veux bien tout prendre, mais à un moment donné.
5: On partage.
3: Attention, vous n'êtes pas prêt pour celui-là. L'arachibutyrophobie, je vais vous le donner. L'arachibutyrophobie, c'est la peur que la cacahuète colle au palais.
5: Je l'avais presque.
6: J'aurais pu la trouver.
3: La turophobie, la peur du fromage. La papaphobie, la peur du pape, ce qui n'est pas une blague. L'hippopotomonstroskipédaliophobie.
5: C'est la côte de bœuf, la peur de la côte de bœuf à l'hippopotamus.
3: Non, c'est la peur des molons.
5: Ah oui,
3: la peur des molons.
5: Ah, des molons.
3: Et la piétrophobie, c'est la peur de se péter dessus par un collègue, mais ça, c'est autre chose.
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2: On va parler des messages des ex qu'on reçoit ou qu'on a peut-être déjà envoyés.
3: Je te dirai si ça nous parle. Vas-y.
2: Donc par exemple, il y a le SMS qui sert à rien qui a été envoyé par quelqu'un. Coucou Charlotte, je voulais prendre de tes nouvelles un peu, savoir si tu allais bien. La réponse de la personne, c'est une caméra cachée. Non, je voulais juste être gentille.
3: Ah. Parce qu'on n'a pas le droit de demander à une ex si elle va bien.
2: Ça dépend comment ça s'est terminé. Ouais. Visiblement, la fille ne voulait pas de nouvelles. Et toi, tu lui demandes des nouvelles.
3: À moins que vraiment monsieur se soit très mal comporté et était violent, etc. Si tu as passé du bon moment et que ça s'est pas mal terminé, tu peux dire un petit bonjour.
2: T'as aussi le SMS de celui visiblement qui a du mal avec la séparation. Exemple, Isa, tu es gravée partout. Tu es gravée dans les murs de ma chambre, sur les draps, derrière les rideaux. Tu es gravée dans les yeux des autres, sur leurs lèvres, derrière leurs jupes. Je me suis fatiguée de t'aimer, d'où mes incartades. Je suis reposée maintenant, prêt à t'aimer de nouveau, parle-moi.
4: Je suis en bas chez toi.
2: La personne répond, écoute Greg, la vie c'est pas tes citations pourries de meuf de 14 ans que t'as copié-collé d'internet, la vraie vie c'est ton comportement misérable et moi en train d'essayer de refaire ma vie sans toi, laisse-moi tranquille.
3: Laissez-moi vous dire que ça, à mon avis c'est mort. On va passer à autre chose.
2: T'as aussi
3: ce sont des vrais messages.
2: C'est des vrais messages, oui, celui qui veut un peu raconter sa vie pour embêter l'autre. Coucou, j'ai une nouvelle meuf, elle a essayé de faire un gâteau au chocolat. Et là, lui met le gâteau au chocolat. Et l'autre lui répond, mais c'est tout ça qui a un trou dedans comme ton cœur. Et lui répond, tout ça pour dire que tu rentrais peut-être pas dans du 36, mais toi au moins tu savais cuisiner.
3: Ah oui. Alors ça, par exemple, vous voyez, c'est un truc que je comprends pas. Quand les couples se sont séparés, de continuer d'envoyer des punchlines pour dire je vais encore lui remettre. Ça, quand c'est fini, c'est fini.
2: T'as aussi celui qui veut narguer l'autre, qui lui envoie genre un message par erreur. Oh, coucou mon amour, on va bientôt être trois, je t'aime. Oh, désolé. Et ça, j'ai envoyé par erreur. Genre, tu t'es trompé. Déjà, qui annonce à son mec qu'elle est enceinte par SMS. Elle lui avait envoyé avec le test de grossesse.
3: Ah, mais ça, elle peut se tromper. Elle peut l'envoyer à un autre prénom.
2: Ouais, mais elle lui a envoyé à lui.
4: Ah bah, comme par hasard.
3: Ça peut arriver.
5: T'annonces pas une grossesse par message.
3: C'est arrivé à ma chérie.
2: C'est coucou mon amour.
3: Ma chérie, elle a envoyé, quand j'ai fait la demande en mariage.
2: Elle t'a envoyé coucou mon amour?
3: Non, mais le coucou mon amour, non, mais elle a envoyé des messages de je suis trop contente, cette m'a demandé en mariage. Elle a envoyé, et à mon avis, elle devait envoyer un copain, elle s'est trompée de prénom. Et le lendemain, elle fait pourquoi l'autre m'écrit, l'ex. Hein. Et elle voit que c'est elle la veille qui a envoyé le.
2: Ça craint.
3: Elle va rattraper derrière en disant non, mais je me suis trompé et tout. Donc ça peut arriver.
4: Et elle t'a dit qu'elle n'avait pas fait exprès, c'est ça.
3: Ouais, je me suis peut-être vérifié.
2: Et pour terminer, on a juste le message pour faire chier qui dit salut, t'es dispo ce soir? La personne répond oui. Et l'autre lui répond tu vois, personne ne veut de toi, clochard.
1: Ça c'est dur, mais on a su vraiment bien envoyé.
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2: Oui, les trucs qu'on aurait aimé savoir plus tôt dans la vie.
3: Bah, la facture électronique.
2: Très bien. Ou l'argent peut-être, garder de l'argent de côté.
3: Oui, bon, ça.
2: Pour les imprévus, non, Quentin? Alors, on a par exemple, ne comptez que sur soi-même, car oui, la vie va vous apprendre qu'il ne faut pas compter sur les autres, au risque d'être déçu.
1: Toujours,
2: on n'est jamais mieux servi que par soi-même.
1: Et parfois, la vie vous apprend aussi que vous pouvez être surpris de la présence de vos copains dans les moments difficiles.
2: Oui.
1: Avoir des gens où vous vous dites, waouh, ils sont là, ils n'ont pas bougé, et ils sont toujours... Et vous savez quoi? Ça resserre les liens, et
2: c'est vrai.
1: Vous voyez dans les épreuves disparaître les gens qui ne servent à rien.
4: C'est vrai que, par exemple,
2: ça fait le tri.
4: Quand tu te couches le soir et que tu as ton copain à côté de toi, tu peux être surpris.
5: Ouais.
4: La présence de ton copain.
5: Surtout quand tu te réveilles à côté de lui.
1: Mais c'est un copain.
5: Avec lui en train de fumer une clope comme ça.
1: En copain, j'ai dit.
5: C'était bien.
1: En copain.
2: Salut. C'était le côté sérieux. Sinon, le papier à lu, ça a un côté brillant, un côté mat. Et ça change rien à la cuisson. Comme
5: ah oui, tiens.
2: On s'en fout.
5: Bah, je le savais pas, tiens.
2: Bah, on s'en fout, en
1: c'est
2: fait.
1: C'est surtout. C'est rempli de saloperies, le papier d'alu.
5: Faut surtout pas cuire des choses
1: c'est
5: dans
1: quand
5: le papier
1: c'est
2: non, parce que tu fais toujours attention de mettre tout dans le côté mat pour avoir le côté brillant à l'extérieur. Mais en fait, peu importe.
1: Moi, j'ai fait partie de la génération. On m'a toujours dit, mettez patate au four, mettez patate au feu dans du papier d'alu. Voilà. Pour nous dire, il y a deux ans, c'est ultra cancérigène, faut rien cuire dedans.
5: Ah ouais,
1: c'est pas comme si j'avais fait 40 ans de patates en cuisson dans du papier d'alu.
5: Je sais pas, faut mettre un papier sulfurisé entre ton aliment et le papier d'alu.
1: Toujours.
5: Ah ouais.
1: Bon, enfin, je te rassure, dans 10 ans, on te dira que le papier sulfurisé, ça file la chiasse. Donc, comme tous les 6 mois, on te rajoute un truc. Bon.
2: On a aussi, ça c'est pour notre génération, on aurait dû nous dire que jouer de la flûte ne va pas beaucoup nous servir dans notre vie d'adulte.
1: C'est vrai.
2: Voilà. Aujourd'hui, je crois qu'ils l'ont moins.
5: Ah, jouer de la flûte pour de vrai.
2: Bah oui.
5: Tu disais de mentir.
2: Non, jouer de la flûte à l'école.
5: Ah,
2: on t'a fait chier de la 6e jusqu'à ta 3e avec ta flûte.
1: Stouff,
5: moi, je sais jouer, frère Jacques. Hein.
1: Moi, on m'a jamais dit que ça servait à rien, mais j'avais quand même une vague idée.
2: Oui, enfin, oui, mais bon. Si, bah si, tu jouais avec le nez, du coup, t'as jamais soufflé
5: dedans. Oui, mais c'est pour t'apprendre à jouer de la batterie, c'est plus compliqué à mettre dans le cartable à l'école.
2: Oui, mais au final, il fallait que t'aies ta flûte. Quand t'avais pas ta flûte, en plus, tu te faisais punir. Pourquoi? Pour rien.
1: Comment ça? T'as pas ta flûte.
5: Et d'après un film américain, en plus, la flûte, souvent, on sait aussi.
1: Allez, merci.
3: Il y en a qu'un qui a réussi en flûte. Hein. Il a fait le jingle Hertha.
1: Il y en a qu'un. Il a raison. Il y en a qu'un qui a gagné sa vie avec une flûte, c'est le mec qui a fait le jingle Hertha. Voilà. Les autres sont tous chômeurs.
3: Et flûte de Mike.
2: Ensuite, se moucher fort ne débouche rien. Ça envoie juste la morve dans vos oreilles, en fait.
5: Ah bon?
2: Ouais,
5: ah bon,
2: faut pas se moucher très très fort.
1: Les
2: non,
1: gens qui font,
2: c'est pas bien. Faut pas.
1: Qui forcent, ça ne sert à rien.
2: Ça sert à rien.
1: Tant que
2: vraiment.
1: ça ne coule pas, ça sert à rien d'aller chercher trop loin.
5: Ça veut dire qu'après, t'es obligé de te moucher les oreilles.
1: Continue.
2: Et pour terminer, le bouton fermeture des portes dans les ascenseurs ne fait souvent rien. C'est un placebo pour donner l'impression de contrôler. Mais en fait, c'est pareil pour le feu rouge.
1: Il est souvent pas relié du tout.
2: Et pareil pour le feu rouge, en fait.
4: Pour les passages piétons.
2: Voilà.
4: J'ai jamais remarqué, t'appuies, ça fait
1: et
4: rien.
1: Et les passages piétons, c'est pareil. Et comme vous avez appuyé 100 fois dessus en faisant clac, clac, clac, clac, clac, clac, vous vous dites, ah bah enfin ça a marché. Et visiblement, non.

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3: Nous avons les plus grands mystères de l'histoire sur RMC Story. J'ai l'impression que tous les jours, les plus grands mystères de l'histoire. J'ai l'impression qu'RMC Story, c'est les bagnoles.
4: Ouais, ça, c'est découverte, ça.
5: Oui, mais c'est la.
4: Ça, c'est RMC Découverte, c'est pas les mêmes.
3: Parce que RMC Découverte, ils ont l'Alaska.
4: Oui.
3: Les bagnoles.
4: Ouais.
3: Et les secrets des pyramides.
4: Oui, oui, c'est ça.
3: J'ai l'impression que...
4: Et les mecs qui cherchent un trésor depuis... depuis
3: sur l'île sont, de machin.
4: Qui, ça leur coûte, ça a dû leur coûter un million de recherches.
3: Ne regardez pas, je vois ce que tu veux dire. Ne regardez pas ces saisons-là, je crois qu'il y a 8 saisons. Ça n'a aucun intérêt, parce qu'à chaque fois, ils disent « Ah, nous avons trouvé un élément terrible ». Et en fait, comme il y a 8 saisons, tu te doutes bien qu'ils n'ont rien trouvé.
4: C'est exactement ça, ça ne sert à rien. Ah,
3: les mecs, ils creusent, ça coûte une fortune, et il y a l'île d'Auckland.
4: C'est pas ça,
3: exactement. Et il n'y a rien.
5: Mais ils trouvent quoi, du coup?
4: Rien. Une planche. Ils ont creusé de 40 mètres.
3: Ils trouvent rien.
4: Ils ont fait venir une foreuse.
3: Oui.
4: Ils trouvent une planche à 40 mètres. Oh, ouais, c'est un indice.
3: Et ils trouvent rien. Ils te disent à chaque fois : je crois que nous avons trouvé quelque chose. Mais non.
6: Ouais, mais visiblement, ça vous happe, puisque vous en parlez.
3: Est-ce que je me suis fait avoir ?
4: Moi aussi, je me suis fait avoir.
3: Allez, est-ce que les personnalités de la villa ont des mystères à nous dévoiler ? On va demander, on a qui ?
6: Oui, pour commencer, on a Didier Deschamps, l'ancien sélectionneur des Bleus, avec nous. Bonjour, monsieur Deschamps.
7: Bonjour à tous. C'est-à-dire, tactiquement et techniquement, on va me parler de. De mystères.
5: Oui.
7: Je dois vous avouer que dans le football, il y a beaucoup de mystères. Alors,
6: oui.
7: Juste deux secondes, parce que là, je suis en train de démêler les petites frisettes de Benjamin Pavard.
5: Ah oui.
7: C'est l'enfer, on dirait des écouteurs filaires de chez Darty qui sont sortis d'un sac.
5: Attendez,
7: ça y est, j'y suis presque, c'est bon, j'ai fini.
6: Parfait. Oh, cool, on s'en fout. Alors, quel est le plus grand mystère du football, monsieur Deschamps?
7: Par exemple, je dirais Adil Rami.
6: Pourquoi?
7: Pendant la Coupe du Monde 2018 que l'on a gagné, c'était un mystère. Je me demande encore ce qu'il foutait là. Lui aussi, d'ailleurs, se le demande. Il a été payé à rien foutre.
5: C'est ça. Alors,
7: c'est comme si on mettait un chauffeur de métro sur une ligne automatique. Mais bon, on a gagné, c'est le principal.
5: C'est vrai.
6: Et un petit dernier mystère, peut-être ?
7: Je ne comprends pas pourquoi on dit aux enfants qu'il faut bien travailler à l'école pour devenir footballeur, alors que Ribéry a réussi.
5: Oui,
7: je rappelle que Ribéry a tellement redoublé qu'il a amené ses camarades du CP lui-même en conduisant le bus. Ça, c'était aussi un gros mystère. À bientôt et bonne rentrée à tous.
5: Merci
6: Didier, gros mystère en effet. Et on a Cyril Hanouna qui vient d'arriver. Bonjour, Cyril.
8: Bonjour les chéris, bonjour.
3: J'ai regardé hier, bravo.
8: Merci.
3: Bravo.
8: Merci mon chéri. Hey, le robot. Moi, je l'ai déglingué mon chéri. Ah, je te le dis. Ça y est, rentrée effectuée. C'est parti pour le marathon de la Darka dans tout beau, tout neuf. Mais les chéris, là, on est là pour faire. On n'est pas là pour faire de la Darka, pardon. On est là pour parler mystère. Et Michel Marie, vous avez enquêté sur un mystère assez ouf, mon chéri. Ça va parler aux gens puisque ça concerne la rentrée.
9: Alors, Cyril, je suis allé à Saint-Martin-sur-Bidouze, petit village du Cantal, et là-bas, une question vient. Pourquoi demande-t-on encore aux parents d'acheter du papier conson, du fusain, un rapporteur et une équerre?
8: Alors que personne s'en sert.
9: C'est vrai,
8: on va parler tout à l'heure.
9: Alors, le rapporteur, par exemple, tous les enfants en ont un, mais personne n'en a jamais vu un adolescent en utiliser un spontanément. Mmh. On voit des jeunes sur TikTok faire des chorégraphies pendant 3 heures sur Aya Nakamura, mais jamais des vidéos comme « Salut la team, aujourd'hui, je vais d'être ça et je vais mesurer un angle à 42 degrés. » Wesh.
8: Oui, c'est complètement fou, ça mon chéri. Et l'équerre.
9: L'équerre, alors c'est pareil, acheté en septembre, retrouvé en juin avec le bout cassé. Certaines ont même encore leur étiquette où ont passé une année scolaire complète dans une trousse comme des touristes japonais dans un bunker.
8: Ça c'est complètement fou, les chéris. Une conclusion, Michel, à cette
9: enquête. Oui, alors les fournitures scolaires inutiles sont toujours là, les élèves ne les utilisent pas, donc chaque été, tout le monde continue d'en acheter, ça reste un mystère. Contact.
8: C'est vrai. C'est complètement fou, les chéris. Merci, Michel Marie, tout de suite sur W9, c'est le classement des fournitures préférées des étudiants français, le premier. C'est Jean-Jacques Goldman devant la calculatrice Casio.
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3: Salut les gars.
4: Salut.
3: Le bar de Pietre ouvre et comme tous les bars, évidemment, ça parle d'actu, mais ça parle de quoi
5: J'étais sur un truc, là, c'est complètement débile, mais ça me fait marrer.
4: Ah bon?
5: Et j'ai bien envie d'y participer. Tu viens avec moi?
4: Moi, ça va pas, non, t'es fou. Je suis un bonhomme, moi, je touche pas à ça, moi, t'es fou.
5: Mais c'est parce que t'es pas de taille. T'es frustré?
4: Mais ouais, je vois ce que tu veux dire, mais c'est pour la taille qui compte, hein. Ok?
3: Est-ce que ça parle d'un concours?
4: Ouais, il y a peut-être un peu de ça.
3: Deuxième indice.
4: Ah, t'imagines si nos ancêtres du Moyen-Âge ils voyaient ça? C'est une honte.
5: Ah bah c'est Jeanne d'Arc, pas sûr.
6: Jeanne d'Arc, non.
3: C'est un concours, ils nous ont dit.
4: Bon, vas-y. C'est marrant, mais. Après, il faut venir avec son propre matos ou...
5: Bah, j'imagine, oui.
4: Ah, j'en ai pas à la maison.
5: Bah, toi, non, mais ta femme, si, elle en a plein.
4: Mais comment tu sais ça, toi?
5: Eh bien, tu te sors la gueule maintenant, c'est con. Alors, attends, c'est un truc, c'est sexuel?
4: Ouais.
5: C'est bien foutu.
7: Moyen-Âge, c'est par rapport à ça.
6: Mais les sextoys?
5: Oui, c'est le plus vieux sextoy.
3: Quel rapport avec les sextoys du Moyen-Âge? Que vient foutre Jeanne d'Arc là-dedans?
6: Oui, mais je vois que sa femme, il dit qu'elle en a plein chez elle.
5: C'est une histoire de sextoys. Qu'est-ce qu'on peut faire avec des sextoys?
6: J'ai bien l'idée, mais ça va pas.
3: Alors, Stouff, ton idée, tu te la mets où, avec les sextoys?
6: Voilà.
5: Qu'est-ce qu'on peut faire?
4: Imagine, tu es là dans la
6: main. Une bataille de zizi.
3: On peut faire des œufs en neige.
4: On se rapproche? Oui,
5: Allié,
3: j'ai une bataille de zizi.
5: Elle gagne.
3: C'est-à-dire,
5: je crois que c'est fin septembre, les Wars of Gods débarquent à Dijon.
6: Quoi?
5: Et c'est un combat d'épée, sauf que les épées, c'est des sextoys.
3: Combat de sextoys à Dijon. Ah ouais. Et ouvert à tous?
5: Ouvert à tous, tout le monde peut venir. Alors on ne sait pas s'ils fournissent le matériel ou quoi.
3: Bien sûr.
5: Mais en fait, à la place des épées, c'est des sextoys.
6: Il n'y a pas une taille réglementaire ou...
3: Tu veux le faire?
6: Non.
3: Allez, on va y aller.
6: Ça ira.
3: Allez.
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3: 9h24, l'heure de Ricard. Okay.
4: Hop.
3: Qu'est-ce que tu as ? Oh, et t'as vu, elle a encore une idée à la con.
4: De quoi ?
3: Oh là là, il y a des gens qui s'inscrivent à ce truc-là.
4: Ah ouais, mais moi non. Non, ouais, jamais de la vie je fais ça, t'es fou.
3: Ah bah ouais, mais ça doit être comme tes lendemains de cuite. Ben. Ça pique. Ça pique d'ailleurs là.
4: Oh putain, encore dimanche. Alors,
3: c'est quelqu'un qui s'est inscrit à un concours.
5: Un concours, un sport, une association.
6: Pique, ça pique.
3: Un truc qui pique.
4: Ouais, ouais. Il y en a combien de bestioles d'ailleurs ?
3: Des millions.
4: Ah bah laisse tomber. Un truc comme ça, je m'en darde d'arme.
3: Ouais, même
4: Mais le miel, c'est pour étaler sur les tartines, mais pas sur les humains. Qui a inventé cette connerie, là ?
6: J'en sais rien, ça doit être les, mayas.
3: C'est faut le voir, mais il est réellement fier de ça. C'est indépendamment du personnage, il est fier de ça.
4: Ouais,
3: bon, il y a un jeu. Il y a eu une info qui est sortie, un truc avec des abeilles.
5: Oui. Ou alors il faut se couvrir de miel et c'est celui qui se fait le plus piquer, le plus de piqûres.
6: Pas du tout.
5: Ah bon.
6: Pas du tout.
5: Le plus longtemps, celui qui reste le plus longtemps.
6: C'est pas un concours.
4: Je croyais que c'était ça, mais en fait c'est pas ça.
5: C'est quoi ça ?
3: C'est quoi ?
6: C'est un nouveau système de yoga.
5: Quoi?
6: En fait, qui consiste à s'enduire le corps de miel et te faire recouvrir par des millions d'abeilles et de garder ton calme.
4: Voilà.
3: Ça doit être, mais en plus déjà le tellement miel. Désagréable cette sensation d'avoir un truc collant sur ton corps.
6: Il y a une deuxième, c'est pas des épreuves, c'est des trucs pour ton self-control où tu te mets une tartine de miel avec les abeilles qui viennent dessus forcément et puis tu dois croquer dans la tartine sans te faire piquer.
3: Pour le coup, ça c'est complètement con.
4: Parce que tu risques
3: de te faire piquer si t'en avales une.
6: Il y a eu un reportage, la journaliste, elle y va. Elle a même, au bout de 30 secondes, bam, elle s'est piquée. Je débarque, c'est reportage.
3: Mais non, mais c'est complètement idiot. Ouais, pardon, mais
4: elle a pété de peur et ça fait des miels.
6: Et c'est à Cotteret, c'est la société Balofluent qui propose cette nouvelle séance de yoga.
5: T'es allergique et tu le sais pas.
3: Sachant que si l'abeille.
6: Ils te font signer un truc, faut pas être allergique.
3: Sachant que si l'abeille, elle t'a piqué, elle meurt.
6: En plus.
3: Donc c'est totalement
5: en plus.
3: Ouais, on respecte rien. Voilà.
4: Ouais, mais nous au bar, tu vois, on parle de
6: nous. Oui, vous êtes pas là-dedans.
5: Ouais, voilà.
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3: Ouf, on y va, c'est ton moment.
4: Alors, est-ce qu'il y a un code de la route spécial pour les vélos ?
3: Eh bien non. En fait, j'ai appris.
5: Bah normalement si.
3: Bah non.
4: Ils doivent respecter le code de la route, c'est
3: ils
4: ça.
3: Ils ont une signalisation pour eux à part,
4: oui,
3: qui
4: oui
3: est complémentaire. Mais j'ai appris ces derniers temps que les vélos se sont octroyés dans les grandes villes des droits qu'ils n'ont pas.
5: Oui.
4: Et ça,
5: ouais,
4: et ça, tu vois, j'en peux plus. Mais ils ne respectent rien, vraiment. Tu traverses, ils n'en ont rien à foutre, c'est limite, ils te foncent dessus. Tu sais, ils ont ces petits panneaux, normalement, les M12, qui ça remplace le feu rouge, c'est un céder le passage, en fait, pour
3: c'est
4: eux.
3: C'est un petit triangle.
4: C'est un petit triangle avec le vélo, voilà. Mais c'est un céder le passage.
3: Pourtant, c'est pas compliqué, pas, ils ont mis un triangle avec un vélo, je pense, quand
4: voilà. Tu fais attention, en fait. Tu regardes s'il n'y a pas une voiture qui arrive à ta droite, à ta gauche. Non, les mecs, ils tracent. Tu traverses, c'est pareil, ils tracent. La dernière fois, il y avait une dame avec sa poussette. Bah, le vélo, il l'a engueulé parce qu'elle traversait, alors que pour elle, c'était le petit bonhomme était vert, quoi, tu vois. J'avais de dire, mais tu te prends pour qui?
3: Alors, ils ne s'arrêtent pas.
4: Ils sont vulgaires, ils t'insultent aussi.
3: Ils ne s'arrêtent pas au passage piéton. Ils ne s'arrêtent pas.
5: Non.
3: Les feux rouges n'existent pas.
5: Non.
3: C'est-à-dire qu'il n'y a même pas un petit temps d'arrêt parce que tu pourrais comprendre, ils ralentissent, ils regardent, il n'y a rien. Allez, c'est interdit,
4: mais
3: ils doivent s'arrêter.
4: Même sans le panneau M12, ils passent quand même. Ils n'ont pas de panneau M12, ils y vont.
3: Et donc ils y vont de bon cœur. Et moi, hier, en sortant d'ici, il y a un feu rouge, je passe au vert et il y a une grande avenue derrière.
5: Ouais.
3: Je vois c'est le vélo dangereux arriver à bloc. Je me dis, c'est pas possible. Le gars, il voit que je suis engagé. Je sais pas, une petite voiture. Il voit que je suis engagé. Il voit qu'il passe au rouge. Il va donc forcément aller plus doucement pour que je passe. Pas du tout. Mais pas du tout.
5: Et le pire, c'est que tu te fais engueuler.
3: Ouais, c'est moi qui ai dû freiner. Le type, alors sans regarder, sans rien du tout.
6: En te faisant un wad.
3: Mais tu te dis, même eux, enfin, excusez-moi, ils risquent la mort.
6: Ah oui.
3: C'est-à-dire quand vous êtes percuté par un camion, un 4x4, un bus, c'est la mort que vous risquez. Et alors, ils ont même maintenant, en théorie, j'ai entendu dire qu'ils étaient limités par la vitesse. Parce que par exemple, les Champs-Élysées à Paris, il y a peut-être plein de villes comme ça en France avec une descente.
6: Ouais.
3: Champs-Élysées, peut-être jamais fait attention, mais ça descend.
6: Et si
3: vous partez d'en bas, ça monte, évidemment.
5: Ah, oui.
3: Mais si vous partez du haut des Champs-Élysées, ça descend. Et en théorie, c'est limité à 30, aussi pour les vélos.
5: Bah oui.
3: Pas du tout.
4: Oh, bah,
3: regardez-les dans la piste cyclable, les gars, ils peuvent shooter à tout moment un enfant, un chien ou n'importe qui. Ils sont en descente à bloc.
5: Ouais, mais ça va, il n'y a pas grand monde en piéton.
3: Et des fois, les policiers, et moi je trouve un peu trop rarement, font des contrôles de vitesse.
4: Ah bon, mais il faudrait que les policiers fassent
5: flasher
4: en
5: vélo.
3: Mais t'as pas le droit, mais bien sûr, tu n'as pas le droit de passer à 70 km/h à bloc en ville. Vélo ou pas vélo?
4: Ah mais comment tu fais? Ils ont pas de plaque d'immatriculation, rien. Donc c'est vrai que pour les avoinés.
5: Non mais t'as des amendes.
4: Ah oui, t'as des amendes.
5: Non, qui attend derrière là. Il y en a un avec les jumelles et un autre 50 mètres plus loin.
3: Il y a les jumelles et un type qui a une énorme main. Ils prennent le mec qui a la plus grosse main de la compagnie de CRS et ils disent c'est lui là. Bah et voilà. Le gars il fait non, j'ai compris, j'irai pas, je ferai attention.
6: Juste un bâton, tu le mets dans les rayons.
4: On n'en peut plus des vélos. Enfin faites gaffe les gars, ou faites quelque chose.
3: On a Audrey qui voudrait réagir. Salut ma petite Audrey, ça va?
7: Salut Chloé, salut toute l'équipe.
3: Alors André,
7: il y a un ras-le-bol des vélos.
3: Ah, et pareil.
7: Parce que moi, il y a 15 jours de ça, juste avant de partir en vacances, je suis taxi, je montais à Villard-de-Lans et dans les gorges, donc c'est très dangereux, on roule doucement forcément, et là, le cycliste, lui, descendait, roulait à vive allure.
3: Ouais,
7: complètement. Et il a glissé dans le virage, et en fait, il est passé sous mon camion, les deux roues. J'ai entendu clac, clac, clac, clac. J'ai eu beau téléporter ce que je l'ai vu faire et j'ai freiné. J'ai eu la trouille de ma vie, j'étais en pleurs, je suis descendue. Chance pour moi, il est allongé par terre avec plein d'éraflures. Et que la roue arrière qui est passée sous mon
3: et lui, à part des éraflures, il avait rien?
7: Il a eu de la chance, je lui ai dit qu'il allait brûler un cierge parce qu'il a eu une grande chance.
5: Et est-ce qu'il t'a engueulé?
3: Non, c'est pas
7: non, il m'a pas engueulé, mais écoute bien, c'est que c'est pas fini. Donc j'ai continué ma route après ça, donc il allait bien, tout va bien. Je redescends dans le sens inverse avec un client. Là, un autre cycliste qui se croit prioritaire alors que j'étais prioritaire, il a râlé et je me fais insulter parce qu'il fallait qu'il freine dans la descente, parce que moi j'étais sur une route prioritaire, la flèche blanche, lui la flèche rouge, forcément, s'il apprend le code de la route, je suis prioritaire, je me suis fait insulter et engueuler.
3: Sans compter les gens qui font du